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6: Voici vos nouvelles, Arsenal Média. La candidate du Parti québécois, Elodie Murphy-Gauthier, sera la prochaine députée de la circonscription de La Violette-Saint-Maurice. Madame Murphy-Gauthier a remporté l'élection avec 31,2% des voix devant son plus proche rival, Charles Paquin, du Parti conservateur, qui recueille 27,6% des suffrages. Mentionnons que le Parti québécois formera le prochain gouvernement qui sera minoritaire. Le ralentissement routier qui avait lieu vendredi dernier à l'angle des rues Saint-Louis et Saint-Joseph a permis d'amasser un montant de 5 543 $ pour la maison d'hébergement pour femmes victimes de violences conjugales, le Toit de l'Amitié. C'est ce qu'a fait savoir la directrice de la maison d'hébergement, Ginette Girard. Madame Girard s'est montrée très satisfaite du montant, d'autant plus que c'était la première fois qu'on présentait un ralentissement routier. Non seulement la générosité de la population est à l'honneur, mais Madame Girard estime que les gens ont bien saisi l'importance de la cause. La Société de protection des forêts contre le feu signale que le mois de septembre s'est avéré relativement calme en termes d'incendies forestiers. 29 incendies ont été répertoriés qui ont affecté 1,5 hectare de végétation en zone de protection intensive. Les feux de camp constituent la première zone cause de ces incendies, ce qui représente 42 % des feux qui ont éclaté durant le mois de septembre. Parmi les autres causes, on retrouve le brûlage de rebuts, la cigarette avec 10 % chacun, ainsi que les opérations industrielles et forestières pour 17 %. Et maintenant, la météo à la tuque ce soir et cette nuit, c'est quelques nuages et le minimum est de moins 1 degré.

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Bon mardi soir tout le monde, j'espère que ça va bien. C'est Ali Bombardier qui vous accompagne jusqu'à ce soir, jusqu'à minuit. Écoutez, comme vous le savez, nous avons un nouveau premier ministre du Québec. C'est Paul Saint-Pierre Plamondon qui est rentré en tant que gouvernement minoritaire. Et je tiens à féliciter nos journalistes de la station de chez Arsenal Média d'avoir travaillé très, très fort, de vous avoir tenu au courant également de ce qui se passait chez vous. Donc, je vous invite vraiment à toujours rester branché sur ce qui se passe chez nous. 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
2: Voici vos nouvelles Arsenal Média. La candidate du Parti québécois, Élodie Murphy-Gauthier, sera la prochaine députée de la circonscription de La Violette-Saint-Maurice. Madame Murphy-Gauthier a remporté l'élection avec 31,2% des voix devant son plus proche rival, Charles Paquin, du Parti conservateur, qui recueille 27,6% des suffrages. Mentionnons que le Parti québécois formera le prochain gouvernement qui sera minoritaire. Le ralentissement routier qui avait lieu vendredi dernier à l'angle des rues Saint-Louis et Saint-Joseph a permis d'amasser un montant de 5 543 $ pour la maison d'hébergement pour femmes victimes de violences conjugales, le Toit de l'Amitié. C'est ce qu'a fait savoir la directrice de la maison d'hébergement, Ginette Girard. Madame Girard s'est montrée très satisfaite du montant, d'autant plus que c'était la première fois qu'on présentait un ralentissement routier. Non seulement la générosité de la population est à l'honneur, mais Madame Girard estime que les gens ont bien saisi l'importance de la cause. La Société de protection des forêts contre le feu signale que le mois de septembre s'est avéré relativement calme en termes d'incendies forestiers. 29 incendies ont été répertoriés qui ont affecté 1,5 hectare de végétation en zone de protection intensive. Les feux de camp constituent la première zone cause de ces incendies, ce qui représente 42 % des feux qui ont éclaté durant le mois de septembre. Parmi les autres causes, on retrouve le brûlage de rebuts, la cigarette avec 10 % chacun, ainsi que les opérations industrielles et forestières pour 17 %. Et maintenant, la météo à la tuque ce soir et cette nuit, c'est quelques nuages et le minimum est de moins 1 degré.

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5: Voici vos nouvelles, Arsenal Média. La candidate du Parti québécois, Élodie Murphy-Gauthier, sera la prochaine députée de la circonscription de Laviolette-Saint-Maurice. Madame Murphy-Gauthier a remporté l'élection avec 31,2% des voix devant son plus proche rival, Charles Paquin, du Parti conservateur, qui recueille 27,6% des suffrages. Mentionnons que le Parti québécois formera le prochain gouvernement qui sera minoritaire. Le ralentissement routier qui avait lieu vendredi dernier à l'angle des rues Saint-Louis et Saint-Joseph a permis d'amasser un montant de 5 543 $ pour la maison d'hébergement pour femmes victimes de violences conjugales, le Toit de l'Amitié. C'est ce qu'a fait savoir la directrice de la maison d'hébergement, Ginette Girard. Madame Girard s'est montrée très satisfaite du montant, d'autant plus que c'était la première fois qu'on présentait un ralentissement routier. Non seulement la générosité de la population est à l'honneur, mais Madame Girard estime que les gens ont bien saisi l'importance de la cause. La Société de protection des forêts contre le feu signale que le mois de septembre s'est avéré relativement calme en termes d'incendies forestiers. 29 incendies ont été répertoriés qui ont affecté 1,5 hectare de végétation en zone de protection intensive. Les feux de camp constituent la première zone cause de ces incendies, ce qui représente 42% des feux qui ont éclaté durant le mois de septembre. Parmi les autres causes, on retrouve le brûlage de rebuts, la cigarette avec 10% chacun, ainsi que les opérations industrielles et forestières pour 17%. Et maintenant, la météo à la tuque ce soir et cette nuit, c'est quelques nuages et le minimum est de moins 1 degré.

Bon mardi soir tout le monde, j'espère que ça va bien. C'est Ali Bombardier qui vous accompagne jusqu'à ce soir, jusqu'à minuit. Écoutez, comme vous le savez, nous avons un nouveau premier ministre du Québec. C'est Paul Saint-Pierre Plamondon qui est rentré en tant que gouvernement minoritaire. Et je tiens à féliciter nos journalistes de la station de chez Arsenal Média d'avoir travaillé très, très fort, de vous avoir tenu au courant également de ce qui se passait chez vous. Donc, je vous invite vraiment à toujours rester branché sur ce qui se passe chez nous. 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
2: Voici vos nouvelles, Arsenal Média. La candidate du Parti québécois, Élodie Murphy-Gauthier, sera la prochaine députée de la circonscription de Laviolette-Saint-Maurice. Madame Murphy-Gauthier a remporté l'élection avec 31,2% des voix devant son plus proche rival, Charles Paquin, du Parti conservateur, qui recueille 27,6% des suffrages. Mentionnons que le Parti québécois formera le prochain gouvernement qui sera minoritaire. Le ralentissement routier qui avait lieu vendredi dernier à l'angle des rues Saint-Louis et Saint-Joseph a permis d'amasser un montant de 5 543 $ pour la maison d'hébergement pour femmes victimes de violences conjugales, le Toit de l'Amitié. C'est ce qu'a fait savoir la directrice de la maison d'hébergement, Ginette Girard. Madame Girard s'est montrée très satisfaite du montant, d'autant plus que c'était la première fois qu'on présentait un ralentissement routier. Non seulement la générosité de la population est à l'honneur, mais Madame Girard estime que les gens ont bien saisi l'importance de la cause. La Société de protection des forêts contre le feu signale que le mois de septembre s'est avéré relativement calme en termes d'incendies forestiers. 29 incendies ont été répertoriés qui ont affecté 1,5 hectare de végétation en zone de protection intensive. Les feux de camp constituent la première zone cause de ces incendies, ce qui représente 42% des feux qui ont éclaté durant le mois de septembre. Parmi les autres causes, on retrouve le brûlage de rebuts, la cigarette avec 10% chacun, ainsi que les opérations industrielles et forestières pour 17%. Et maintenant, la météo à la tuque ce soir et cette nuit, c'est quelques nuages et le minimum est de moins 1 degré.

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0: Salut, bienvenue dans vos 100 000 matins. Je vous souhaite un bon mercredi, lendemain de match du Canadien. Fred Côté, salut. Fred Côté, salut, prise 2.
1: C'est parti.
0: Oui, c'est réglé. Merci d'être là aussi de bonne heure ce matin. 5h58, c'est drôle, je m'en venais ce matin. Puis, t'arrives-tu des fois, tu dis, on arrive quand même au studio à cette bonne heure. J'arrive tout le temps vers 5h, 5h05. Fred est tout le temps là vers 3h15, 3h20.
1: Non. Généralement. Je dors encore à cette heure-là.
0: Je vois du monde dans le retour des fois, puis je me dis, mais qu'est-ce que vous faites comme travail pour être là aussi de bonne heure? J'ai vu ce matin une dame d'à peu près une soixantaine d'années habillée chic dans sa voiture, puis je me disais, mais elle s'en va où?
1: Un rendez-vous bien important si elle était chic de même.
0: Ouais, puis j'étais comme, elle revient de où peut-être aussi? C'est peut-être la question.
1: Mais c'est drôle parce que tu recroises toujours les mêmes mondes. Ouais. Tu sais, les mêmes, tu sais, il y a des autos qui sont distinctes, il y en a qui sont lettrées, tout ça. Puis t'es croises toujours à peu près au même endroit, au même spot, les habitudes. Fait que
0: Tim Horton le matin, tout le temps le même monde qui sont là, tout le temps.
1: Mais toujours, ouais, on devrait arrêter à mon nez, puis serrer la main. Salut, ça va, moi c'est Fred. Ouais, où c'est que tu travailles? Ah, tu t'en vas faire ça, toi. Ah oui, quoi?
0: Salut, bienvenue dans le 5 a.m. Club. Voilà, mais je fais ça souvent, mais j'aimerais ça savoir 1-855-407-2346. Si vous êtes debout, là, 5h59, et vous êtes, mettons, déjà au travail, faites quoi? C'est quoi votre job? Moi, dans ma tête, il y a, mettons, le monde de construction, nous autres, les agriculteurs, les autres qui se lèvent de bonne heure. Qui êtes-vous? Vous faites quoi? Parce que la vie commence bien, bien de bonne heure sur la route le matin. Tu sais, des fois, quand, mettons, je passe dans le tunnel, m'emmener au studio, je me dis, ah, c'est 4h35, c'est tôt. Là, je vois du monde autour de moi bien chic. Coutons, mettons que t'es avocat. Les procès au palais, c'est pas à 6h le matin.
1: Et non, c'est ça.
0: J'aimerais ça savoir, ça m'intrigue. Savoir qui nous écoute, le cadran sonne vraiment, vraiment de bonheur. Plein de choses aujourd'hui. Vanessa Boulay va venir faire son tour pour sa chronique bien-être santé, manquer la passe à 7h45. On va revenir évidemment sur le match d'hier. Mais je suis pas mal convaincu que notre ami Gilbert va nous dire que c'était pas un Picasso.
1: Pas mal sûr aussi.
0: C'est
1: pas super beau des fois un Picasso, hein. Bon, si vous allez me dire que ça dépend des goûts là, puis que c'est quand même un grand maître peint, ben dis-moi des affaires correctes, des faces qui marchent pas.
0: Non,
1: pour un gars qui est pas capable de porter deux bas différents, c'est sûr que Picasso c'est pas mon préféré.
0: J'étais là hier au Centre Bell et c'était pas la grosse affaire. Honnêtement là, c'est.
1: Pourtant ça reste quand même un match excitant, Max, non? Tu sais, l'avance, les Hurricanes marquent le premier but, mais après c'est le Canadien qui vient, après en avant, là, on revient. Tu sais, ça s'échange l'avance.
0: C'est marqué 10 buts hier, mais non.
1: Un
0: peu, c'était ordinaire. On va te le dire, c'était bien, bien ordinaire comme rencontre. Mais la présentation, c'était écœurant. On va s'en parler dans les prochaines minutes, d'ailleurs, parce que le Canadien fait des affaires comme personne d'autre.
1: Effectivement.
0: Je veux vous raconter la soirée d'hier à quel point c'était bon. Mais on va faire ça après. Alling at the Moon de Milo, que j'adore. Ça, c'est la version française qui s'en vient. Mais juste avant, Boomerang avec Claudia Bouvette. C'est Talk qui nous chante ça. Au!

0: Hier, l'écharpe face aux Hurricanes de Caroline dans un match où on a compté 10 buts. Hey, 10 buts quand même, 6-4 hier, la victoire des Hurricanes de Caroline sur le Canadien, mais un match endormant au possible, même avec 10 buts, il se passe pas grand-chose sur la patinoire pour cette rencontre-là. J'étais là au match d'ouverture l'an dernier, également contre le Kraken de Seattle. Ça avait été incroyable. Cole Caulfield avait tranché le débat. Un super beau but par-dessus l'épaule du gardien but Joey Dacre. Mais là, hier, c'est les Hurricanes. Note à moi-même, ne plus jamais m'acheter de billets pour un match qui concerne les Hurricanes de Caroline. Fred, c'est l'équipe la plus plate dans le hockey professionnel présentement. Ils sont posés, balancés, ils font les bonnes affaires au bon moment, ils ont de bons trios, c'est le fun. Pour eux autres, personnellement, l'évolution dans un match est capable de contrôler le match comme ça, mais c'est plate. Cette équipe-là, c'est plate. C'est, honnêtement, le mener en deuxième, j'étais comme, qu'est-ce qu'on fait? Ça va-tu à la maison, pour vrai? Me lève de bonheur demain. Mais tu sais, c'est un match de hockey comme serré où il se passe rien. Sauf que le Canadien Montréal, pour les présentations d'avant-match, pour l'ambiance d'avant-match, pour l'atmosphère d'avant-match, on s'entend-tu que Trudy, qui est venu chanter l'hymne national hier, on est loin de la madame qui chantait ton front.
1: C'était pas dur à battre quand même.
0: Non, c'était pas dur à battre.
1: La barre était très, très, très, très basse.
0: Je pense, de mémoire, que Trudy, c'est sa première fois où elle venait chanter l'hymne national. De mémoire d'homme, là, je l'ai jamais vu au Centre Bell venir chanter. Elle était exceptionnelle. Quand ils font l'hymne national américain, tout le monde est debout. T'sais, ça sonne super bien. Là, toute une voix, ça chante. Mais là, quand l'orgue part pour le Haut-Canada puis que le Centre Bell au complet chante, c'était écœurant. Puis ce qu'ils ont fait hier, si vous l'avez raté à la télé, il y avait Robert Charlebois qui ouvre sur l'écran géant, qui parle de Montréal. J'ai écrit un grand succès qui s'appelle « Je reviendrai à Montréal ». Et là, « Je reviendrai à Montréal » est chanté par une chorale qui est dirigée par Grégory Charles. Ils sont sur le banc des Canadiens de Montréal. C'est écœurant.
1: Ouais, écœurant. Ça bien, moi.
0: On avait des frissons. Là, on sort des jeunes pour célébrer le 50e de Hockey Québec, de différentes associations à gauche et à droite. Après ça, on présente les gars du Canadien de Montréal sur une toune. Pas de présentation sur chacun sa toune comme l'année passée. Les gars rentrent. Après ça, les jeunes viennent se coller aux gars. Puis là, ça part l'hymne national. Écoute, c'était écœurant.
1: J'ai trouvé, moi, qu'il manquait un petit peu de sourire, les gars. Tu sais, Cole Caulfield était un gars souriant. C'est ton premier match de la saison. T'es le premier à sortir parce que c'est toi le plus petit numéro.
0: Ouais.
1: Parce que les autres petits sont tous pris en haut, là. Et tu sors, pis, il me semble que Cole, il avait pas de l'air. Tu sais, d'habitude, ce gars-là, il est tout le temps grand sourire. Il était un peu. Puis après ça, ça a suivi. On a eu deux, trois petits sourires un peu, là. C'est ma blonde qui me faisait remarquer ça. Un petit grin, mais tu sais, pas de. Hey, wow, c'est donc bien cool. Regardez cette patente-là qui est en train d'arriver, là.
0: Mais je pense que les gars sont rendus très, très business. Je pense qu'ils sont rendus très, très à la tâche, puis que le match de présentation... Tu sais, j'en parlais avec Gilbert hier à BPM. Le match de présentation, c'est pour les partisans, c'est pas pour les joueurs.
1: Ça, je sais bien.
0: T'sais, ils sont très business, ils ont un match à venir gagner, ils ont hâte que ça parte. Fait 15 minutes qu'on est debout de sa ligne bleue, là. On peut-tu déposer la rondelle que ça parte? Il y a de la nervosité là-dedans, il y a un paquet de choses, il y a beaucoup de choses à l'enjeu.
1: Les patins sont même pas tout à fait attachés, là.
0: Non, c'est ça, là.
1: Pis, on se met en stock, mais c'est ça.
0: Honnêtement, moi, j'ai trouvé ça exceptionnel hier comme présentation. T'sais, c'était pas la meilleure que j'ai vue, mais elle était excellente. La meilleure, c'était l'an passé. Ken Dryden, le masque
1: suffit. Avec la lumière directement juste sur le au-dessus du filet avec le masque à côté là-dessus. C'était beau, ça a donné des frictions. Même il y avait du feu l'an passé.
0: Ouais.
1: Moi, je l'ai vu dans la construction. Je l'avais pas tout à fait remarqué, mais tu sais, on dit cette année, on n'a pas du faux feu, là. On a du vrai feu qui sort. Fait que ça avait fait des effets pyrotechniques un peu puis tout ça, mais c'était quand même un bon show. T'sais, on s'entend comparé à Toronto, au travers du restant de la ligue. Tu sais, à part Vegas, peut-être qu'ils savent aussi là, faire un bon gros show. Là,
0: le party de comptable à Toronto, avec le monde en cravate, la moitié de l'aréna qui sont pas dans leur siège, puis tout ça. Tu sais, être dans un marché de hockey aussi important et se sacrer autant de son équipe, moi, ça me fascine. Ça me fascine. Puis là, je comprends que les billets sont très chers, que les vrais partisans sont pas à l'aréna, sont chez eux, sont assis dans des restaurants. Ça, je le comprends. Mais ceux qui y vont quand même, là. C'est comme nous autres, hier, on était là. On était dans une section hier où, mettons, la période recommence. On aurait très bien pu rester assis où on était parce qu'on prenait un verre, puis on jasait, puis on avait du fun. Mais moi, ma blonde, là, c'est... Il reste une minute. Oui! C'est bon! On s'en va s'asseoir, let's go, on part, on est ici pour voir le match, let's go.
1: Visiblement, t'as pas passé le message à tout le monde parce qu'il en manquait un paquet hier, et à la fin, et au début de la reprise, là. C'est comme j'ai dit, comme Gilbert dit, moi, il y en avait encore une coupe en train de manger des crevettes avec la sauce rouge en arrière. Là.
0: Quand les Hurricanes ont mis ça 5-3, je pense, bang, le monde se sont levés. Bonsoir. C'était 6-7 minutes, là. J'étais comme, OK, je comprends, tu veux pas être pris dans le trafic, mais c'est le match d'ouverture. T'étiquettes t'ont coûté 600$.
1: Moi, je te dirais, là, Max, là, on devrait faire le principe de un billet, un prix unique, le premier arrivé, il s'assoit ce qu'il veut, puis le deuxième, puis ainsi de suite.
0: T'imagines ça? La bataille au Centre Bell, tu vas y rester moins à 9h le matin, n'importe.
1: Ça ferait ça. Ça au moins, t'aurais des vrais partisans qui veulent être absolument là, puis qui auraient les meilleurs billets
0: possibles. Je serais curieux de voir ça une fois, mettons. Juste une fois, là. OK, ce match-là, là, c'est 200 étiquettes. Premier arrivé, premier servi.
1: Ben, on faisait ça dans le temps. Pour les vieux comme moi, là, on achetait des billets de bout au Forum de Montréal. Il y avait encore ça. Là, il y en a plus au Centre Bell. Mais il y avait différents endroits où tu peux être debout. Il y en avait des bleus tout le tour en haut. Là, ça, c'est les places communes. Mais il y avait quelques places. Il y avait à peu près, je te dirais, peut-être une trentaine de places debout d'un rouge. Après ça, il y en avait une couple d'un blanc. Mais quand tu achètes ton billet, ça coûtait 5$ aller voir le Canadien. 5$ un billet debout. Mais tu fais être le premier sans porte. Puis quand tu ouvrais les portes, fallait que tu te mettes à courir parce que la section des rouges, elle se remplissait assez vite, mais c'est quand même le fun, ça.
0: C'est sûr, mais aujourd'hui, je pense pas que tu pourrais faire ça. Il y aurait de la bataille, je pense.
1: Ouais.
0: On va aller à la pause. Balade à Toronto. Balade, fallait en parler. Balade à Toronto. Bouffe, non?
1: Non. Ben, ça dépend, tu sais. Rouler, ça a 400, quelque chose, là.
0: Allez voir l'aquarium, mettons.
1: Allez voir le zoo à Toronto. C'est un super beau zoo.
0: Un match des Jays.
1: Ouais. La tour du Seine, tu sais, il y a quand même.
0: C'est les Maple Leafs, en fait, qu'on aime pas.
1: C'est ça.
0: C'est ça qu'on se rend compte. OK, c'est Jean Leloup avec Balade à Toronto. Ah, dans vos 100 000 matins.

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0: Francis Grand Prix avec Si j'avais su dans vos 100 000 matins. Merci d'être là. Et dans les prochaines minutes, on lui a parlé hier à notre ami Denis Bourque de chez Plenico, notre nouveau chroniqueur financier qu'on va retrouver à chaque mercredi. Très, très heureux de l'avoir avec nous autres. On va parler du R3E ce matin. Avez-vous investi dans les études de vos enfants? C'est probablement le programme le plus généreux du gouvernement depuis les bons du Trésor, on va se le dire.
1: Et pour ton enfant et pour toi aussi. Là.
0: Ouais, vraiment, parce que tu places pour ton enfant, mais c'est toi qui vas en bénéficier de toute façon au moment du retrait en même temps. Puis c'est une belle façon d'aider parce qu'on sait que ça augmente beaucoup, beaucoup, beaucoup présentement. Les frais de scolarité, les frais afférents, mettons que t'habites, je sais pas, à Saint-Hyacinthe, ton gars est parti étudier à Trois-Rivières ou à Québec, puis là, ça prend un appartement. Tu sais, il y a tout ça, là, ouais. Ça rentre dans la ligne de compte. Fait comment faire? On fait ça avec Denis. Au retour, à haut.
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1: Bonjour, ici Michel Scarpino. Voici le bilan de l'actualité. Le nouvel aménagement de l'éco-centre de la TUC a été officiellement inauguré hier alors que des travaux réalisés dans les derniers mois ont permis de construire un tout nouveau centre de transbordement. L'investissement de 5 millions, origine d'un incendie du bâtiment en août 2021. Pour la reconstruction, la ville a dû se plier à des obligations légales du gouvernement pour s'assurer que les matières résiduelles soient couvertes en tout temps afin de préserver la qualité des objets recueillis et d'éviter la contamination. La ville a opté pour la construction d'un mégadôme, un projet qui a été un défi impressionnant d'ingénierie. Le maire de la TUC, Pierre Paccarard.
2: Comme tel, qu'il y a du bois qui soit mouillé, c'est pas grave, mais ça nous assure que le bois mouillé, que son eau de lexivia se retrouve pas dans l'environnement. C'est pour ça qu'on a en plus des puits. Donc, il n'y a pas d'eau qui se rend à l'intérieur. Et puis, si jamais il y a du liquide, bien, on le collecte puis on le traite. Donc, au niveau du ministère de l'Environnement, ils sont très satisfaits de ce qui a été fait ici.
1: La ville a bénéficié d'une subvention totalisant 1,4 million de dollars pour réaliser le projet de 5 millions.
2: Partie du financement vient évidemment des programmes gouvernementaux. Il y a un manque à gagner, et ce manque à gagner-là va venir au niveau du surplus de la ville.
1: Chaque année, 26 000 visiteurs se rendent à l'éco-centre et au centre de transbordement, alors que 9 000 tonnes de matières résiduelles sont transbordées chaque année à la TUC. La chef de la coalition Avenir Québec, Christine Fréchette, a annoncé hier qu'elle quitte son poste au lendemain de la cuisante défaite du parti aux élections provinciales. La CAQ, qui détenait 90 sièges au moment de la dissolution de l'Assemblée nationale, a été complètement rayée de la carte. Madame Fréchette a déclaré en conférence de presse à Québec être fière de son bilan et être plus convaincue que jamais de la pertinence d'avoir une troisième voie. Elle croit que la CAQ peut survivre malgré les résultats désastreux du scrutin. Elle espère que son parcours inspirera d'autres femmes à faire le saut en politique. Ça complète vos actualités Arsenal Média. 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
3: Là-dessus, je veux pas être porteur de mauvaises nouvelles, mais prépare ton parapluie puis tes bottes d'eau. On va en avoir besoin au courant des prochains jours. On prévoit vraiment beaucoup de pluie, là. Ça commence ce matin. On prévoit 10 à 15 mm de pluie pour toute la journée. Un autre 5 à 10 mm supplémentaires au courant de la nuit prochaine. Aujourd'hui, on prévoit un maximum à 9, ce qui est un petit peu en dessous des normales de saison. Présentement, c'est vraiment pas chaud au cœur de la ville. On a juste 1 degré. Les averses qui se poursuivent demain, un 5 mm supplémentaire. Ça reste nuageux pour vendredi. Retour du soleil, probablement, là, pour samedi. 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Merci. Merci d'être là ce matin. On vous souhaite une excellente journée.
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5: Est-ce que vous êtes bon si vous êtes dans le pétrin pour vous en sortir? Il vous arrive de quoi en voiture? Il vous arrive de quoi sur la route? Il vous arrive de quoi quelque part? Savez-vous qui appeler? Comment? Il y a une fille que non. Puis ça lui a coûté bien, bien cher. Je vous raconte l'histoire dans une quinzaine de minutes. C'est une histoire qui s'est passée au Saguenay. Une histoire d'accident de bord de route. Et vous allez comprendre que ça va lui coûter cher.
6: On se rappellera ce qu'on a fait de mieux.

0: J'aurais dû m'enseigner.
1: On aura le plaisir de lui jaser à tous les mardis. Il est président de la compagnie Planico. Très, très heureux de l'avoir avec nous autres. Denis Bourque, salut Denis.
2: Salut Max, comment ça va?
1: Ça va super bien toi?
2: Ben oui, super.
1: Content de pouvoir faire ça parce que, tu sais, on mettons la table tout de suite. Les finances personnelles, tout ce qui touche à notre portefeuille, c'est important et j'ai toujours trouvé qu'on n'a jamais assez d'informations dans ce domaine-là.
2: Oui, puis en plus, c'est que ça change tout le temps aussi. C'est toujours en mouvement. Puis si on suit pas ça un minimum, ben on vient vite assez dépasser quand il vient le temps de prendre des décisions.
1: Oui, puis tu sais, souvent, il y a des choses qui sont profitables, qui valent la peine d'être étudiées, d'être évaluées. Des fois, le gouvernement met des programmes sur pied, puis ça nous aide. Puis des fois, ça vaut la peine de prendre un 10, 15, 20, s'asseoir, lire ou poser des questions à un professionnel. Puis c'est notre premier sujet. Tu veux nous parler du fameux R3E. Honnêtement, Denis, moi, je regarde le R3E de mes enfants. Je pense que je peux les envoyer à Harvard.
2: Hey, c'est bon, ça. Ça veut dire que tu l'as bien géré.
1: Ben oui. Oui, parce que quand c'est sorti, j'avais peine à croire que le gouvernement nous donnait accès à un programme aussi généreux que celui-là.
2: Oui, c'est vrai que c'est une belle façon de récupérer un peu d'impôts qu'on a payés aussi, en fait. Moi, c'est ça que j'aime un peu du programme. Puis ça nous fait aussi un bel abri d'impôts le temps que le jeu des intérêts composés est hyper important. Puis dans un régime enregistré, ben il capitalise à chaque année au lieu d'avoir à payer un impôt à chaque année comme dans du non enregistré.
1: Oui, assurément. Puis tu sais, là-dedans, commençons par la base, là. C'est quoi le R3 pour les gens qui n'ont jamais touché ou vu à ce produit-là?
2: C'est un régime enregistré d'épargne étude. En fait, c'est que le gouvernement vous donne un régime où ce que vous allez pouvoir mettre de l'argent accumulé lors de l'enfance de l'enfant pour qu'arriver à maturité où ce qu'il va aller à une étude post-secondaire pour pouvoir utiliser ces sommes-là. En gros, c'est qu'on peut mettre jusqu'à un maximum de 2 500 par année par enfant. Le fédéral va nous subventionner jusqu'à 500 $, le provincial jusqu'à 2 500. Donc, vous comprendrez que c'est 20 % de ce qu'on va mettre au fédéral et 10 % de ce qu'on va mettre au Québec. Et aussi, il y a la subvention, pour un total de 750. Il y a aussi le bon d'études canadien qui peut aller jusqu'à 500 $ la première année, puis ensuite un 100 $ pour les années subséquentes. Donc, ça fait quand même beaucoup d'argent que le gouvernement peut mettre au fil du temps.
1: Ah, assurément. Puis ce que le gouvernement veut là-dedans, c'est, j'imagine, favoriser la poursuite des études postsecondaires aussi, là.
2: Bien évidemment aussi, puis ça enlève une charge aussi pour eux plus tard, tu sais, parce que nécessairement, si les parents n'ont pas mis d'argent de côté parce qu'ils n'ont pas pu pour peu importe quelle raison, bien, ça fait en sorte qu'eux autres, bien, ça fait une pression pour attribuer des prêts, faire des garanties de prêts pour que les gens puissent y aller. Puis ça donne une belle... Puis moi, je trouve que c'est une belle façon de récupérer des taxes qu'on paye.
1: Ah, assurément. Puis tu sais, quand tu disais tantôt de bien le gérer, à part mettre 2 500 par année, qu'est-ce qu'il faut faire quand on a un R3?
2: Bien évidemment, c'est faut choisir des bons placements.
1: Ouais.
2: S'assurer que ça tienne la route aussi. Tu sais, au début, vu que, mettons, l'enfant vient de naître, on a 17 ans minimum avant qu'il prenne ses études. Avant qu'on ait besoin des sommes, puis des fois, on peut dire même... Peut-être jusqu'à 20 ans, s'il veut aller à l'université, puis il niaise un peu au cégep.
1: Ouais, c'est ça.
2: Mais, c'est de bien gérer l'argent qui est dedans, choisir des bons placements. T'sais, on peut se permettre d'être plus à risque au début parce qu'on a vraiment du long terme en avant de nous. Puis c'est important de devenir un peu plus stratégique quand il va venir le temps de sortir les sommes.
1: Ah, c'est ça.
2: Puis, tu sais, il y a aussi une autre chose, pour les gens qui ont un peu plus d'argent, puisqu'on a le droit de jusqu'à un maximum de 50 000 protégés à l'intérieur du régime.
1: OK. Okay.
2: Alors, dans le fond, on est subventionné jusqu'à, mettons, 2000, jusqu'à 36 000 ou 37 000, je me trompe toujours entre les deux. Là, on va avoir les subventions. Puis après ça, exemple, le 13 supplémentaire, on n'a aucune subvention qu'ils vont nous donner. Mais ça fait quand même, tu sais, ce 13 000 $-là.
1: Ben oui.
2: C'est un travail à l'abri de l'impôt, pareil.
1: Non, c'est sûr.
3: Et tout cet argent-là, on n'est pas obligé d'utiliser nécessairement pour des frais de scolarité.
2: Non, faut avoir une preuve de fréquentation scolaire post-secondaire, qu'on étudiant à temps plein. Puis là, on peut retirer les 13 premières semaines d'études. On peut retirer jusqu'à 8 000 $. L'année d'après, on pourrait tout retirer le reste du régime épargne-études.
1: Puis ça, on peut s'en servir, comme Fred le disait, là, justement, pour payer. Mettons que ton enfant t'habite, je sais pas, t'es à Saint-Hyacinthe, puis lui décide d'aller à l'Université Laval à Québec, ça y prend un appartement, on peut l'aider avec ça. On peut l'aider avec l'achat d'une voiture. Il y a toutes les choses qui sont afférentes, dans le fond, à « j'envoie mon enfant à l'école ».
2: Vous faites ce que vous voulez avec l'argent. Le plus important, c'est d'avoir la preuve de fréquentation scolaire. C'est là que le gouvernement libère les sommes. Tu sais, puis... Je te le dirais pas, mais tu sais, exemple, l'enfant veut pas aller au cégep. Là, tu sais que c'est un peu un enfant qui est manuel. On peut toujours lui demander de s'inscrire au cégep. Tant qu'il est inscrit au cégep à temps plein pour une session, ben, on va pouvoir aller chercher le premier 8 000. T'sais, là, s'il réussit, pas réussit ses cours, c'est pas une condition pour aller rechercher ses sommes.
1: Est-ce que tu es au courant si les programmes, tu sais, comme l'éducation aux adultes, là, les programmes spécialisés, les métiers, les affaires-là, est-ce que ça entre là-dedans aussi?
2: Un postsecondaire. Un DEP peut fonctionner.
1: OK.
2: Bon. Alors, ça peut fonctionner aussi.
3: Puis on a jusqu'à quel âge? L'enfant a jusqu'à quel âge pour pouvoir profiter de ça?
2: L'affaire qui est bon, c'est que ton régime est bon, il se termine à l'âge de 35 ans. Donc, exemple, tu ne l'aurais pas utilisé. Mettons, vous n'êtes pas sûr de votre enfant, il veut partir une année en voyage après son secondaire, il veut faire le tour du monde. C'est correct, hein? On laisse l'argent là, on la laisse travailler à l'abri de l'impôt. Puis s'il revient, ben, finalement, je vais retourner aux études. T'sais, c'est pas un problème, on peut l'envoyer, là.
1: Puis est-ce que c'est l'enfant qui, à un moment donné, tombe à avoir accès à ça ou c'est toujours les parents qui le gèrent?
2: C'est mes parents qui le gèrent là-bas.
1: Bonne nouvelle!
2: Parce que souvent, ce que les clients vont faire, c'est qu'ils vont cotiser pour l'enfant, ils vont générer les subventions et le rendement.
1: Ouais.
2: Faut savoir que les subventions et les rendements sont imposables, mais sont imposables au nom de l'enfant. Et techniquement, si l'enfant va aux études, généralement, il n'y a pas des gros revenus, non, donc l'impôt qui se fait payer dessus va être minimal. Puis là, les parents, ce qu'ils font, c'est qu'ils reprennent leur capital. Ce qui est totalement normal de reprendre le capital, c'est eux qui l'ont investi ultimement, puis c'est eux qui vont payer les études au bout de la ligne pareil. Fait que le parent peut le gérer.
1: Assurément. Très bon. Hey, merci pour les bons

0: Il y a une ville qui a subi une panne sur l'autoroute. Elle est jammée. Son véhicule marche plus. Elle appelle les secours, mais ça lui coûte 4 000 $.
1: Ben, c'est beaucoup.
0: Je vous raconte pourquoi et comment dans les prochaines minutes. Des fois, on dirait qu'il y a des gens qui savent pas quoi faire.
1: Elle a eu une panne au cerveau.
0: Oui, c'est ça. Et puis, c'est une panne qui lui coûte cher, pas à peu près. Je vous raconte ça dans les prochaines minutes, à haut dans vos 100 000 le matin.
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0: Des fois, agir de bonne foi, ça peut coûter cher. Je vous raconte l'histoire d'Ariane Barbeau. C'est une jeune étudiante. Elle est au Saguenay en mars dernier. Elle se retrouve en panne sur l'autoroute de l'aluminium à Saguenay en raison d'un problème de moteur. Ça arrive, moi, ça m'est déjà arrivé. Uh-huh. Ma première job en Abitibi, je suis parti pour l'Abitibi. Mon moteur a sauté dans le parc de la véranderie. Super.
1: Oui, oui. C'est proche d'un garage dans ce coin-là. Ouais, hein?
0: La madame de CA me dit, vous êtes où, monsieur? Dans le parc de la véranderie.
1: À
0: quelle adresse? Il n'y a pas d'adresse, madame, je suis dans le parc. Ça me prend une adresse. Ben, je vais mettre un 8 sur un arbre, si vous voulez. Là, mais...
1: Je suis entre deux épinettes et un cadavre d'orignal.
0: Du partant de Val-d'Or, là, le premier gars que vous voyez en tabarnak, c'est moi. Vous allez me trouver.
1: Il y a une colonne de fumée qui se dégage de mon capot en avant, madame. Ouais. Vous allez me trouver, c'est sûr.
0: Mais écoutez bien l'histoire de cette fille-là, parce que ce qui s'est passé, en gros, c'est que là, elle a sa bande de moteur. Puis là, elle avait peur que ses clignotants ne soient pas assez visibles parce qu'on était en soirée. Uh-huh. Fait qu'elle dit, je ne veux pas me faire rentrer dedans. Fait qu'elle, ce qu'elle fait, c'est qu'elle contacte le 911 pour demander l'assistance des services d'urgence pour assurer la circulation. Après, elle s'est mise à l'abri en bordure de route. Fait que les pompiers de Saguenay se présentent sur place. En arrivant, ils ont dit qu'il n'y a pas de risque de feu. C'est juste le compartiment du liquide refroidissant qui avait pété. Fait que pas de chance que le véhicule prenne en feu. Quelques semaines plus tard, la mère de la jeune de famille qui demeure à Québec reçoit une amende salée de 4 006,85 $ parce que le véhicule est à son nom. Elle a le char de sa mère. Fait que là, elle fait, ben là, t'as un peu commencé à 4 000. Moi, j'ai juste voulu être prévoyante, tu sais, parce que j'étais assez 4 flashs, puis je voulais pas me faire rentrer dedans. Depuis un décret émis en 1989, les municipalités ont le droit de facturer l'intervention des pompiers seulement si leurs actions servent à prévenir ou combattre l'incendie du véhicule de toute personne qui n'habite pas sur son territoire. Les services de police ne peuvent facturer leurs actes aux citoyens. Dans ce cas-ci, la ville de Saguenay affirme que les sapeurs n'avaient pas le choix d'intervenir en raison d'un déversement d'huile. Ils ont appliqué du matériel absorbant afin d'imiter les risques de contamination. Et Dominique Arsenault, lui, est conseiller aux relations médias et numériques de la ville, il dit, dans le cas qui nous occupe, on n'avait pas le choix de biler la mer. Si cette situation était couverte par les assurances des automobilistes dans la plupart des cas, elle s'est vue refuser l'indemnisation parce que son véhicule n'a pas pris feu puis n'a pas été accidenté. Fait qu'elle a dit, ben, je suis 4 000 de facture des pompiers, le liquide coulait, ils ont mis du stock à terre. C'est OK, mais ton char a-tu... Il s'est explosé, tu prends en feu. Elle dit non, c'est un accident, non, mais c'est pas nous autres qui fait ça. Elle dit, c'est complètement fou, et je me retrouve entre l'herbe et les gosses, pas assez sinistré pour être dédommagé, mais juste assez pour que les pompiers ressentent le besoin d'intervenir.
1: Ben, moi, personnellement, je pensais qu'elle était pour être bilée parce qu'elle a dérangé les pompiers pour rien. Ben, tu déranges pas les pompiers pour ça, à un moment donné, là. T'es capable d'être sur le bord de la route. Moi, les quatre flashers, ça se voit assez pas mal loin. Mettre un peu d'absorbant en terre, elle n'a pas dû perdre l'ensemble de sa gasoline puis tout le kit. Fait que...
0: Quand même que tu mets de l'absorbant en terre, là, mettons que tu atteins que ça vide. Tu avances un peu, tu prends ton téléphone, tu appelles un towing, le towing va venir te chercher, c'est la chose à faire. Ben généralement, ouais. La remorqueuse, c'est la chose à faire. Mais là, d'appeler le 911 pour ça, c'est ce que la jeune a peut-être pas fait, c'est d'appeler sa mère ou son père pour faire je suis pogné à telle place, ben... qu'est-ce que je fais? Puis tu sais, moi, c'est une chose que ben, pas là, parce qu'ils n'ont pas de voiture, ils sont trop jeunes, mais avec les enfants, si jamais vous êtes dans le trouble, vous appelez papa-maman. J'en parlais avec ma blonde hier, le nombre de fois, mettons, où elle a appelé son père quand elle était plus jeune en sortant des bars, elle disait « Là, je suis à Montréal, puis je suis perdu, puis je sais pas où aller, puis tout ça. » Là, son père est comme « Qu'est-ce que tu vois, là, mettons? Ouais, » ouais. Au lieu de... Parce qu'il y a des gens, j'ai un de mes amis qui travaillent au 911, il me dit que c'est fréquent des gens qui appellent parce qu'ils sont perdus en voiture. 9-1, il y en a deux par semaine. Ah ouais. Deux, trois par semaine.
1: Ouais, eux autres devraient être bilés.
0: Je suis perdu. Ben oui, tu devrais être bilé. Ben oui,
1: c'est vrai. Tu déranges le monde. Ça, tu déranges. Je prends un service d'urgence pour où c'est que t'es perdu.
0: Là, il y a un avocat, Francis David Bernier, qui trouve ça ridicule. On fait payer une personne qui agit de façon diligente pour éviter un accident. Ça risque de dissuader les gens d'appeler les secours dans des situations urgentes. Ça pourrait causer des morts. Je vois, t'as peu, là. La facture refilée à Mme Paradis, la maman d'Ariane, je finis avec ça. Déploiement de un lieutenant, 116 $ Déploiement de 3 pompiers, 84,50 $ par pompier. Utilisation d'un sorbant, 13,91 $ Déploiement de l'autopompe, ça c'est 1 272 $ Frais d'administration, 454,56 $ Taxe, 521,26 $ grand total, 4 006,85 $ Un minimum de 3 heures est facturé par employé et un minimum de 1,5 heures est facturé par équipement. Ouais. Facture de la ville de Saguenay pour les frais d'intervention en vertu du règlement qui a été voté il y a quelques années.
1: Mettons qu'ils ont pèsé fort sur le crayon.
0: Ils ont pèsé fort, puis là, ils disent qu'ils sont au minimum partout. C'est le lieutenant, plus 3 employés, plus 3 heures, plus 1,5, plus la hausse, plus...
1: En tout cas, moi, c'est si beaucoup. Jamais ça m'arrive, c'est sûr que c'est pas les pompiers que j'appelle en mais premier. Non, loin, même pas les polices. Il n'y a rien arrivé. Mon char pète sur le bord de la route. J'appelle quelqu'un qui va venir me l'enlever de là. Va m'amener dans un garage au plus sacré, puis qu'on va réparer ça. Là.
0: M'amener
1: là,
0: sur ce que
1: quand
0: c'est.
1: Quand même, bien qu'il y a un petit peu d'huile à terre, là. Excusez-moi, mais il y a des compagnies qui déversent bien pire que ça dans l'environnement.
0: Et là, la maison. Mais soyez vigilants si vous êtes sur la route et qu'il vous arrive des trucs comme ça. Honnêtement, ça ne vaut pas la peine d'appeler justement les secours pour ça. Appeler un towing ou appeler Pepa puis appeler Maman.
1: La nuit, là, quatre flashers, là, ça flash longtemps. Là.
0: Oui.
1: Ça se voit très bien de loin.
0: Ça se voit très, très bien. Il n'y a pas de danger à y avoir. Voici Fred Tremblay avec Flat en haut. Vous

0: 6h55 dans les heures prochaines. Très, très hâte d'entendre Gilbert Delhomme sur le match d'hier. Ouais. D'après moi, il va nous sortir l'exploration. Ça flatte comme la piste d'une assiette.
1: Quelque chose de genre.
0: Ouais, ça, ouais. C'est, d'après moi, attendez-vous à ça. Je vous le dis. Ça va être bon. Cérémonie d'ouverture incroyable. Match so-so.
1: Pourtant, on pourrait penser avec le pointage que ça a été excitant. Mais...
0: Non, vraiment pas. Gilbert Delhomme de BPM Sports s'amène au retour à haut.
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3: Bon mercredi, c'est Louis-Philippe Arnoy-Harel. La chef de la coalition Avenir Québec, Christine Fréchette, a annoncé hier qu'elle quitte son poste au lendemain de la cuisante défaite du parti aux élections provinciales. La CAQ, qui détenait 90 sièges au moment de la dissolution de l'Assemblée nationale, a été complètement rayée de la carte. Christine Fréchette a déclaré en conférence de presse à Québec être fière de son bilan et être plus convaincue que jamais de la pertinence d'avoir une troisième voix. Elle croit que la CAQ peut survivre malgré les résultats désastreux du scrutin. Elle espère que son parcours inspirera d'autres femmes à faire le saut en politique. Par ailleurs, Paul Saint-Pierre Plamondon voit déjà une ouverture avec Ottawa. Le premier ministre désigné du Québec affirme que son premier échange avec le premier ministre fédéral Mark Carney a permis de cerner quelques dossiers où un dialogue est possible. M. Saint-Pierre Plamondon dit notamment vouloir explorer une collaboration fédérale en itinérance, alors qu'il promet de réduire de moitié le nombre de personnes sans-abri en 4 ans. Le chef péquiste veut débloquer un budget spécial pour l'itinérance dans les 100 premiers jours de son mandat avant l'arrivée du temps froid. Et encore, les figures de proue du mouvement en faveur de la séparation de l'Alberta se réjouissent de l'élection de Paul Saint-Pierre Plamondon. Selon Jeff Rath, la victoire électorale de M. Saint-Pierre Plamondon pourrait modifier la dynamique politique du Canada. Le 19 octobre, les Albertains se prononceront pour savoir s'ils souhaitent rester au sein du Canada ou organiser un deuxième référendum contraignant sur la sortie du Canada. Et l'administration fédérale de l'aviation des États-Unis mène une enquête après qu'un avion de Delta Airlines a effleuré un appareil d'Air Canada hier à l'aéroport international de Los Angeles. L'agence de l'aviation civile précise que l'incident s'est produit vers 10h30 heure locale, alors que l'avion de Delta roulait sur le tarmac en vue de son décollage. Un porte-parole d'Air Canada précise qu'aucun blessé n'est à déplorer. C'est ce qui complète vos actualités Arsenal Media. Passez une bonne journée sur nos ondes.
4: 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Flash. C'était le match d'ouverture hier au Centre Bell pour le Canadien de Montréal qui recevait l'équipe qui nous a sorti au printemps passé et les champions en titre de la Coupe Stanley, les Hurricanes de la Caroline. Finalement, ben ça s'est terminé 6-4 en faveur des champions de la Coupe Stanley. Le Canadien qui rate un peu son ouverture. Ça a été une suite d'erreurs. Ça n'a pas été le meilleur match là, de la brigade défensive du Canadien. Bon, il y a quand même des joueurs qui se sont illustrés. Entre autres, Zachary Bolduc a inscrit 2 buts. C'est le même pace que l'an passé, là. Du moins, il a commencé la saison pareil, là. Après 3 matchs, il avait 3 buts. Espérons que ça se poursuive un peu plus de constance pour le jeune attaquant du CH. Slavkovski aussi a marqué hier et a parti son compteur, premier but de la saison. Mais on va revenir au match et on va écouter Martin Saint-Louis, là, sur ses impressions d'affronter les Hurricanes de la Caroline.
5: C'est une très bonne équipe. Tu donnes crédit au bord. Faut pas que tu fasses des revirements contre eux autres, puis faut que tu gagnes des batailles. Je te dirais que on n'a pas été assez bon dans ces départements-là.
4: Il y a un journaliste qui a posé une question aussi pertinente parce qu'à travers la Ligue, il y a beaucoup de buts qui se donnent. Puis, tu sais, on le sait, cette année, les camps d'entraînement ont été écourtés. On a posé la question si, justement, un camp d'entraînement plus court ne causait pas un peu le fait qu'on soit moins serré en défensive.
5: Je sais pas, mais faut qu'on améliore beaucoup de choses. Fait que le court camp d'entraînement ou pas, c'est là qu'on est présentement. Puis, faut continuer à s'améliorer.
4: Donc, le prochain match pour le Canadien de Montréal, c'est jeudi. Ça s'en vient quand même assez rapidement. On est encore au Centre Bell pour les trois prochains matchs. On reçoit Nashville jeudi, samedi. On reçoit les Red Wings de Détroit. Et mardi prochain, ce sera les Sabres de Buffalo. On surveille ce qui se passe aussi dans le baseball majeur parce que là, ce sont les séries éliminatoires. Et on surveillait hier les matchs dans la Nationale. Les Dodgers ont gagné 3-1 contre les Braves. Les Dodgers mènent 2-1 cette série 3-5, donc les Braves font face à l'élimination. Et eux aussi faisaient face à l'élimination hier, c'est les Padres de San Diego qui ont gagné 4-3, mais la série est toujours menée 2-1 par les Brewers de Milwaukee. Et ben toutes les séries là, se poursuivent. Aujourd'hui, Cleveland est à Chicago pour affronter les White Sox. Los Angeles, Atlanta, ça se poursuit. Tampa Bay contre les Yankees aussi, ça se poursuit aujourd'hui. Fait qu'on peut-être des équipes là, qui vont se retrouver en vacances dans le baseball majeur.
6: Très, très hâte d'entendre Gilbert Delorme sur le match du Canadien hier. Alors, c'était pas un Picasso. C'était pas parfait, comme on dit. On s'en parle avec Gilbert au retour.
4: Il n'est pas trop sacré à Gilbert.
6: Non, mais tu sais, il y a des choses à apprendre de ce match-là. Le Canadien est une équipe qui est encore en apprentissage. Martin Saint-Louis l'a dit hier. On en parle après. Sunbury, my body isn't ready. Out.

0: Pour la game de ce matin, de BPM Sport, Gilbert Delorme. Salut, Gilbert.
1: Comment ça va, les gars, ce matin?
0: On va très bien.
2: Ça va mieux que le Canadien.
0: Hey, le Canadien, c'est un bon club, Gilbert, mais là, hier, ils se sont fait amener à l'école.
1: C'est un bon club. Oui, jusqu'à temps que tu manges un bon coup de poing sur la gueule ou une bonne claque sur la gueule, là, Max, puis tu te rends compte que, oh, OK, on n'est pas encore rendu là. T'sais, moi, je regrette, là, mais les Hurricanes de la Caroline, c'est les champions de l'année passée. Puis la façon que les gars ont sorti hier, on pensait que peut-être que ça pourrait être une marche dans le pack, là, je ne sais pas, là. Mais, tu sais, du cafouillage. Puis hier, c'est drôle, Max, parce qu'on en a parlé hier matin, puis on en a parlé durant l'émission à BPM.
0: Ouais.
1: Hier matin. Les Hurricanes de la Caroline, tu peux pas leur donner du gaz comme ça. Faut que tu gères bien la rondelle. Tu peux pas leur donner de surnom. Tu peux pas leur donner la rondelle. Qu'est-ce qu'on fait? Trois fois sur le premier but, Slavkovski donne le puck dans l'enclave. Trois fois. Tiens, prends le shot. À un moment donné, le puck est dans le net. T'sais, on gère mal la rondelle. On communique mal. Il y a eu un but. Le but a des avantages numériques. C'est Madison avec New Hook. On communique pas. On se fait prendre. On laisse le joueur s'amener derrière le défenseur du Canadien. Beaucoup d'espace. Il marque un but.
0: Je trouve que c'est difficile pour Madison son début de saison.
1: Ben, hier, là-dessus, là, sur ce but-là, là-dessus, moi, je blâme plus New Hook parce que, tu sais, normalement, tu sais, Max, quand tu joues un 3 contre 2 comme défenseur, tu sais, le défenseur, ils vont prendre le milieu de la glace, puis normalement, l'allié qui backcheck va prendre le gars, le white guy, qu'on dit, le gars qui est plus large, là, tu sais, puis il aurait dû rester avec. Là, il n'y a pas eu de communication. Là, New Hook s'est emmené vers le centre. Alors, on s'est fait prendre, on a emmené la rondelle sur le côté, puis, le joueur des Hurricanes a rentré tout seul au filet. Tu sais, Dobesh n'a pas fait l'arrêt. Mais regarde, c'est un. Puis tu sais, c'est la même chose un petit peu plus tard dans le match. C'est Noah Dobson dans le coin qui essaye une petite passe fancy là, pour sortir de sa zone. Contre la Caroline, les Hurricanes de la Caroline, tu peux pas faire ça.
0: Non, tu peux pas.
1: Tu peux pas faire ça. C'est un type qui va te faire payer à chaque fois. Tu sais, si t'es pas fort sur la rondelle, si t'es pas fort sur le bâton, tu sais. J'en parlais tout à l'heure à Fred, là, avant de rentrer en onde. C'est Herbert Jacquet, on l'aime bien, mais tu sais, le quatrième but, t'es devant le net avec un joueur, tu prends pas son bâton, il pousse le puck dans le net. Je pense que c'est Ehlers. Je pense que c'est Ehlers sur ce but-là, là. Come on! T'sais, tu veux rester dans le line-up, tu veux jouer régulier, mais donne des munitions à ton coach, te mettre ça à glace. T'sais, par la suite, Herbert Jacquet, je pense qu'il a même pas joué. Il est plus à glace. T'sais, c'est sûr qu'il va falloir revenir dans le game, mais moi, Max, hier, là, c'est vraiment, là, comme on dit en anglais, c'est un wake-up call, un réveil. Qu'est-ce que ça prend pour être un club champion?
0: Ben oui.
1: Les types de travail, les petits détails, tout ça, là, payer le prix dans le coin, payer le prix dans la manginette, toutes ces petites affaires-là. Là. T'sais, on pensait que ça pourrait être un walk in the park, là, mais ça sera pas ça un walk in the park.
0: Puis tu sais, l'affaire là-dedans, là, c'est que ça nous prouve deux choses. Un, les Hurricanes, excellente équipe de hockey. Sont posés, balancés, les quatre trios, pis sont tellement bons qu'à un moment donné, tu te demandes, donc lui, il joue-tu à soir? Mais oui, il est là, mais il fait juste sa job, puis il est pas éclatant. Mais ça fait en sorte que pour les partisans, malgré le fait qu'il y a eu 10 buts de marqué hier, j'étais là dans les estrades, Gilbert, c'était un sleeper comme match de hockey.
1: Ben, tu sais, les Hurricanes de la Caroline prennent les devants. T'sais, tu prends les devants. Les Hurricanes de la Caroline sont comme ça. C'est une équipe qui étouffe, qui étouffe, qui étouffe. Tu sais, puis on est toujours sur la rondelle. On a parlé hier, Max, comme un chien sur un os. Ils lâchent pas. Ils perdent la rondelle, ils lâchent pas. Puis quand ils ont la rondelle, ben, ils nous font pas de cadeaux, eux autres. T'sais, tu veux avoir la rondelle? Ben, viens la chercher. Va falloir que tu me l'enlèves, la rondelle. On te la donnera pas gratis, la rondelle. Là. Viens la chercher. Viens travailler pour tes buts. Donc, qu'est-ce qu'on a fait hier, Max? Ben, sur un plateau d'argent. T'sais, Slavkovski, trois fois dans ce lot. Sur le premier but. Pas une fois, deux fois, trois fois. Sur le but dans le filet désert, le sixième but des Hurricanes. La même affaire à la ligne bleue. Donne le puck. Moi, Slavkovski, hier, là, sincèrement, je te l'aurais colliqué sur le banc, là. Il l'avait pas pantoute. Puis j'aurais donné plus de glace à Bolduc. Bolduc, il avait une bonne dingue. Donne-y-en. Mais là, Slavkovski, on vient avec. On le met sur la glace sur le power play. On le met sur la glace quand le filet est désert et tout ça de notre bord pour essayer d'aller égaler la marque. Puis il cafouille de même toute la veillée. Je regrette, là. Mais moi, hier, là, c'est une déconfiture.
0: Puis en plus,
1: Alors, quand le Canadien joue bien, là, Fred, je vais le dire, mais quand le Canadien joue comme des derrière...
2: Ah non,
1: on peut-tu le dire aussi?
2: On peut le dire, certain, Gilbert. Moi, j'ai juste...
1: Ben,
2: on le sent passionné en tabarouette.
0: Non, mais c'est ça.
2: T'as raison, ça a été un match bien ordinaire, la brigade du Canadien.
0: Bolduc, on le voit en
1: plus. C'est choquant. parce que c'est une game d'ouverture. C'est, on fait le gros show avant la game, puis Max était là, puis tu sais, c'était bien, puis c'était parfait. Tu sais, l'hommage à Lyle O'Delaine, puis tu sais, nous autres, notre chanteuse hymne nationale avait fait une bonne job. Tu sais, tout était correct. Mais on commence la game, puis tu sais, on lui fait des cadeaux. Tu peux pas faire des cadeaux à des clubs comme ça. C'est des clubs, c'est-à-dire des clubs aguerris, des clubs expérimentés, des clubs qui jouent de la bonne façon, qui sont toujours sur la rondelle. Eux, ils nous en font pas de cadeaux. Tu sais, n'importe quel but qui va marquer contre les Hurricanes de la Caroline, va falloir que tu payes le prix. Tu vas te présenter devant le net, puis tu vas payer le prix, puis ça va être difficile. Mais nous autres, ben non. Hey, on va te donner une puck, deux pucks, trois pucks. Puis là, les gars se présentent devant le net, puis on les prend même pas. On prend pas le bâton. Pauvre puck, le puck est dans le net. Ah, c'est pas grave. Ben non, c'est pas grave. Calvasse.
2: Mais on s'en fait. Le Canadien est dur de compreneur parce qu'à un certain moment, on menait la game, tu sais. Puis si on avait compris ça, on disait, OK, là, les gars, on sert le jeu, on se met dedans, on est en avance. Mais on joue pas à la meilleure des games, on est en arrière d'un tir, mais au moins, on mène. Fait que là, les gars, on arrête de niaiser puis on finit ça en beauté.
0: Puis ben le but de Taylor Hall en troisième, lui, a fait mal beaucoup parce que c'est un but. La rondelle tombe à terre, il voit même pas ce qu'il fait, il tire par en arrière. Dobesh est comme pris de court. Puis là, la rondelle rentre, on dirait que ça a comme switché l'énergie dans le match un peu.
1: Là-dessus, Max, c'était le 72 qui est à côté. Puis moi, j'aime bien Harper Jacquard. Tu le sais, ça fait des années qu'on travaille ensemble. Je l'aime bien, là. Mais Harper, donne-nous des munitions pour te remettre sur la glace, là, Simonac. T'es supposé de pogner le gars devant le net. T'es un gros joueur physique. Pogne le bâton. C'est Taylor Hall qui est là, là. Taylor Hall, c'est un gars qui est capable de marquer des buts, là. Tu saches contre qui tu joues, Kaolik. Moi, j'ai trouvé ça hier, là. Moi, je trouve ça décevant parce que c'est une match d'ouverture. Tu joues contre les Hurricanes de Caroline qui t'ont planté dans les playoffs l'année passée en 5, puis tu sors une performance de même. Moi, là, ça me mal fout au cul, là.
0: Là, c'est les Prédateurs jeudi. Sam Montembeau qui est devant le filet?
1: Absolument. Je ne sais pas ce que vous en pensez, mais oui, encore une fois, hier, Jakub Dobesh a été bien ordinaire. Là, bien ordinaire. Je sais que c'est-tu le premier but ou c'est le but. Je pense que c'est le premier but. Je pense que Jake Evans, il a peut-être nuit un peu en reculant dans lui, a peut-être empêché de pogner la rondelle avec la mitaine et tout ça. Mais en même temps, il faut que tu fasses un arrêt. T'sais, moi, j'ai pensé que la rondelle avait été déviée. Ça n'a pas été dévié pantoute. Ça fait une coupe de game, une coupe de but. Là. Même l'autre soir à Pittsburgh, là, le but de Carlisle, le 2e but du match, c'est ça aussi, là, tu sais, ça ouvre la porte à l'autre club. Faut que tu sois sharp devant le net, puis honnêtement, il a été bon contre Toronto, Dobesh, s'il n'avait pas été là, moi, je pense que le Canadien n'aurait peut-être pas gagné ce game-là, mais les deux derniers matchs, ça a été très ordinaire, fait que moi, je pense que c'est le temps d'y aller avec Sam.
0: Ouais.
1: Et puis Fred, on en parlait tout à l'heure avant de rentrer en onde, si Sam en connaît une grosse, qu'est-ce qu'on fait pour samedi?
2: Je garde Sam.
1: Et là, est-ce que si je comprends que Dobesh a joué dans les playoffs l'année passée, pis ça, mais quand même, Dobesh, c'est la moitié d'une saison puis des playoffs. Là, fait que, tu sais, c'est pas un goaler qui est aguerri dans la ligue, là, comme un Carey Price qui a goalé 10, 12, 14, 15 ans à même place. Là,
0: mais samedi, c'est les Wings aussi, là. Tu sais, je sais, c'est pas.
1: Ouais, samedi. Jeudi, c'est ouais.
0: C'est
1: jeudi,
0: Nashville,
1: c'est
0: samedi.
1: C'est Nashville, ça, c'est les Wings. Ouais, en même temps, les Wings ont gagné hier, puis c'est Dylan Larkins a scoré, puis là, tout le monde est content, puis tout
0: le monde est content. C'est une bonne question, puis on aura la chance de s'assiner là-dessus amplement. Merci de ton temps, Gilbert, ce matin.
1: Ah, correct, je vais aller me dépomper, là. M'en va dans le char, m'en va à la station tranquillement, là.
2: Conduis pas trop vite, Gilbert, là. Garde ça.
1: Allez, boys.
2: Garde le pied mollo.
0: OK, Jeff Bosé, c'est ballon son dans la musique de Sud en haut.

0: On va l'accueillir pour une dernière fois. De façon quotidienne.
1: Oui, c'est
0: parce qu'on va lui parler quand l'actualité va le commander, parce qu'on va bien trop s'ennuyer. Sinon, mais Michel Scarpino, dans sa nouvelle à l'Arsenal Média, s'amène dans les prochaines. On va fermer aller à capsule sur la campagne électorale, parce que, bon, Christine Fréchette a annoncé son départ. Paul Saint-Pierre Plamondon va devenir premier ministre. Éric Duhaime a déjà rempli une première promesse électorale. Fait qu'on vous raconte et résume tout ça au retour avec Michel de la salle des nouvelles à haut dans vos 100 000 matins.
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1: Bonjour, ici Michel Scarpino. Voici le bilan de l'actualité. Le nouvel aménagement de l'écocentre de la TUC a été officiellement inauguré hier alors que des travaux réalisés dans les derniers mois ont permis de construire un tout nouveau centre de transbordement. L'investissement de 5 millions, origine d'un incendie du bâtiment en août 2021. Pour la reconstruction, la ville a dû se plier à des obligations légales du gouvernement pour s'assurer que les matières résiduelles soient couvertes en tout temps afin de préserver la qualité des objets recueillis et d'éviter la contamination. La ville a opté pour la construction d'un mégadôme, un projet qui a été un défi impressionnant d'ingénierie. Le maire de la TUC, Pierre Paccarard.
2: Comme tel qu'il y a du bois qui soit mouillé, c'est pas grave, mais ça nous assure que le bois mouillé, que son eau de lexivia se retrouve pas dans l'environnement. C'est pour ça qu'on a en plus des puits. Donc, il n'y a pas d'eau qui se rend à l'intérieur. Et puis, si jamais il y a du liquide, bien, on le collecte puis on le traite. Donc, au niveau du ministère de l'Environnement, ils sont très satisfaits de ce qui a été fait ici.
1: La ville a bénéficié d'une subvention totalisant 1,4 million de dollars pour réaliser le projet de 5 millions.
2: Partie du financement vient évidemment des programmes gouvernementaux. Il y a un manque à gagner. Et ce manque à gagner-là va venir au niveau du surplus de la ville.
1: Chaque année, 26 000 visiteurs se rendent à l'éco-centre et au centre de transbordement, alors que 9 000 tonnes de matières résiduelles sont transbordées chaque année à la TUC. La chef de la coalition Avenir Québec, Christine Fréchette, a annoncé hier qu'elle quitte son poste au lendemain de la cuisante défaite du parti aux élections provinciales. La CAQ, qui détenait 90 sièges au moment de la dissolution de l'Assemblée nationale, a été complètement rayée de la carte. Madame Fréchette a déclaré en conférence de presse à Québec être fière de son bilan et être plus convaincue que jamais de la pertinence d'avoir une troisième voie. Elle croit que la CAQ peut survivre malgré les résultats désastreux du scrutin. Elle espère que son parcours inspirera d'autres femmes à faire le saut en politique. Ça complète vos actualités Arsenal Média. 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
3: La TUC à cette heure-ci, pas chaud, pas chaud. On a juste 2 degrés au cœur de la ville. On prévoit un petit maximum à 9. Là, on est un petit peu en dessous des normales de saison. Mais c'est pas ça le pire. C'est de la pluie, puis de la pluie va en tomber pas mal au courant des 2 prochains jours. Là, aujourd'hui, c'est un 10 à 15 mm qui est attendu. Un 5 à 10 mm supplémentaire au courant de la nuit prochaine. Demain aussi, ça reste nuageux avec de la pluie, où on prévoit 5 mm de pluie. Nuageux pour vendredi, puis si tout va bien, là, samedi, on devrait revoir le soleil. 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Merci d'être avec nous autres ce matin. Bonne journée tout le monde.
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5: Moi, ça m'étonnait qu'elle l'ait pas fait à la soirée électorale directement ouais. Après le résultat se retirer parce que là, tu sais, c'est pas genre, ouais, moi, il passait, t'as eu Zorro au siège comme dans Ouellet.
3: T'as planté, là.
5: Ça aurait pu se faire là, c'est fait hier, finalement. On va en parler avec Michel Scarpino concernant Christine Fréchette. Et aussi, ben là, pour Paul Saint-Pierre-Plamondon, PSPP, c'est confirmé, il devient premier ministre du Québec après Weezer.

0: Dans les nouvelles d'Arsenal Média, Michel Scarpino, salut!
1: Salut Max!
0: Hey, merci Michel de prendre du temps et surtout merci d'avoir fait ça durant la campagne. Je voulais te le dire live, en direct, en ondes, c'était très bon, c'était très informatif. Puis tu sais, moi je trouvais ça important de mettre ça dans l'émission, un petit moment où on renseignait les gens sur la campagne électorale. Puis t'as fait ça comme un chef.
1: Hey, c'est gentil. Mais tu sais, moi j'aime ça. J'aime la politique, les gars, autant que vous aimez le hockey. Ça donne une idée, là. Puis d'aller parler de ça, ben ça me fait vraiment plaisir. Puis ça me permet d'explorer justement des pans de l'actualité politique québécoise là, qui ont retenu l'attention durant la campagne électorale. Et Dieu sait qu'il y en a eu.
2: C'est
1: un plaisir vraiment pour moi, là.
2: Fait qu'à partir de demain, on recommence à faire des jokes d'épisodes. Ça, c'est tout le temps ça. Tout le temps payant.
0: Ça marche, ça. Michel, ça m'étonnait qu'à zéro siège, qu'après à claque ça aïeule, parce que c'est ça l'expression. C'est pas genre, c'est pas une mornif, c'est une claque sur la gueule que la CAQ a reçue, qu'elle l'ait pas fait le soir même, se retirer Christine Fréchette, mais là, elle l'a officialisé.
1: Ben, tu sais, Max, moi, j'ai pour mon dire, peut-être que, tu sais, on se garde une petite gêne le soir même, puis c'est correct, là, on va absorber la défaite, tout ça, parce que c'est une défaite historique, là. Passer de 90 élus à 0 pour la CAQ, là, c'est vraiment historique. Bon, ça a été fait le lendemain après-midi, je pense, en tout cas, c'est mon opinion personnelle, c'était approprié, c'était correct. Je vais pas attendre des jours et des semaines avant de faire quelque chose, là. Là, ce qui va rester à voir, ce qui va arriver au niveau du parti, évidemment, les instances vont voir quelle sera la suite des choses, ce qu'on va nommer un chef, tout ça, là, ou un chef ou une chef. Mais, tu sais, ça a été une campagne électorale qui n'a pas été évidente. T'sais, Mme Fréchette est devenue première ministre en avril. Durant la campagne, ben, il est arrivé différents points là, qui ont fait qu'elle s'est plus ou moins démarquée. On parle justement du spectre de la guerre tarifaire du président Trump, pour lequel elle disait qu'elle était la femme de la situation. Mme Fréchette avait des compétences. Il ne faut pas se le cacher là-dessus, là, c'est vrai. La question de l'ingérence américaine qui est venue la hanter, les épouvantails du référendum, ça aussi, c'est un point important. Puis surtout, la question de l'usure du pouvoir, moi, que j'ajouterais, la CAQ a ses fantômes durant le dernier mandat. On parle de Northvolt, la SAC Click et on pourrait en nommer d'autres. Puis tu sais, peu importe qui aurait pris la suite des choses, je pense que ce serait venu poursuivre cette personne-là là, qui dirigerait la CAQ. Alors, ça n'a pas été évident, bien évidemment, pour Mme Fréchette, mais une chose que je veux dire, bon, il faut quand même saluer sa contribution parce que c'est pas facile. Prendre les rênes d'un parti comme celui-là, puis justement, avec une défaite comme celle qu'on a connue, là, c'est rien d'évident.
2: Mais à quel point, parce que, tu sais, on l'entendait parler, Michel, puis elle avait l'air de vouloir rester là, puis le lendemain qu'elle annonce qu'elle s'en aille, est-ce que c'est pas une pression du parti en tant que tel?
0: Oui, mais là, il faut à zéro.
2: Non, je sais bien, là.
0: Puis surtout, une chose là-dedans, retenez les gars, qu'elle n'a pas été élue par les Québécois. Elle a été élue par les membres de son parti pour la course à la direction de la CAQ quand François Legault a décidé qu'il partait. C'est bien, bien différent. C'est le Québec que j'avais jamais voté pour elle à la base.
1: Oui, c'est ça, exactement. C'est une première ministre désignée. Alors, bon, quelle sera la suite des choses? Moi, j'ai hâte de voir, justement. On a souvent prédit la mort de partis politiques au Québec. On parle du Parti québécois, là, en 2022, il y avait 3 députés. On se retrouve avec près d'une 60aine. Tu sais, il peut se passer bien des choses en 4 ans, mais puis la question de la troisième voie aussi. Ouais. Les gens disent, ça prend une troisième voie. T'as le Parti libéral, bon, t'as la gauche, la droite, ça prend... Parti nationaliste, parti fédéraliste, appelle ça comme tu veux, tu sais, mais beaucoup de gens disent que ça prend une troisième voie. Alors, c'est pas le chemin que c'est va faire cette troisième voie, on va le voir. Là.
2: C'est pas les conservateurs qui viennent de rentrer qui sont maintenant cette troisième voie-là?
1: Ouais, ben, beaucoup de gens disent ça aussi. Oui, c'est effectivement. On pourra en débattre pendant des heures.
2: Oui, effectivement.
0: Paul-Saint-Pierre Plamondon, c'est officiel, il va devenir premier ministre du Québec. Évidemment, là, lui, c'est le vent d'en face que ça va commencer parce que c'est une très, très petite minorité. C'est un immense défi pour un premier mandat de PM pour lui, là.
1: Oui, effectivement, c'est un immense défi parce que c'est une formation politique, tu l'as dit, là, qui compose un gouvernement qui est minoritaire. Il y a d'énormes enjeux qui s'en viennent puis qui feront peut-être pas nécessairement l'unanimité au niveau de l'Assemblée nationale. Il y a 40 quand même députés libéraux là, qui forment l'opposition officielle. Alors, le vent d'en face, il est là. 19 conservateurs, le vent d'en face est là aussi. T'as Québec solidaire qui en a 9. Tu sais, ça, effectivement, on dit qu'un gouvernement minoritaire survit entre 18 et 24 mois habituellement. Selon les moyennes, peut-être que dans 2 ans, justement, on va se reparler d'une campagne électorale. T'sais, on a bien malin qui peut le dire, mais ça peut-être arriver.
0: François Legault avait promis de changer le mode de scrutin, ne l'a jamais fait, mais si ça avait été une proportionnelle, de quoi ça aurait eu l'air?
1: Écoute, je suis allé voir ce matin ce qu'a publié Radio-Canada. C'est justement un texte très intéressant. Actuellement, bon, on l'a dit, 59 députés du Parti québécois, 40 libéraux. Avec la proportionnelle, selon ce qui est écrit là, le Parti québécois aurait fait élire 48 députés, 11 de moins, le Parti libéral, 32, 8 de moins. Québec solidaire serait resté au même point. Et là où ça aurait été payant, c'est au niveau du Parti conservateur qui aurait fait élire 5 de plus, 24 au lieu de 19.
0: Mais oui.
1: Encore plus payant pour la CAQ, il y en aurait eu 14 au lieu de combien? Zéro.
2: Zéro.
1: Alors, justement, ça permettrait aussi, là, ce qu'on disait, d'améliorer la représentation des femmes au Parlement. Et les gars, ce matin, pour m'amuser, j'ai demandé à ChatGPT, c'est quoi, qu'est-ce que t'en penses, toi, de ça? Puis c'est-tu ce qui m'a sorti? Vous n'avez pas idée combien c'est serré. On parlait de 36 PQ, 31 libéraux, 26 pour les conservateurs, 17 CAQ et 15 et 16 Québec solidaire. Ça veut dire que là, comment c'est gérable en termes de gouvernement, tu sais, avec une proportionnelle comme celle-là? Ça aurait été plus difficile. Alors, pour le fun de m'amuser, je suis allé voir ça ce matin, mais évidemment, c'est pas nécessairement réel, là, mais il reste qu'il y aurait effectivement, avec ce mode de scrutin proportionnel,
0: ouais,
1: une modification profonde au niveau de la configuration de l'Assemblée nationale.
0: Michel, merci pour ça. C'est excellent comme chronique. On va se reparler assurément bientôt quand l'actualité va le commander. Sinon, bon, on peut te lire sur lemondroman.com, lemondvicto.com, lemondlatuc.com. Et le mont-saint-onésime-dixworth.com.
1: Ben oui, c'est ça, mont-clova.com.
0: Je sais
1: que vous en sortez tout plein, moi.
0: Clova. Mont-Saint-Cyril-de-Lessard.com. Salut, Michel.
2: Salut.
1: Salut les gars.
0: Et oui, Saint-Onésime-Dixworth, ça existe.
2: Ah, ça existe.
0: C'est dans le Bas-Saint-Laurent, dans la MRC de Kamouraska. ChatGPT, peux-tu me sortir les noms de villages? Merci.
2: Ah oui, encore une fois, merci.
0: Voilà. OK, Vanessa Boulay, ça va dans les prochaines, mais juste avant, c'est Shine Down. Voici Young Again tout de suite. Dans vos 100 000 matins, out.

0: 7h40 minutes, Vanessa Boulay, ça mène dans les prochaines. Très, très hâte de la recevoir. C'est toujours bon, ces chroniques à Vanessa et dans les prochaines avec elle, évidemment. On parle toujours de ce qui est santé, bien-être, remise en forme. Et cette semaine, c'est changement de saison, mois des morts, ajustement de notre rythme, ça s'en vient. Ça, c'est le fun. Ça, là, octobre, novembre, là, c'est parfait. T'arrives le matin, gros soleil, t'es pimpant à job. Ouais, donc, on en parle avec Vanessa au retour dans vos 100 000 matins. Ah, oh.
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0: Content de la retrouver comme à chaque semaine, Vanessa Boulay, pour la chronique mise en forme physique et mentale. Vanessa, salut!
1: Bon matin!
0: Hey, on vient à peine de commencer le mois d'octobre, mais toi, tu veux déjà qu'on se prépare peu à peu pour les prochaines semaines? Parce qu'après octobre, on dit pas le mois de novembre, on dit le mot du mois de novembre à la marde. C'est ça qu'on dit.
1: Ouais, moi, j'aime bien. Je l'appelle le mois des morts.
0: Ouais, c'est ça, ça me plaît, ça. Mais tu veux qu'on se prépare déjà?
1: Ouais, exact. Bon, je suis pas rendue à Noël encore, mais tu sais, on le sait, là, évidemment, l'automne, tu sais, le mois d'octobre va passer super vite, les journées raccourcissent, il commence à faire plus froid, on passe plus de temps à l'intérieur, puis je pense que justement, ça nous affecte d'une façon ou d'une autre, puis tu sais, je pensais à ça, tu sais, oui, les saisons changent, mais je pense que parfois on a plus de difficultés à accepter que notre énergie va changer aussi, notre rythme aussi, puis évidemment, par la bande, nos fameuses habitudes, mais j'ai envie de te demander justement, là, d'entrée de jeu, tu sais, si toi, Max, tu sens justement que ton énergie change ou il y a quelque chose qui flippe là, avec l'arrivée de l'automne.
0: Moi, c'est niaiseux. Je suis obligé de faire un deuil. Je suis obligé de faire le deuil du vélo. Tu sais, à peu près, là, mettons, vers le 12, 13, 14 octobre, dans ce coin-là. Là, tu sais, comme là, j'ai roulé une dernière fois la semaine passée. Je vais essayer d'en rentrer une cette semaine. Mais quand je sers officiellement le vélo, je tombe dans... Ah, faut que j'aille au gym. Ah, faut que j'aille nager. Ah, faut que j'aille ici. Puis là, tu sais, je perds mon sport préféré que j'aille faire en dedans en plus. Fait que j'ai un genre de petit deux semaines de blues de ce que j'aime beaucoup. Là.
1: Ben c'est ça, puis j'étais un peu dans la même chose que toi, tu sais, moi c'est par rapport à la course puis plein d'autres choses aussi, mais tu sais, c'est ce qui m'a amené un peu à me poser la question, tu sais, si notre environnement change, les saisons, tu sais, souvent on s'attend justement à fonctionner de la même façon.
0: Ben, c'est sûr.
1: Je pense qu'on fait une petite erreur par rapport à ça.
0: Mais c'est vrai qu'on l'entend beaucoup quand l'automne avance, je suis moins motivé, là.
1: Ben souvent, puis tu sais, je pense que justement le premier réflexe, c'est de penser que bon, le problème vient un petit peu de nous autres parce que on est paresseux, bon, on manque de discipline, on trouve ça plus difficile. Ouais. Tu sais, je pense qu'encore une fois, avant de se taper dessus, il faut regarder un peu ce qui change autour de nous. Tu sais, justement, les saisons, il fait plus noir, il fait plus froid, tu sais, puis veut pas, on doit changer notre rythme, notre énergie change aussi, tu sais. Puis ça veut pas dire que bon, il faut ranger toutes nos affaires puis partir en berne pour 4 mois, mais je pense que au lieu de passer l'automne justement à se battre contre soi-même, si on peut se demander justement qu'est-ce qu'on peut adapter ou surtout qu'est-ce que j'ai besoin d'adapter.
0: Mais c'est ça, mais justement, comment tu fais pour savoir si t'es réellement en train de t'adapter ou si tu commences juste, mettons, à te donner des excuses?
1: Bah, c'est ça, tu sais comment j'aime les excuses, puis je pense que c'est là la question aussi, parce que, tu sais, je veux pas quelqu'un justement qui nous écoute dire, OK, ben Van a dit ranger mes skis pour 4 mois, puis que... Mais c'est pas ça du tout, tu sais, pour moi, il y a une différence entre s'écouter puis se laisser aller toujours, puis, tu sais, s'écouter, pour moi aussi, c'est de faire attention au contexte qui change. T'sais. Donc, il faut adapter un peu sa stratégie. Puis, tu sais, c'est justement comme tu disais, t'sais, mettons que tu faisais du vélo à l'extérieur, bon, est-ce que tu peux le faire à l'intérieur? Si vraiment tu n'es pas capable, ben, t'sais, de changer l'activité, c'est quelque chose qui est possible à faire aussi, on s'entend. On a l'embarras du choix. Puis, tu sais, à un moment donné, le besoin, il n'y a pas besoin de changer. C'est peut-être juste la façon d'y répondre un peu qui change, tu sais. Puis, j'aurais envie de demander à Fred. C'est rare qu'on entend parler Fred. Mais justement, quand tu nous entends parler de ça, tu sais, est-ce que tu vois ça un peu comme s'écouter intelligemment ou il y a une partie toi qui se dit justement, là, tu sais, vite, attention, ça peut devenir vite une excuse, tu sais.
2: Ben, il faut pas que ça devienne une excuse parce que c'est trop facile. Ça, c'est le chemin facile. Le chemin le plus tough, c'est ben oui, ça va te demander plus d'organisation. Ouais. Ça va te demander peut-être un petit coup de pied dans le cul supplémentaire, mais il faut que tu continues de le faire, sinon ça se perd trop vite une habitude, puis tu vas tomber dans des mauvais patterns, ça c'est sûr et certain.
0: Parce que la ligne est mince, tu peux basculer vite, là.
1: Ben c'est ça exactement. Puis tu sais, je pense qu'encore une fois, une question à se poser, tu sais, c'est est-ce que j'adapte mes habitudes ou je les abandonne? Tu sais, on peut tomber facilement dans le tout ou rien, on s'entend, là. Puis tu sais, soit je maintiens exactement le même rythme d'été. Puis on s'entend, là, une petite fougue l'été qui est un peu différente.
0: Ben oui.
1: Puis tu sais, j'ai l'impression... Ben exact, tu sais, puis j'ai l'impression que soit tu fais plus rien comme il faut ou... tu sais, il y a une différence entre plus rien faire ou faire à 100% ce que tu faisais, tu sais. Puis il y a tellement de façons de continuer, comme je le mentionnais, tu sais.
0: Mais pour toi, ça veut dire, mettons, être constant, ça veut pas nécessairement dire faire exactement la même chose toute l'année, là.
1: Non, puis ça, je l'ai appris, tu sais, avec les années aussi. Puis, tu sais, je pense qu'il y a peut-être un piège aussi là-dedans, tu sais, faire exactement la même chose avec un niveau d'énergie qui est pas le même, un rythme qui est pas la même, un horaire qui va varier aussi, qui va changer. Tu sais, même si notre façon de bouger peut changer, tu sais, nos entraînements peuvent être plus courts. Tu sais, moi, c'est clair que je vais aller courir moins souvent à l'extérieur. Je vais faire plus de spinning. Tu sais, il faut s'écouter parce que tu l'as dit. Tu sais, je pense que pour tomber dans le piège des excuses, justement, c'est de essayer de maintenir une routine ou une activité qui nous tente vraiment pas. Là. Tu sais, si je te dis, Max, tu vas pédaler tout l'hiver à l'intérieur, tu vas peut-être faire comme moi.
0: Ben, c'est important de s'écouter. Tu vois, moi, j'adore le vélo à l'extérieur. Puis là, je me suis dit, ah, mais j'aime ça dehors. Moi, j'ai mis ça en dedans. Je me suis acheté un trainer. J'ai investi. J'ai mis mon vélo dessus. J'ai fait ça 3 fois. Puis, maintenant, dans le milieu de ma troisième ride, je me suis dit, j'ai ça. En dedans, je suis en train de faire quelque chose que j'aime pas. Je l'ai vendu. Puis là, je me dis, ben là, faut que je me trouve autre chose pour l'hiver. C'est tout.
1: Ben exactement, moi, oublie ça, là, courir sur un tapis, là, c'est ma mort, là. Puis, tu sais, je pense que justement, encore là, c'est ça, tu sais, c'est de se poser la question quelles habitudes qui me font vraiment du bien puis que je veux protéger, tu sais, justement, tu sais, on peut varier nos activités, puis c'est on parle de bouger, mais tu sais, ça peut être, on a besoin de dormir peut-être plus pendant cette saison-là, tu sais, prendre l'air aussi de façon différente, tu sais, moi, je vais probablement pas aller courir, je vais peut-être aller marcher plus, tu sais, t'es pas obligé d'avoir non plus 15 activités, tant que t'aimes ça, que tu gardes tes bases, puis que tu te donnes le droit de t'adapter selon les habitudes que tu maintiens, parce que ton rythme, au final, peut changer sans que tes priorités disparaissent. Là.
0: Fait qu'en gros, pour finir, on a le droit de ralentir.
1: Absolument, absolument. Puis, tu sais, c'est pas attendre d'être complètement dedans pour demander pourquoi c'est devenu difficile. Tu sais, il faut laisser les saisons changer puis s'adapter, de garder ce qui nous fait du bien, changer ce qui doit changer, puis surtout éviter le piège du tout ou rien.
0: Oui, le tout ou rien, ça peut devenir rapidement un piège. Vanessa, merci beaucoup pour ton temps ce matin. J'invite des gens sur ta page Instagram. Vanessa Boulet, B-O-U-L-A-I-S, facile à trouver.
1: Hey, merci. Bonne semaine.
0: Salut Vanessa Boulet, que vous allez retrouver facilement à musique. C'est Rodéo avec Joseph Poirier tout de suite. Au revoir.

0: Est-ce que l'intelligence artificielle, ça peut vous aider à économiser des Gilbert et d'entrer en studio? Vous avez l'intelligence artificielle.
1: Ben, moi aussi, je suis assuré, Gilbert.
0: Non, non, mais ben, attends.
2: Qu'est-ce que c'est ça, t'as fait?
0: Non, mais il y a des bonnes affaires dans l'intelligence artificielle, notamment un trend qui se passe présentement en Angleterre. Des gens commencent, je vais utiliser le terme, crosser le système pour sauver des sous. Je vais vous expliquer. Pensez à ce qui coûte cher, les photos d'école de vos enfants. Là, c'est quand tu te vends ça, un paquet de 8 photos pour 215$.
1: Ouais, ouais.
0: Il y a des gens qui ont réussi à se sauver de ça, puis je vous explique comment au retour, je sais pas.
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3: Bon mercredi, c'est Louis-Philippe Arnois Harel. La chef de la coalition Avenir Québec, Christine Fréchette, a annoncé hier qu'elle quitte son poste au lendemain de la cuisante défaite du parti aux élections provinciales. La CAQ, qui détenait 90 sièges au moment de la dissolution de l'Assemblée nationale, a été complètement rayée de la carte. Christine Fréchette a déclaré en conférence de presse à Québec être fière de son bilan et être plus convaincue que jamais de la pertinence d'avoir une troisième voix. Elle croit que la CAQ peut survivre malgré les résultats désastreux du scrutin. Elle espère que son parcours inspirera d'autres femmes à faire le saut en politique. Par ailleurs, Paul Saint-Pierre Plamondon voit déjà une ouverture avec Ottawa. Le premier ministre désigné du Québec affirme que son premier échange avec le premier ministre fédéral Mark Carney a permis de cerner quelques dossiers où un dialogue est possible. Monsieur Saint-Pierre Plamondon dit notamment vouloir explorer une collaboration fédérale en itinérance, alors qu'il promet de réduire de moitié le nombre de personnes sans-abri en 4 ans. Le chef péquiste veut débloquer un budget spécial pour l'itinérance dans les 100 premiers jours de son mandat avant l'arrivée du temps froid. Et encore, les figures de proue du mouvement en faveur de la séparation de l'Alberta se réjouissent de l'élection de Paul Saint-Pierre Plamondon. Selon Jeff Rath, la victoire électorale de M. Saint-Pierre Plamondon pourrait modifier la dynamique politique du Canada. Le 19 octobre, les Albertains se prononceront pour savoir s'ils souhaitent rester au sein du Canada ou organiser un deuxième référendum contraignant sur la sortie du Canada. Et l'administration fédérale de l'aviation des États-Unis mène une enquête après qu'un avion de Delta Airlines a effleuré un appareil d'Air Canada hier à l'aéroport international de Los Angeles. L'agence de l'aviation civile précise que l'incident s'est produit vers 10h30 heure locale, alors que l'avion de Delta roulait sur le tarmac en vue de son décollage. Un porte-parole d'Air Canada précise qu'aucun blessé n'est à déplorer. C'est ce qui complète vos actualités Arsenal Media. Passez une bonne journée sur nos ondes.
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5: Hier, c'était le match d'ouverture de la saison locale du Canadien de Montréal au Centre Bell. On a appris malheureusement hier qu'Ivan Demidov sera absent 2 à 4 semaines. Fracture du pied. Je pense que c'est ça. On n'a pas dit exactement bas du corps, mais c'est pas un genou, là. Je pense que c'est ça. Il a reçu une poque sur le pied, puis là, ça
6: y est. Match en concours, il joue 2 matchs, ça s'est empiré.
5: Mais c'est sûr. Fait que, mais il a quand même marqué. Hier, ça s'est moins bien passé, par exemple, pour l'ensemble du Canadien de Montréal. La brigade défensive un peu douteuse, le gardien qui aurait pu faire des arrêts meilleurs. On a fait plusieurs gaffes aussi. Et quand t'affrontes les champions en titre de la Coupe Stanley, une équipe qui est reconnue pour pas faire beaucoup d'erreurs, puis surtout en profiter. Là, quand toi t'en fais une, ben les Canadiens s'est brûlé hier, ils ont perdu 6-4 contre les Hurricanes de la Caroline, la maudite équipe qui nous a sorti au printemps passé. Regarde, on va s'en prendre. Et dès jeudi, on peut s'en prendre parce que c'est les Prédateurs de Nashville qui seront en ville. Quand même, à noter la belle performance hier de Zachary Bolduc qui a inscrit 2 buts. Slavkovski aussi l'a marqué. Donc, premier but au compteur pour le grand Slovaque. Je disais, jeudi, c'est les Prédateurs de Nashville. Samedi, c'est les Red Wings de Détroit. Et mardi, c'est les Sabres de Buffalo. Tout ça au Centre Bell. Est-ce qu'on va voir un premier match pour Samuel Montembeau là-dedans? Je pense bien que oui. Si on reste dans la Ligue nationale rapidement, il y a l'ancien capitaine des Red Wings qui a été hué hier, Devin Larkin, qui a été hué par ses partisans, mais il a quand même marqué. Tu t'éteins, vous autres, mettez ça dans votre pipe et fumez là. Et sinon, Brad Marchand pourrait... Ça va pas bien pour les Panthers de la Caroline. Brad Marchand, ça va avoir subi une blessure sérieuse. C'est un peu moins sérieux pour Barkov, là, qui va manquer quand même de 8 à 12 semaines. Mais beaucoup de blessures là, du côté des Panthers de la Floride en ce début de saison. Et rapidement, au baseball majeur hier, les Dodgers ont gagné 3-1, mènent la série 2-1 contre les Braves d'Atlanta. Ça veut dire que les Braves font face à l'élimination lors du prochain match qui va être aujourd'hui. Et sinon, les Brewers, hier, tentaient d'éliminer les Padres de San Diego, qui ont résisté. Les Brewers qui mènent quand même la série 2-1 et qui vont pouvoir éliminer les Padres aujourd'hui. Les matchs dans l'Américaine, ça se poursuit aussi là. Les 4 séries sont en action aujourd'hui dans le baseball majeur.
6: Oh. Les fameuses photos d'école. Bonjour, les 4 photos de votre enfant, c'est 235$. Il y a des gens en Angleterre qui ont trouvé une façon de contourner ça. C'est pas correct, mais d'un sens, je les comprends. Mais c'est pas correct, mais je les comprends.
5: OK. Moi, j'aurais fait ça cette année parce que mon garçon avait l'air d'être aux toilettes. Assis sur la balle en train de faire ce que tu penses. T'es mauvais.
6: Et sous le coup.

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1: Quand je suis sur cette nouvelle-là, ça m'a beaucoup fait rire parce que je me suis dit, Colin, je pense qu'on le ferait tous. Parce que la vie coûte de plus en plus cher, les choses augmentent à gauche et à droite, puis des fois, il y a des choses que tu es un peu obligé de payer pour, puis de prendre. Il y a des affaires, mettons, des assurances, t'as pas le choix. Ton hypothèque, t'as pas le choix. Il y a des affaires pour lesquelles t'as pas le choix. Il y a des affaires pour lesquelles t'as le choix. Mais quand t'as le choix, ça te fait chier d'avoir le choix. Parce que t'es comme, me semble, je prendrais pas. T'arrives à l'école, tes enfants sont à l'école, c'est la photo d'école. Là, ils t'envoient le résultat de la photo d'école et il faut que tu payes pour ça. Puis là, tu te dis, OK, c'est cher, mais je suis pas pour pas le prendre. Avant, t'avais les vraies photos qu'on t'imprimait, qu'on te donnait. Là, t'as les photos numériques maintenant. Mais les compagnies qui viennent prendre des photos d'école sont pas épaisses, c'est une business. Vont prendre la photo. Là, il t'envoie la photo avec, genre, le fond brouillé, un genre de watermark qu'on appelle, genre, une genre de détente.
2: Il est écrit, ouais, quelque
1: avec
2: chose
1: le nom de
2: travers,
1: la compagnie
2: là.
1: Pour être sûr que tu l'es pas. Ce qui se passe en Angleterre présentement, les gens prennent la photo de leur enfant qu'ils reçoivent, passent ça dans le chat GPT. Salut, chat, n'importe quel système d'intelligence artificielle, parce qu'il y en a des plus en plus spécialisés pour faire des photos, parce que chat modifie des visages, mais ils vont l'envoyer en disant, peux-tu m'enlever tout ce qui fait en sorte que ce ne serait pas une photo claire et précise? Et peux-tu, s'il vous plaît, juste la conserver comme celle-là, comme si ce n'était pas une photo d'ébauche? Puis là, ChatGPT ou le système d'intelligence artificielle te remet ta photo et toi, t'as fait imprimer, puis tu mets ça dans un cadre chez vous et tu ne prends plus les photos d'école parce qu'il y a deux écoles à Londres présentement qui disent avoir reçu sur les 600 élèves à peu près comme 50-60 personnes qui ont acheté des photos, alors que d'habitude, le taux d'achat est aux alentours de 90%.
2: Oui, il y a quelque chose qui se passe de pas
1: bien. Il y a un parent qui l'a compris, qui l'a dit aux autres, et là, tout le monde fait ça. Et là, quand on l'a dit, oui, mais c'est parce que là, on les prendra plus, les photos. Ouais. Là, l'école menace de ne plus prendre de photos des enfants à l'école si vous achetez pas via le photographe. Mais les parents disent, hey, chef, c'est 25 € là, pour deux photos, là, ou une photo. C'est énorme là, quand tu prends le package, parce que là, t'as des petites, des grosses, on te fait un album photo aussi. Hey, ça,
2: en fait, pour grand-maman, oui, ça. Ben, c'est...
1: Hey, nous autres, dans le temps, là, je pense qu'on avait genre... C'était déjà cher dans le temps, mais aujourd'hui, c'est épouvantable.
2: Ah, oui, oui.
1: Puis tu sais, je suis partagé entre... Je comprends, parce que photographe, c'est un travail honorable, c'est un métier honorable, on en a besoin de photographe. Mais avec ChatGPT aujourd'hui, il n'y a plus jamais un graphiste sans terre qui va travailler. C'est dommage, là. Je m'excuse d'être dur avec vous ce matin, mais si vous êtes graphiste ce matin, ça tire à sa fin, honnêtement. Alors, pour des grosses affaires, des panneaux publicitaires, des ci, des ça, des gros contrats, mais des petites affaires, des montages pour les médias sociaux, oublie ça.
2: Moi, vraiment, quelqu'un est un peu de son temps, capable de se débrouiller avec ça, là, malheureusement. Mais les photos, moi-même, à la base, tu sais, des photos scolaires, on a-tu vraiment besoin de ça encore? Avec la fameuse pose, le place ton bras comme ça, avec le décor de bibliothèque
1: les
2: en arrière.
1: Lasers en arrière.
2: Tu sais, c'est mauvais. Comme je te disais, moi, mon garçon, il avait l'air d'être assis sur la balle en train de faire un numéro 2, là. La position de main, il était planté de dire avec son sourire un peu, puis les mains. C'était mauvais. Tu sais, la maman m'a envoyé ça. Elle dit, on paye-tu? Je dis, non, moi, je paierai pas pour ça, là. Tu sais, ça n'a aucun sens, là.
1: Moi, Milan, sourit pas bien. Milan, c'est un beau petit garçon, il paraît bien, mais il sourit pas bien. Il est tout le temps comme forcé, tout le temps comme si on le forçait. Faut tout le temps jouer en arrière et faire bisoun, bisoun, bisoun pour que là, il rit puis qu'on finisse par avoir une belle photo. Je peux dire autre chose que bisoun, mais c'est juste que moi, ça me fait rire aussi.
2: Ah, bon, c'est ça.
1: Une partie de ça
2: la
1: là-dedans.
2: Pomme tombe jamais bien loin du pommier. Ouais, hein?
1: C'est ça l'histoire. Fait que c'est ça. Mais honnêtement, 1-855-407-2346. Vous en êtes où là-dedans, vous autres? Est-ce que vous trouvez que moralement, ça se fait pas, ou vous êtes plus dans le camp de, ben, on n'a plus le choix. Tout est rendu tellement cher. Si on peut sauver à gauche et à droite, qu'est-ce que ça vous dit? 1-855-407-2346. En musique, tout de suite, voici Loving You is Easy, The Blue Ridge Band. 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

0: The Blue Ridge Band avec Loving You Is Easy, 8h17. Dans les prochaines, Gilbert Delhomme, cette semaine, on va jaser évidemment du match du Canadien. Hier, les Canadiens qui recevaient à la maison les Hurricanes de la Caroline. Très, très hâte d'entendre Gilbert là-dessus. Sur le match de Slav, qui en a pas eu une facile hier. Marquer un but, là, ça se peut tout le temps en sortir en disant « Ouais, j'ai marqué, ouais, ouais, je
1: comprends ça. »
0: Mais c'est ça.
1: Il y a d'autres choses à faire aussi, c'est une
0: glace. Ça prend plus que ça. Fait qu'on s'en parle dans les prochaines minutes avec Gilbert de BPM Sport. Restez là.
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1: Bonjour, ici Michel Scarpino. Voici le bilan de l'actualité. Le nouvel aménagement de l'écocentre de la TUC a été officiellement inauguré hier alors que des travaux réalisés dans les derniers mois ont permis de construire un tout nouveau centre de transbordement. L'investissement de 5 millions, origine d'un incendie du bâtiment en août 2021. Pour la reconstruction, la ville a dû se plier à des obligations légales du gouvernement pour s'assurer que les matières résiduelles soient couvertes en tout temps afin de préserver la qualité des objets recueillis et d'éviter la contamination. La ville a opté pour la construction d'un mégadôme, un projet qui a été un défi impressionnant d'ingénierie. Le maire de la TUC, Pierre Paccarard.
2: Comme tel, qu'il y a du bois qui soit mouillé, c'est pas grave, mais ça nous assure que le bois mouillé, que son eau de l'extivia se retrouve pas dans l'environnement. C'est pour ça qu'on a en plus des puits. Donc, il n'y a pas d'eau qui se rend à l'intérieur. Et puis, si jamais il y a du liquide, bien, on le collecte puis on le traite. Donc, au niveau du ministère de l'Environnement, ils sont très satisfaits de ce qui a été fait ici.
1: La ville a bénéficié d'une subvention totalisant 1,4 million de dollars pour réaliser le projet de 5 millions.
2: Partie du financement vient évidemment des programmes gouvernementaux. Il y a un manque à gagner et ce manque à gagner-là va venir au niveau du surplus de la ville.
1: Chaque année, 26 000 visiteurs se rendent à l'écocentre et au centre de transbordement, alors que 9 000 tonnes de matières résiduelles sont transbordées chaque année à la TUC. La chef de la Coalition Avenir Québec, Christine Fréchette, a annoncé hier qu'elle quitte son poste au lendemain de la cuisante défaite du parti aux élections provinciales. La CAQ, qui détenait 90 sièges au moment de la dissolution de l'Assemblée nationale, a été complètement rayée de la carte. Madame Fréchette a déclaré en conférence de presse à Québec être fière de son bilan et être plus convaincue que jamais de la pertinence d'avoir une troisième voie. Elle croit que la CAQ peut survivre malgré les résultats désastreux du scrutin. Elle espère que son parcours inspirera d'autres femmes à faire le saut en politique. Ça complète vos actualités Arsenal Média. 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
3: Là-dessus, le meilleur conseil que je peux te donner ce matin, c'est d'avoir ton parapluie et tes bottes d'eau proches parce qu'on va en avoir besoin. Là. Ce matin, la pluie commence et on en prévoit pas mal. 10 à 15 mm aujourd'hui, un 5 à 10 supplémentaire au courant de la nuit prochaine. Demain, c'est nuageux avec aussi des averses et un 5 mm de pluie qui sont attendus. Bref, retour du soleil probablement pour samedi. Ce matin, ça reste pas chaud chaud. On a juste 4 degrés présentement au cœur de la ville. On prévoit un maximum à 9. 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

0: 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Oh, la game.
1: La game. Oh. Pour la game de ce matin de BPM Sport, j'ai Gilbert Delorme. Salut Gilbert.
2: Comment ça va les gars ce matin?
1: On va très bien.
3: Ça va mieux que le Canadien.
1: Le Canadien, c'est un bon club, Gilbert, mais là, hier, ils se sont fait amener à l'école.
2: C'est un bon club. Oui, jusqu'à temps que tu manges un bon coup de poing sur la gueule ou une bonne claque sur la gueule, là, Max, puis tu te rends compte que, oh, OK, on n'est pas encore rendu là. T'sais, moi, je regrette, là, mais les Hurricanes de la Caroline, c'est les champions de l'année passée. Puis la façon que les gars ont sorti hier, on pensait que peut-être que ça pourrait être une marche dans le parc, là, je ne sais pas, là. Mais, tu sais, du cafouillage. Puis hier, c'est drôle, Max, parce qu'on en a parlé hier matin, puis on en a parlé durant l'émission à BPM.
1: Ouais.
2: Hier matin, les Hurricanes de la Caroline, tu peux pas leur donner du gaz comme ça. Faut que tu gères bien la rondelle. Tu peux pas leur donner de surnom. Tu peux pas leur donner la rondelle. Qu'est-ce qu'on fait? Trois fois sur le premier but, Slavkovski donne la puck dans l'enclave. Trois fois. Tiens, prends le shot. À un moment donné, le puck est dans le net. T'sais, on gère mal la rondelle. On communique mal. Il y a eu un but. Le but a des avantages numériques. C'est Madison avec New Hook. On communique pas. On se fait prendre. On laisse le joueur s'amener derrière le défenseur du Canadien. Beaucoup d'espace. Il marque un but.
1: Je pense que c'est difficile pour Madison son début de saison.
2: Hier là-dessus, là, sur ce but-là, là-dessus, moi je blâme plus New Hook parce que tu sais, normalement, Max, quand tu joues un 3 contre 2 comme défenseur, le défenseur, ils vont prendre le milieu de la glace, puis normalement, l'allié qui backcheck va prendre le gars, le white guy, qu'on dit, le gars qui est plus large, là, tu sais, puis il aurait dû rester avec. Là, il n'y a pas eu de communication. Là, New Hook s'est emmené vers le centre. Alors, on s'est fait prendre, on a amené la rondelle sur le côté, puis le joueur des Hurricanes est rentré tout seul au filet. Tu sais, Dobesh n'a pas fait l'arrêt. Mais regarde, c'est un... Puis, tu sais, c'est la même chose un petit peu plus tard dans le match. C'est Noah Dobson dans le coin qui essaye une petite passe fancy là, pour sortir de sa zone. Contre la Caroline, les Hurricanes de la Caroline, tu peux pas faire ça.
1: Non, tu peux pas.
2: Tu peux pas faire ça. C'est un club qui va te faire payer à chaque fois. Tu sais, si t'es pas fort sur la rondelle, si t'es pas fort sur le bâton, tu sais... J'en parlais tout à l'heure à Fred, là, avant d'entrer en onde. C'est Herbert Jacquet, on l'aime bien, mais tu sais, le quatrième but, t'es devant le net avec un joueur, tu prends pas son bâton, il pousse le puck dans le net. Je pense que c'est Ehlers, sur ce but-là, là. Come on! T'sais, tu veux rester dans le line-up, tu veux jouer régulier, mais donne des munitions à ton coach te mettre ça à glace. T'sais, par la suite, Herbert Jacquet, je pense qu'il a même pas joué. Il est plus à glace. T'sais, c'est sûr qu'il va falloir revenir dans le game, mais, moi, Max, là, hier, là, c'était vraiment, là, comme on dit en anglais, c'est un wake-up call, un réveil. Qu'est-ce que ça prend pour être un club champion?
1: Ben oui.
2: Les types de travail, les petits détails, tout ça, là, payer le prix dans le coin, payer le prix dans la manginette, toutes ces petites affaires-là. Là, on pensait que ça pourrait être un walk in the park, là, mais ça sera pas ça, un walk in the park.
1: Puis tu sais, l'affaire là-dedans, là, c'est que ça nous prouve deux choses. Là. Un, les Hurricanes, excellente équipe de hockey, sont posés, balancés, les quatre trios, pis sont tellement bons qu'à un moment donné, tu te demandes, pis donc, lui, il joue-tu à soir? Mais oui, il est là, mais il fait juste sa job, pis il est pas éclatant. Mais ça fait en sorte que pour les partisans, malgré le fait qu'il y a eu 10 buts de marqués hier, j'étais là dans les estrades, Gilbert, c'était un sleeper comme Marc Jockey.
2: Ben, tu sais, les Hurricanes de la Caroline prennent les devants. Tu sais, tu prends les devants. Les Hurricanes de la Caroline sont comme ça. C'est une équipe qui étouffe, qui étouffe, qui étouffe. Tu sais, puis on est toujours sur la rondelle. On a parlé hier, Max, comme un chien sur un os. Ils lâchent pas. Ils perdent la rondelle, ils lâchent pas. Puis quand ils ont la rondelle, ben, ils nous font pas de cadeaux, eux autres. T'sais, tu veux avoir la rondelle? Ben, viens la chercher. Va falloir que tu me l'enlèves, la rondelle. On te la donnera pas gratis, la rondelle. Là. Viens la chercher. Viens travailler pour tes buts. Donc, qu'est-ce qu'on a fait hier, Max? Ben, sur un plateau d'argent. D'argent. T'sais, Slavkovski, trois fois dans ce lot. Sur le premier but. Pas une fois, deux fois, trois fois. Sur le but dans le filet désert, le sixième but des Hurricanes. La même affaire à ligne bleue. Donne le puck. Moi, Slavkovski, hier, là, sincèrement, je te l'aurais colliqué sur le banc, là. Il l'avait pas pantoute.
1: Non, il l'avait pas.
2: Puis j'aurais donné plus de glace à Bolduc. Bolduc, il avait une bonne dingue. Donne-y-en. Mais là, Slafkovski, on vient avec. On le met sur la glace sur le power play. On le met sur la glace quand le filet est désert et tout ça de notre bord pour essayer d'aller égaler la marque. Puis il cafouille de même toute la veillée. Je regrette, là. Mais moi, hier, là, c'est une déconfiture. Ben,
1: puis en plus, non, mais t'as raison.
2: Alors, quand le Canadien joue bien, là, Fred, je vais le dire, mais quand le Canadien joue comme comme des derrière,
3: ah,
2: des
3: non,
2: on peut-tu le dire aussi?
3: On peut le dire, certain, Gilbert. Moi, je vais juste.
2: Ben, exactement.
3: Que ça, on le sent passionné en tabarouette.
1: Non, mais c'est ce que.
3: Bolduc, t'as raison, parce que ça a été un match bien ordinaire, mais la brigade du Canadien. Là.
1: Bolduc, choquant, on le voit en
2: c'est
1: plus.
2: C'est choquant, là. Parce que c'est une game d'ouverture. C'est, on fait le gros show avant la game, puis Max était là, puis c'était bien, puis c'était parfait. L'hommage à Lyle O'Delaine, puis nous autres, notre chanteuse hymne nationale, elle avait une bonne job. Tout était correct. Mais on commence la game, puis tu sais, on lui fait des cadeaux. Tu peux pas faire des cadeaux à des clubs comme ça. Mais c'est non. Des clubs, c'est-à-dire des clubs aguerris, des clubs expérimentés, des clubs qui jouent de la bonne façon, qui sont toujours sur la rondelle. Eux, ils en font pas de cadeaux.
1: Non.
2: T'sais, n'importe quel but que tu vas marquer contre les Hurricanes de la Caroline, va falloir que tu payes le prix. Tu vas te présenter devant le net, puis tu vas payer le prix, puis ça va être difficile. Mais nous autres, ben non. Hey, on va te donner une puck, deux pucks, trois pucks. Puis là, les gars se présentent devant le net, puis on les prend même pas. On prend pas le bâton. Pauvre puckable, le puck est dans le net. Ah, c'est pas grave. Ben non, c'est pas grave. Calvasse.
3: Mais on
2: c'est choquant.
3: Le Canadien il a dur de comprendre parce qu'à un certain moment on menait la game, tu sais, puis si on avait compris ça, on disait OK là, les gars, on sert le jeu, on se met dedans, on est en avance.
1: Mais
3: on joue pas la meilleure des games, on est en arrière d'un tir, mais au moins on mène. Fait que là les gars, on arrête de niaiser puis on finit ça en beauté.
1: Ben, le but de Taylor Hall en troisième, lui a fait mal beaucoup parce que c'est un but, la rondelle tombe à terre, il voit même pas ce qu'il fait, il tire par en arrière, Dobesh est comme pris de court. Puis là la rondelle rentre, on dirait que ça a comme switché l'énergie dans le match un peu.
2: Là-dessus Max, c'était le 72 qui est à côté. Puis moi j'en aime bien Harper Jacquard, tu le sais, ça fait des années qu'on travaille ensemble, elle l'aime bien là. Mais Harper, donne-nous des munitions pour te remettre sur la glace là, Simonac. T'es supposé pogner le gars devant le net, t'es un gros joueur physique, pogne le bâton. C'est Taylor Hall qui est là. Taylor Hall, c'est un gars qui a marqué des buts là. Tu sais contre qui tu joues, Kaolik. Moi j'ai trouvé ça hier là, je trouve ça décevant parce que c'est le match d'ouverture, tu joues contre les Hurricanes de Caroline qui t'ont planté dans les playoffs l'année passée en 5, puis tu sors une performance de même. Aïe, moi, là, ça me mal faut au cul.
1: C'est les Prédateurs jeudi, Sam Montembeau qui est devant le filet?
2: Absolument. Je ne sais pas ce que vous en pensez, mais c'est oui. Encore une fois, hier,
1: lui,
2: la Coupe d'Obèche a été bien ordinaire. Là, bien ordinaire. Je sais que c'est-tu le premier but ou c'est le but... Je pense que c'est le premier but. Je pense que Jake Evans il a peut-être nuit un peu en reculant dans lui, a peut-être empêché de pogner la rondelle avec la mitaine et tout ça, mais en même temps, il faut que tu fasses un arrêt. T'sais, moi, j'ai pensé que la rondelle avait été déviée. Ça n'a pas été dévié pantoute. Ça fait une coupe de game, une coupe de but. Là. Même l'autre soir à Pittsburgh, là, le but de Carlisle, le deuxième but du match, c'est ça aussi. Là, ça ouvre la porte à l'autre club. Il faut qu'il soit sharp devant le net. Puis, honnêtement, il a été bon contre Toronto. Dobesh, s'il n'avait pas été là, moi, je pense que le Canadien n'aurait peut-être pas gagné ce game-là. Mais les deux derniers matchs, ça a été très ordinaire. Fait que moi, je pense que c'est le temps d'y aller avec Sam.
1: Ouais.
2: Et puis Fred, on en parlait tout à l'heure avant de rentrer en onde. Si Sam en connaît une grosse, qu'est-ce qu'on fait pour samedi?
3: Je garde Sam.
2: Et là, est-ce que si je comprends que Dobesh a joué dans les playoffs l'année passée, pis ça, mais quand même, Dobesh, c'est la moitié d'une saison puis des playoffs. Là, fait que tu sais, c'est pas un goaler qui est aguerri dans la ligue là, comme un Carey Price qui a goalé 10, 12, 14, 15 ans à la même place. Là,
1: mais samedi, c'est les Wings aussi, là. Tu sais, je sais pas.
2: Ouais, samedi. Jeudi, c'est
1: Nashville,
2: c'est
1: samedi.
2: Nashville, c'est les Wings. Ouais, en même temps, les Wings ont gagné hier, puis Dylan Larkins a scoré, puis là, tout le monde est content, puis tout
1: le monde est content. C'est une bonne question, puis on aura la chance de s'assiner là-dessus amplement. Merci de ton temps, Gilbert, ce matin.
2: Ah, correct, je vais aller me dépomper, là. M'en va dans le char, m'en va à la station tranquillement, là.
3: Conduis pas trop vite, Gilbert, là. Garde ça.
2: Allez, boys.
3: Garde le pied mollo.
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C'est pour ça qu'il y a des chansons, mettons, le plus. Tu fais, bah, il me manque comme 20 secondes. Yeah! Un autre 7 secondes. Yeah! J'adore Vallière. J'adore Vallière. De bord en bord, c'est vrai. On va 8h39 minutes. Chuck Noël se mène avec le meilleur de la musique dans une vingtaine de minutes. Et ne manquez pas Larac Gonzalez sur l'heure du lunch. Le show de radio le plus différent. On a eu sur nos ondes à eau. Les gros bien hâte de vous trouver ce midi. Manquez-les pas. Nous autres, il nous en reste pour une vingtaine de minutes.

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1: C'était l'inauguration hier d'un nouvel aménagement à l'éco-centre de la Tuque. En fait, c'est un centre de transbordement qui a été inauguré, un investissement de 5 millions de dollars qui a permis donc ce nouvel aménagement. On se rappellera qu'en août 2021, un bâtiment avait été détruit par un incendie et que pour la reconstruction, la ville a dû se plier à des obligations légales du gouvernement pour s'assurer que les matières résiduelles soient couvertes en tout temps afin de préserver la qualité des objets recueillis et d'éviter la contamination. C'est donc un mégadôme de 240 pieds par 90 pieds qui a été aménagé. Je me suis entretenu avec le maire de la Tuque, Pierre Paccarard, qui nous donne plus de détails sur ce nouvel aménagement.
2: C'est un incendie qui est à l'origine de tout ça. Et puis, comme l'expliquait Guillaume, on regardait plusieurs options de construction. Et puis, on a eu une rencontre fatidique avec le ministère de l'Environnement où on nous a indiqué c'était quoi les critères qu'on devait réaliser pour avoir le permis essentiellement de refaire cette construction-là. Et il y avait deux items qui étaient importants. Le premier, c'est que les matières recyclables devaient être réutilisable, donc du carton mouillé, ça n'a aucune valeur. Donc, il fallait s'assurer que ça soit vraiment au sec. Le deuxième, il ne pouvait pas avoir de lixivia, il ne pouvait pas avoir d'eau de pluie qui venait toucher aux matières contaminées puis qui se retrouvent en environnement. Ici, on n'a aucun système de collecte de lixivia. Donc, pour être capable de faire tout ça et en plus avoir un projet qui était sécuritaire pour les usagers, le concept d'un mégadôme a été mis de l'avant.
1: C'est un concept qui est, je dirais, innovateur.
2: Oui, mais je vais vous dire qu'on a copié. J'ai mentionné qu'on est allé voir Enercic. Et quand on est allé les voir, on a vu un mégadôme, plus petit que le nôtre, parce qu'il y avait un usage précis qui était les matières putrescibles. Puis on a compris que, franchement, c'était la façon de faire. On s'est inspiré de ce concept-là. Puis, ben, il a été multiplié par quelques fois pour être capable d'arriver à notre gros mégadôme. On voit que des portes. Et puis, ça nous permet d'assurer au ministère que l'ensemble des matières ne sont pas mouillées. Comme tel qu'il y a du bois qui soit mouillé, c'est pas grave, mais ça nous assure que le bois mouillé, que son eau de lixivia se retrouve pas dans l'environnement. C'est pour ça qu'on a en plus des puits. Donc, il n'y a pas d'eau qui se rend à l'intérieur. Et puis, si jamais il y a du liquide, bien, on le collecte puis on le traite. Donc, au niveau du ministère de l'Environnement, ils sont très satisfaits de ce qui a été fait ici. Puis, ce qui est innovateur, je crois qu'on a apporté, c'est ce concept-là d'oignon, c'est-à-dire cette façon-là de voir que le citoyen ne touche jamais aux contracteurs, qui ne touche jamais aux gens qui font des manipulations lourdes. Chacun a son espace, donc on s'assure qu'il y a le minimum d'interaction, donc la plus grande sécurité possible.
1: Monsieur le maire, c'est un projet de 5 millions de dollars. Comment on a financé ça?
2: Mais comme on l'a mentionné, une partie du financement vient évidemment des programmes gouvernementaux. Et puis, pour ce qui est, il y a un manque à gagner. Et ce manque à gagner-là va venir au niveau du surplus de la ville. C'est-à-dire que, au tout début, quand on a regardé ce projet-là, c'était un projet qui était beaucoup plus ambitieux que le minimum qu'on aurait pu faire. Et on s'est dit, on fait un projet qui est pérenne pour l'ensemble de la collectivité au niveau de l'agglomération, puis au niveau des citoyens de la ville de La Tuque. Donc, étant donné que c'est un bien collectif, il y a des argents dans le passé qui ont été dépensés, qui ont été mis de côté par les citoyens via leur taxation, mais qu'on allait reprendre une partie de cette taxation-là, essentiellement payer le manque à gagner au niveau du mégadôme. Et de cette façon-là, bien, on évite de retaxer les citoyens. Donc, les citoyens n'auront aucune charge supplémentaire au niveau de leur compte de taxe qui s'en vient là, dans quelques semaines.
1: C'était le maire de La Tuque, Pierre Paccarard.
0: Un matin à la fois.

0: Pour aider des femmes qui doivent se rendre à la maison d'hébergement Le Toit de l'Amitié lorsqu'elles ont certains besoins avant d'être hébergées. J'en parle tout de suite avec la directrice du Toit de l'Amitié, Mme Ginette Girard, qui va nous expliquer combien d'argent on a amassé avec cette levée de fonds.
1: Nous avons ramassé le montant de 5 543,80 $. C'est énorme.
0: Oui, puis je présume que tout le monde chez vous est content de ce montant-là parce que ça dénote une très, très grande générosité.
1: Bien, ça dénote une générosité, mais aussi que les gens sont touchés par notre mission, par notre cause, pour soutenir les femmes, et on l'apprécie beaucoup.
0: Pouvez-vous nous rappeler à quoi va servir cet argent-là qui a été amassé?
1: Il va servir pour répondre aux besoins des femmes qui côtoient notre organisme, des besoins qu'on peut pas imaginer, des besoins ponctuels pour mettre un animal en sécurité, pour un transport, pour des choses que on doit répondre rapidement aux femmes. On n'a pas le temps de se poser des questions. Et tout cet argent-là va être offert directement aux femmes.
0: Est-ce que c'est la première fois qu'on faisait un ralentissement routier?
1: C'est le premier ralentissement routier qu'on faisait et on s'attendait à rien. On savait pas trop là comment que ça marcherait, on savait pas trop là comment on finirait par amasser. On a été surprise quand on a fait le calcul de ce qu'on avait amassé.
0: Donc ça pourrait revenir une autre année étant donné que les besoins sont quand même très importants?
1: Probablement qu'on va répéter l'expérience, oui.
0: Merci beaucoup, Mme Girard, pour les informations.
1: Merci beaucoup.
0: Ginette Girard est directrice de la maison d'hébergement pour femmes victimes de violences conjugales, Le Toit de l'Amitié.

C'est pas chaud aujourd'hui. Ce sera nuageux et quelques averses qui débutent ce matin. On prévoit jusqu'à 15 mm. Ce sera venteux. Maximum de 9. Ce soir, cette nuit, on prévoit encore entre 5 et 10 mm de pluie avec des températures stables à près de 9. Demain, jeudi, quelques averses qui vont débuter en après-midi. 5 mm avec un maximum de 13 degrés. Au centre-ville actuellement, c'est 4 degrés Celsius. 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Merci d'avoir été là. Manquez pas les bilans de l'actualité qui vous sont présentés à toute heure du jour sur les ondes de haut. Également, toute votre information qui se retrouve sur monlatuque.com. Portez-vous bien. Passez une belle journée. On se reparle demain, 8h45.

0: Alors voilà, c'est fini pour vos 100 000 matins. Merci d'avoir été là avec nous autres aujourd'hui. On va se retrouver demain. Demain, là, on est mercredi. Demain, techniquement, on est jeudi.
1: Bravo!
0: C'est ça.
1: Bravo! Bravo!
0: C'est un enjeu, les jours de la semaine.
2: Moi, tu t'as l'écrit dans la main, quelque chose d'un bon vieux truc de secondaire.
0: C'est il y en a là-dedans. Il est 5h58 demain. Salut tout le monde, bye-bye.
2: Salut.
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2: Bon mercredi, déjà le milieu de la semaine avec un long week-end qui est à l'horizon, ça se prend extrêmement bien. Il me semble que cette semaine-là passe vite avec les élections, là, ça a fait bien des choses à regarder, puis on s'aperçoit qu'on est déjà mercredi. Voilà, ouais, Chuck, on est ensemble dans les prochaines heures avec le meilleur de la musique au travail. Les trois accords s'en viennent, Self-Aware, Temper, CD, ce sera là, et on commence avec une chanson de 98 cette année-là. Il y a un certain Eagle Eye Cherry qui est débarqué dans le paysage musical avec son gros hit, Save Tonight, sur le meilleur de la musique à haut. 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

Le Canadien de Montréal jouait son premier match hier à domicile, défaite de 6-4. Ça a été malgré tout un match le fun à suivre. C'est quand même les champions en titre. Ça nous rappelle que peut-être qu'on n'est pas encore à leur niveau, mais ça reste à voir. Saison qui est encore jeune. Et je changerai pas avec les Red Wings de Détroit, même s'ils ont gagné hier contre les Sénateurs d'Ottawa. Détroit, là, la seule affaire que je trouve, là, c'est qu'ils ont une bonne chanson de but. Quand ils marquent, c'est du M&M. On écoute Wait Off Me sur le meilleur, la musique à haut.

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1: 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Chabuzi s'en vient avec Cargirl dans les prochaines minutes sur le meilleur de la musique au travail. Et on aura Sublime qui va présenter une réédition de son album éponyme pour son 30e anniversaire sorti en 96. On va faire une édition Paddle Out qui est un double vinyle de collection dont le design est rempli de liquide qui rend chaque exemplaire absolument unique et j'imagine sublime. C'est un album historique, mythique, un album qui est sorti seulement 2 mois après la mort de son chanteur Bradley Nowell. L'album est devenu une référence pour toute une génération qui a écouté MTV avec des chansons comme Santeria, exemple. On peut dire que c'est vraiment un album qui aura marqué les années 90. En plus, on a repris le band cette année avec le fils du chanteur, un album qui est sorti cet été. On fête tout ça avec What I Got qui s'en vient à haut.
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0: Tant pis pour ceux qui partent, et que soient bénis ceux qui s'embarquent ensemble, on peut se faire oublier.
1: Avec l'Halloween ce mois-ci, ça se peut-tu que Dracula de Tame Impala repogne encore une fois un regain de popularité? C'est niaiseux, mais ça se pourrait très

0: Red Hot Chili Peppers s'en viennent avec Can't Stop. C'est un peu comme nous autres, on peut pas arrêter de jouer des gros hits ici à O. Et Almost Monday s'en vient, le band qui a visité le Québec dernièrement, vendredi dernier, à Montréal, dans une petite salle à Tosca Durand. Ça a été vraiment facile à remplir son entrée sur une salle comble. Et on fait les choses étape par étape, j'imagine, vu que c'est une première fois au Québec. C'était l'occasion pas mal d'y voir dans une petite salle, parce que là, ça explose vraiment. Leur dernier album, Thank God It's Almost Monday, est sorti en 2026, au mois de septembre dernier. Et là, ils sont en tournée. Et ça explose en ce moment. Ils s'en viennent avec No More Regrets.
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2: Ici Michel Scarpino, un nouveau centre de transbordement a été officiellement inauguré à l'écocentre de la Tuque, alors que des travaux ont été réalisés dans les derniers mois. L'investissement de 5 millions de dollars origine d'un incendie d'un bâtiment qui est survenu en août 2021. La chef de la coalition Avenir Québec, Christine Fréchette, a annoncé hier qu'elle quitte son poste au lendemain de la cuisante défaite du parti aux élections provinciales. La CAQ, qui détenait 90 sièges au moment de la dissolution de l'Assemblée nationale, a été complètement rayée de la carte. Et puis Paul Saint-Pierre Plamondon voit déjà une ouverture avec Ottawa. Le premier ministre désigné du Québec affirme que son premier échange avec le premier ministre fédéral, Mark Carney, a permis de cerner quelques dossiers où un dialogue est possible. C'était vos actualités Arsenal Média. 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

S'en vient avec Buzzé. Ce sera là dans les prochaines minutes. Le temps de te rappeler que chaque matin, 6 heures, c'est les 100 000 matins pour bien commencer ta journée. Justement, every morning, c'est Sugar Ray sur le meilleur de la musique. Ah oh!

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Dans les dernières semaines, c'était l'Oktoberfest. Il y a des fêtes un peu partout au Québec, mais surtout en Allemagne. Il y a des gens qui se rendent là à chaque année pour manger des bretzels et bien sûr boire de la bière. Mais la bière, ça peut coûter cher parce que t'en achètes une puis une autre, mais aussi coûter cher en conséquence. Il y a deux voyageurs qui couchaient dans un établissement familial vieux de au-dessus de 100 ans. Et bien, eux autres, ils avaient trop fêté puis... Regarde, ils se sont pas rendus comme du monde à leur salle de bain de chambre d'hôtel. Je t'épargne les détails, mais ils ont réussi à boucher la douche. Fait que là, ils font couler l'eau, ils essaient de ramasser leurs dégâts. Puis je sais pas à quel point ils étaient dans un état étrange, mais ils se sont endormis. Et il est arrivé ce qui est arrivé. La douche a complètement débordé. L'hôtel a subi des importants dégâts d'eau. Des dommages qui sont évalués à 200 000 $. Les deux clients qui vont devoir rembourser les dégâts, ça te fait une soirée qui coûte cher, surtout en euros en plus. Je sais pas eux autres y arrivaient de où, mais je pense que l'encore était pas prêt. My body isn't ready, c'est Sandberg qui s'en vient sur le meilleur de la musique à haut.

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Alex Warren s'en vient avec Fever Dream dans les prochaines minutes sur le meilleur de la musique au travail. Et pour l'instant, une destination qui fait rêver beaucoup d'amateurs de New Country, c'est au Tennessee. Alors, bien sûr, Nashville, c'est Fred Dionne sur le meilleur de la musique à haut.

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1: Love Somebody de Morgan Wallen, ça s'en vient dans les prochaines minutes sur le meilleur de la musique au travail. On va être en mode New Country avec celui qui aura une chanson sur le très attendu GTA 6. Pas n'importe qui peut se vanter d'être sur la soundtrack du jeu vidéo le plus attendu de tous les temps. Et pour l'instant, dans deux petites secondes, on va être en mode grunge avec Last Kiss de Pearl Jam. Ça s'en vient en haut.
0: Dans un instant. 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
2: Ici Michel Scarpino, un nouveau centre de transbordement a été officiellement inauguré à l'écocentre de la Tuque, alors que des travaux ont été réalisés dans les derniers mois. L'investissement de 5 millions de dollars origine d'un incendie d'un bâtiment qui est survenu en août 2021. La chef de la coalition Avenir Québec, Christine Fréchette, a annoncé hier qu'elle quitte son poste au lendemain de la cuisante défaite du parti aux élections provinciales. La CAQ, qui détenait 90 sièges au moment de la dissolution de l'Assemblée nationale, a été complètement rayée de la carte. Et puis Paul Saint-Pierre Plamondon voit déjà une ouverture avec Ottawa. Le premier ministre désigné du Québec affirme que son premier échange avec le premier ministre fédéral, Mark Carney, a permis de cerner quelques dossiers où un dialogue est possible. C'était vos actualités Arsenal Média. 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

Alerte sur monlatique.com, on parle du ralentissement routier qui avait lieu vendredi dernier à l'angle des rues Saint-Louis et Saint-Joseph qui a permis d'amasser un montant de 5 543 $ pour la maison d'hébergement pour femmes victimes de violences conjugales, le toit de l'amitié. Tous les détails sont dans l'article de Michel Scarpino sur monlatique.com. 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
1: Comment t'as trouvé la cérémonie d'ouverture du match canadien hier au Centre Bell? La barre était haute l'an dernier. Je pense que les gens avaient aimé ça avec les tunes choisies par chaque joueur pour les représenter. Et cette année, on est allé d'une seule trame sonore. On va se mettre dans l'ambiance, c'est ça? Moi, étant fan des Raymonds, je trouvais que c'était un bon choix. Certains trouvaient que c'était un peu plus répétitif. Et qui a eu la plus grande ovation ou qui a eu le plus de décibels, devrais-je dire? C'est Ivan Demidov, lui qui était même pas en uniforme. Il y a eu 112 décibels au moment de sa présentation. 111 pour Suzuki, 110 pour Martin Saint-Louis. Jakub Dobesh à 110 et par la suite à 109. Cole Caulfield, Lane Hudson, toutes des évidences jusqu'à maintenant. Et à 109 également décibels, on a Florian Jacky. Quand même, l'accueil a été vraiment très fort pour Florian. Malgré la défaite, ça a été un bon match. J'ai aimé aussi la cérémonie d'ouverture avec le look cartoonesque. Justement, les héros s'en viennent de Jonathan Pinchot. Et on aura Fun et We Are Young. Ça s'en vient.
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toujours bon du Blink et c'est le genre de chanson qui me rappelle qu'on a un long week-end qui s'en vient, celui de l'Action de Grâce. C'est tout pour moi. On a Larenque Gonzalez qui s'en vient dans les prochaines minutes. Et Julie Desjardins sera là à 13h pour le meilleur de la musique au travail en après-midi. Bon, alors, Chuck, je te souhaite un très beau mercredi.

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7: Ici Michel Scarpino, un nouveau centre de transbordement a été officiellement inauguré à l'éco-centre de la TUC, alors que des travaux ont été réalisés dans les derniers mois. L'investissement de 5 millions de dollars origine d'un incendie d'un bâtiment qui est survenu en août 2021. La chef de la coalition Avenir Québec, Christine Fréchette, a annoncé hier qu'elle quitte son poste au lendemain de la cuisante défaite du parti aux élections provinciales. La CAQ, qui détenait 90 sièges au moment de la dissolution de l'Assemblée nationale, a été complètement rayée de la carte. Et puis Paul Saint-Pierre Plamondon voit déjà une ouverture avec Ottawa. Le premier ministre désigné du Québec affirme que son premier échange avec le premier ministre fédéral, Mark Carney, a permis de cerner quelques dossiers où un dialogue est possible. 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

0: On espère que vous allez bien. On espère vous passer une belle journée, même si le Canadien a perdu. Il y a des choses dans la vie plus importantes que là. OK, gardez le sourire, soyez heureux. On vous souhaite un super beau mercredi. Puis on va essayer de vous garder le sourire pour vous faire sourire pendant cette journée-là, même si vous êtes peut-être en deuil parce que le Canadien a perdu. Comment ça va, Godzo?
1: Ouais, ça allait bien, man. Ça allait super bien.
2: Ça allait très bien.
1: Ça allait très bien.
3: Plus?
2: Ben, c'est.
1: Ouais, un peu plus.
0: Comme ça?
1: Merci.
0: Okay, bienvenue.
1: Bon! Là, je suis là pour vrai. Les maudits casse d'écoute. Honnêtement, il va falloir arrêter de vous toucher en dessous, les boys, là. Ben, là, mettez ça sur mute une fois par semaine, là.
0: Godzo, on a touché absolument rien.
1: On va demander à Jimmy qui revienne en studio.
2: Ah, oh, Jimmy.
1: Bon! De toute façon, regarde, on arrive avec la fin du...
2: On est là.
0: Salutations à tous les gens qui sont venus à la Belle et la Bœuf hier. Désolé, il n'y a pas eu de train, mais c'est toujours le fun de voir des membres de l'armée qui sont là, puis faire soyer à chaque but du Canadien.
1: Il y en a eu des buts hier.
0: T'as pas besoin de le fil. T'as pas besoin de le tenir.
1: C'est parce que oui, si je le tiens pas, j'ai la tête qui avance par là-bas, tu comprends?
0: Check. Fais le tour ici. Tu fais un tour. Oui, exact. Oh. Là, t'es correct. Tu vois?
1: Aïe, hein?
2: On va l'avoir.
1: Je pensais que j'avais tout vu en travaillant en Musique Plus, mais non. Après, on a travaillé au 91.9 Sport longtemps. Et on pensait avoir tout vu.
2: Sur Laurier.
1: Mais là, ça avance bien. Les travaux avancent bien.
2: Ouais, ça avance. On va l'avoir, notre permis de bien. Inquiétez-vous pas.
0: Vendredi, tu t'es prêt.
1: Il a dit que vendredi,
0: les travaux sont finis. Puis la semaine prochaine, on nettoie. Puis le déménagement, c'est jeudi.
2: La semaine prochaine?
0: Ouais. Le déménagement, il déménage
2: tout. Les meubles et tout ça, là.
0: Oui, les meubles tout, mais vendredi, c'est fini.
2: Ah, bon, on va faire du bien, ça. On va faire du bien, ça.
1: Pour l'action de grâce.
2: L'action de grâce, la plus belle fête de l'année, selon moi. L'action de grâce et la Thanksgiving.
0: Pourquoi c'est la plus belle fête de l'année pour toi?
2: Parce que c'est pas une fête commerciale, c'est une fête où on dit merci à la terre. Tu devrais l'aimer, d'ailleurs. Pour les légumes, les fruits, pour l'abondance, pour le, tu sais, la terre nous permet de nous nourrir, puis c'est une action, on dit merci.
1: Ouais, de la gratitude.
2: C'est de la gratitude pour tout ce qu'on a.
1: Et non de la gratitude.
2: C'est pas de la gratitude, c'est de la gratitude.
1: À l'action de
2: grâce. C'est la plus belle fête, je trouve.
1: C'est une belle fête. C'est un beau mois, le mois d'octobre. On le dit, c'est le plus beau mois sportif de l'année.
2: Ouais.
1: Le hockey, le football, les séries au baseball, tout va bien au mois d'octobre. Et hier, tu l'as dit, Georges, merci à tous ceux qui sont venus. Il y avait une belle énergie là-dedans. D'ailleurs, il y a eu un petit pépin hier, là. Technique et tout ça, là, mais il y en a certains qui ont annulé hier également. Et merci de l'avoir fait parce que c'est important de le faire et de le faire le plus tôt possible quand ça arrive.
0: Exactement. Surtout si on peut le dire en ondes qu'il reste quelques places,
1: exact.
0: Encore mieux. Mais merci à ceux qui ont annulé pour laisser la chance à d'autres personnes qui ont pu y aller. Puis on vous dira le prochain rassemblement dans deux semaines.
1: Ça s'en vient.
0: Dans deux semaines.
1: Ouais, la semaine prochaine, il n'y en a pas. Il fait relâche. Avec la courte semaine de l'Action de grâce. Mais nous serons en onde lundi.
2: Lundi, on est là.
1: Pour le lundi de l'Action de grâce avec ce début de saison. Dans la Ligue nationale de hockey, merci à tous ceux qui sont là également déjà sur le chat. C'est vrai, j'avais pas compris, mais regarde Pierre qui nous dit, les boys, c'est vrai que vous faites quand même hommage au hip-hop, les deux, aujourd'hui. Avec toi, Snoop et Gin and Juice, et moi et les Beastie Boys. C'est vrai qu'on les deux, on est là-dedans.
2: Non, les Beastie Boys, c'est pas du hip-hop.
1: Ouais, ça en reste.
2: Du rap.
1: Ouais, c'est du rap.
2: Du rap alternatif.
1: Ouais, alternatif. C'est très riche et varié musicalement.
2: C'est très, très bon.
1: Disons-le ainsi.
2: Beastie Boys.
1: Moi, Beastie Boys, c'est dans mes tops.
2: Ouais.
1: Dans mes tops. De tous les temps, je dirais. Également, hier, le Canadien.
2: Mm-hmm.
1: Ouais. Ouais, le Canadien.
2: C'est pas beau, hein?
0: Non, mais l'affaire là-dedans, tu sais, hier, on a prédit une défaite parce qu'on vous avait parlé du deuxième trio puis beaucoup de choses.
2: Ouais.
0: Mais il y a une chose que vous devez réaliser dans cette défaite-là, c'est que le score ne détermine pas la volée qu'on a mangée.
1: Mm-hmm.
0: Parce que leur gardien est tellement mauvais.
2: Ouais.
1: 3 buts, 5 shots.
0: Il est tellement mauvais que si c'était pas de lui, là, le match aurait été hors de portée bien avant.
2: C'est vrai.
0: Parce que. On a vraiment mal joué. On va en parler tantôt, là, quand on va faire le bulletin du match en détail. Là.
1: Ah, il y a des dossiers.
0: Mais il y a beaucoup de choses. Il y a beaucoup de dossiers avec le Canadien à parler. Il y a beaucoup de choses.
1: Beaucoup, oui. Le deuxième trio. Y a-t-il un deuxième trio?
0: Ben, on l'avait dit hier, Gonzo. On en a parlé hier.
1: Ah, ouais. Hier, ça a été difficile pour Slav. Ça a été encore difficile défensivement. Ça a été difficile pour Dobesh. Ça a été difficile pour bien du monde, malheureusement. Ouais,
0: je vais te dire que j'ai été déçu, par exemple, qu'il y ait des huées, par exemple.
1: Ah, ouais.
0: La présentation des joueurs. Ça, c'est fou. Le fait que Kreider et Dak ont été hués, c'est quand même votre équipe. La saison commence. Tu sais, Kreider, on s'entend, pour Price, on pouvait comprendre un peu, mais Dak, je sais qu'il y a eu beaucoup, il y a eu beaucoup dans les conversations en ce moment, Gonzo. Pierre, on l'a pas encore vu, puis on va en parler tantôt, mais c'est sûr que le hué, ça va pas l'aider.
1: Non. Tu sais, on les a pas perçus comme les gens qui étaient sur place les ont perçus. Parce que dans la cérémonie... D'ailleurs, tu sais, on peut être un petit mot sur la cérémonie avant-match.
2: Tiède.
1: C'est-tu moi ou...
2: Non, c'était tiède.
0: Non, mais ils font rapide. Ils font rapide.
1: Parce non,
2: c'était
1: mais,
2: pas juste rapide.
1: Hier,
2: là, c'était...
1: On rencontrait des gens, on prenait des photos. Puis je me suis dit... Savez-vous ce que j'ai fait? Vu qu'on était un peu occupés, je me suis dit, j'ai dû manquer de quoi.
2: Non, t'as rien manqué.
1: Je suis arrivé à la maison...
2: T'as réécouté?
1: Et j'ai réécouté parce que je l'avais enregistré.
2: Non,
1: C'était pas
2: mauvais, mais c'était rapide. Pas bon. Non. Il n'y avait pas l'effet « wow » que le Canadien dont le Canadien nous a habitués.
1: Non, moi aussi, j'ai comme été, je me suis dit...
2: Tu sais, comme la chorale, c'était une bonne idée, c'était un bon flash, mais à un moment donné, ça s'est étiré en longueur, je m'attendais à un punch. Puis c'était comme trop long.
1: Je sais pas. Peut-être que nos attentes sont trop...
2: Bon, les Ramones, c'était correct aussi, mais à la fin, ça fadait, ça remontait. C'était bizarre.
0: Moi, j'ai rien à dire contre la présentation d'avant-match. Avant tout, je voulais voir la game.
1: Ouais. On l'a vu, la game.
0: Ouais. La présentation avant, c'est
1: comme... Non, mais là, on voulait juste faire un petit mot là-dessus.
0: Les joueurs, ils ont toujours juste hâte que ça finisse, que ça soit le plus rapide possible.
1: Ah, ça a été vite. Tout ça a été vite, c'est parfait. Comme ça, le puck drop est arrivé. Puis il y a eu des buts en masse en début de rencontre en plus. Fait que ça a été bien parfait. Il y en a plusieurs qui ont vécu cette soirée-là. D'ailleurs, oui, il y a des gens qui nous parlent de cette vidéo. Oui, PO est rendu un influenceur maintenant. On nous dit qu'au menu de La Belle et la Bœuf pour le prochain rassemblement, il y aura le duo frites-gâteau-fromage.
0: Bravo, PO l'a fait.
1: PO l'a fait. C'est il a honoré son... Et je dois dire que j'ai tenté l'exercice hier.
0: Ben ouais, puis comment t'as trouvé ça?
1: Je dois être honnête. Ben, c'était bon.
2: Ah, ouais,
1: je te jure. Je me suis dit, je peux pas le faire. Là, on le taquine tout le temps. Fait que je me suis dit, je vais l'essayer. Lui, c'est un vrai friteur.
0: Je t'ai pas vu quand t'as fait ça.
1: Non, non,
0: je t'aurais filmé aussi, mais...
1: Non, c'est un vrai friteur, lui. Hein. Il finit ses frites, mais il s'en garde de côté, comme isolé, pour que quand le service de dessert arrive, il ressort les frites.
2: Es-tu sérieux?
0: Ouais, non, puis ils avaient sur le gâteau au fromage, ils mangeaient ça ensemble.
1: Je te dis, j'ai pris la frite dans le gâteau au fromage.
0: T'as aimé ça?
1: C'est très, très surprenant. Comme ça a l'air d'un gâteau au fromage que t'as mis comme dans la friteuse.
0: Que t'as mis, il l'a mis dans la friteuse?
1: Non, il l'a pas mis, mais le mélange de... C'est bon, ça. Lui, ils aiment pas ça. Moi, je le trouve bon.
0: Attends. Non.
1: I don't see

0: aujourd'hui.
1: C'était pas entendu?
2: Ben oui.
1: J'ai-tu entendu tabar avec
2: Dac.
1: Un. Ok, Nac, ok.
2: Dac!
1: Dac. Ah, ok, tabardac!
0: Oui, hey. C'est ça qu'on dit maintenant.
1: Tabardac!
0: Oui!
2: Ben oui!
0: C'est ça le nouveau sac, tabardac!
2: Hey, j'aurais jamais sacré en nom, Ben.
1: Tabardac!
0: Oui!
2: Tabardac!
0: C'est ça le nouveau sac, Ben. On l'a baptisé en nom ici.
2: Non, mais Kirby Dac, tabardac, c'est.
0: C'est ça, on l'a baptisé. On l'a baptisé, là, cette
2: tabardac.
0: Semaine. Cette semaine, on l'a baptisé, t'as oublié?
1: Je pense que j'appelle Doc, mais tabardac.
0: Ben, avec la frustration que t'as de ce soir-là, tabardac!
2: Il mérite son sac.
0: Là.
2: Il mérite son sac.
1: Je suis vraiment
2: Il mérite son sac.
0: Oui. Pense-y.
1: Il y a tout ce gars-là. Ouais, gars-là, il a tout eu dans la vie.
2: Si j'avais un chandail là, de Dac, là, je me mettrais un petit tabard juste avant. Sur mon chandail.
0: Il y a quelqu'un qui va en faire un, tu le sais. Là.
2: Ouais?
0: Ouais.
2: Ouais, il va porter à gauche. Là.
0: Comment tu sais qu'il a porté à gauche?
2: Il est comme le Dac est centré. Fait que si tu mets un tabard sur l'épaule, là, ça va être décentré, mais c'est pas grave, ça en vaut la peine. J'espère qu'il n'y aura pas ça, par exemple. Au Centre Bell. Hey, tu commences fort.
0: Il y a juste Tommy qui a catché.
2: Oui, non, j'ai compris. J'ai compris. J'ai fait exprès de ne pas, pas prendre conscience de tout ça. Alors, oui, nouvel item sur le menu maintenant, le gâteau fromage et frites, c'est dit.
1: OK.
2: C'est dit.
0: Non, il l'a fait. Bon, on a mis une vidéo.
3: Oui, oui.
1: Ah, c'est pas sur le menu, mais tu te prends une frite et un gâteau au fromage. Là.
2: Voilà. Hein? Non, non, ça va être sur le menu, je te dis. Comme le menu Larac, là, c'est pareil. Là. Tu sais que les gens cherchent ces menus-là maintenant. C'est très prisé à la Belle et la Bœuf. Georges et ses disciples pour manger vegan. Ça, c'est sûr.
0: Il n'y a jamais personne à notre table qui le font, par exemple. Toi, tu.
2: Non.
0: Tu manges plus vegan, hein?
2: Ah, moi, j'ai donné la première année.
0: T'as donné? T'as fait une fois?
2: Ah, non, plus qu'une fois. Plus qu'une fois.
0: Toi, tu l'as fait ici?
3: Ben oui, je pense que j'en ai pris 6 fois.
2: J'ai fait un Super Bowl
0: Jacob
2: vegan.
0: Jacob l'a fait 10 fois. Oh my God, the worst.
2: Hey, c'est pas une marque d'amour, c'est un Super Bowl vegan.
1: Ça, c'est la marque d'amour ultime, Georges.
2: Merci, Ben.
1: Ultime.
0: En passant, c'est plus pour ton corps, la marque d'amour. Là, c'est pas pour moi. Là.
2: Non, non, mais en voulant dire, j'ai décidé de t'accompagner dans ce périple-là. Je pourrais dire dans ma vie, là, j'ai fait un Super Bowl vegan.
1: Ouais, ça, tu peux dire ça.
2: Bon, j'ai une coupe d'ailes de poulet dans les poches quand j'allais aux toilettes. J'ai jeté ces pantalons-là, d'ailleurs. Mais ouais, j'en fais encore des cauchemars. Des fois, je me réveille la nuit à penser à ce Super Bowl-là. Également, les boys, peut-être une petite mention sur notre voyage à New York. Ça approche.
0: Ouais,
2: on
0: ça
2: a rencontré
0: approche.
2: Des gens hier qui disaient qu'ils étaient du périple aussi. Mi-novembre, là, pour ce beau voyage des Bills contre les Jets.
0: 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Le voyage pour New York, puis celui d'Edmonton aussi. Mais New York, c'est le 15 novembre. Ça s'en vient très vite. Puis vraiment, c'est quelque chose qui vaut la peine pour ceux qui n'ont jamais fait de voyage de football. Même si vous n'êtes pas fan de foot, faire ce voyage-là avec plein de Québécois en autobus, c'est écœurant l'expérience. Une chance d'aller à New York, de visiter Times Square, la bouffe, l'hôtel, tout est compris. C'est vraiment écœurant comme expérience. Des fois, on se demande, vous écoutez le peuple, et quand nos appels vont finalement marcher, là, mais vous entendez des fois les gens qui nous appellent, la connexion qu'on a avec le public, mais d'être avec eux dans un tailgate comme ça, c'est vraiment le fun. Dans une section, tous assis ensemble, ça vaut vraiment la peine. Puis pour les fans des Bills, je comprends que le nouveau stade, c'est plus compliqué à y aller, ça coûte vraiment cher, mais là, c'est votre chance d'aller voir au moins vos Bills. Je comprends que c'est au stade des Jets, mais c'est pas grave. Vous allez voir vos Bills jouer quand même là-bas. Puis ça va être une ambiance, le fun. Ça vaut vraiment la peine. Puis à 725, là, Canadien, alors que tout est en US là-bas, ça vaut vraiment la peine.
2: Tout est inclus, là. Hein? Tu l'as dit, le transport, autocar de luxe. D'ailleurs, on a vu qu'ils ont des nouveaux autobus assez incroyables. Un autocar de luxe, une nuit là-bas également, d'hôtel, un petit déjeuner chaud complet, le billet pour la game des Bills, des Jets. 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Je vais mettre le lien sur le chat de YouTube, je vais mettre le lien.
1: J'ai pogné de quoi, le dernier voyage que j'ai fait, là, j'ai demandé au chauffeur, puis à l'accompagnateur Gendron, combien ça valait un autocar comme ça? Je tombais en bas de ma chaise. Selon vous, combien ça vaut, ça?
0: Un million.
1: C'est exactement ça.
2: Arrête!
1: Un million!
0: C'est-tu pourquoi je sais que c'est un
1: comment
0: million?
1: Comment ça?
0: Parce que Michael Jordan, quand il a joué au baseball...
1: Ouais.
0: Quand il a joué là, sa carrière, quand il a acheté l'NBA, puis l'équipe voyageait en autobus beaucoup, il a acheté un autocar à l'équipe.
2: Quand il jouait à balle?
0: Ouais.
2: Avec les White Sox?
0: Oui, il a acheté un vrai un vrai autobus pour que les, d'un million pour que les joies, les gars soient plus confortables quand ils allaient sur la route.
1: On s'entend, c'est pas un autobus jaune, c'est un autocar de luxe. Oh oui. C'est un million. Hey, c'est un million.
2: Un million? Oui. J'ai encore le goût d'aller piger chez mon ami Dak. Un million!
0: Tu peux piger sur Dak, vas-y.
2: Non.
0: Mais non, mais c'est
2: faut pas abuser quand même de ce nouveau sacre. C'est dans le dictionnaire très bientôt. Oui,
0: ouais, exact.
2: Alors, le lien est sur le chat de YouTube. Sinon, c'est facile. 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On part le 14 et on revient le 15 après le match, pour le match de football.
0: Ça va vraiment la peine.
2: Ça s'en vient vite,
0: ça va être la fun, une belle ambiance.
2: Très vite. C'était un week-end un peu plus difficile dans la NFL cette semaine. On regardait un peu les matchs. Il va falloir qu'on fasse nos devoirs à peu près pour le gros blitz.
0: Non, Ben, là, je te dis tout de suite, Ben, cette semaine-là, il va y avoir un nouveau leader.
1: Mais
0: parce que là, il y a des là c'est très, très difficile à prédire. Pour les matchs, puis pour le gros le Survivor, là, il va y avoir beaucoup de monde éliminé cette semaine. Ça, c'est une grosse semaine, ça.
1: Et je vous... Il y a juste les fous qui ne changent pas d'idée, là. Tu sais, dans le gros blitz, là, j'ai fait une annonce, là, comme quoi que, tu sais, je suis allé avec les sentiments, le cœur, puis tout ça, que je pourrais jamais prendre contre les Eagles. Mais là, je suis à un de George, comme Gonzo. Et le Yab est aux vaches à Philadelphie. Lane Johnson qui annonce sa retraite hier après matchs. Après quatre matchs.
0: Wow!
1: Et dans le vestiaire, rien ne va plus. Tout le monde est blessé. Si je veux être sérieux dans le gros blitz, je pourrais pas... Je les aime d'amour, c'est mon club. Là, je suis un vrai partisan, mais je pourrais pas les prendre. Là, comme à Jacksonville, là, au Tottenham Hotspur Stadium, là, je vous le dis tout de suite, je vais être Jags.
0: On va tous l'être.
1: Ça va être difficile à Philadelphie cette année.
0: Ouais.
1: Très difficile.
0: Ouais. Mais Ben, s'il avait fallu que vous battiez les Rams... Ben, c'était bien parti.
1: C'était bien parti, mais avec même pas 100 verges de Jalen Hurts.
0: Ouais.
1: Tu sais, je veux dire, c'est tout crache à Philadelphie en ce moment. Puis la liste des blessés.
2: Les blessés, ben là, ça c'est.
1: Lane Johnson s'en va de même après 4 matchs. Oh, finalement, je prends ma retraite.
2: Il a peut-être senti de quoi, lui.
1: Ouais, c'est ça.
0: Ouais.
2: Les boys, on va faire le bulletin du match. Bien sûr, dans les prochains instants, on va parler de Bolduc, pour qui ça va très bien aussi. Ce qui est temps d'y en donner un petit peu plus à Bolduc, hein?
0: C'est qu'est-ce que je disais hier?
2: Ben, on voulait le mettre hier, sur le top 6.
0: Hier, on vous disait ça avant qu'il marque 2 buts. Là, il y en a qui commencent à se réveiller, à comprendre qu'il devrait jouer plus, mais on va en parler tantôt aussi.
2: Ça, c'est un point positif chez le Canadien de Montréal.
0: Ouais.
2: Tu vois, on peut mettre l'emphase sur le négatif avec bien des choses qui sont arrivées.
0: Son trio tellement en trio.
2: Mais Bolduc va bien, comme l'année passée. T'sais, on le disait hier, c'est quoi, 3-3, 3 buts en 3 matchs, il l'avait fait l'année passée, il le refait encore cette année.
0: C'est un joueur top 6, Bolduc. C'est pas un joueur de profondeur. C'est pas un checker.
2: T'es allé le chercher pour qu'il soit top 6. On s'en rappelle. C'est ce qu'ils ont dit de toute façon. Il était top 6 à Saint-Louis. Et là, tarde à faire sa place. C'est sûr qu'on l'a dit encore hier, ça aussi. L'arrivée de Kreider, malheureusement, fait en sorte que ça enlève un spot possible pour lui.
0: Oui. Puis ça bousille aussi Slav. On va parler aussi de tantôt aussi.
2: Ça, t'es fâché, ça.
0: Tout le long, je vous ai parlé de ce que ça allait faire à Slav. Un gars qui est jeune. Qu'est-ce qu'on faisait à sa confiance d'amener un gars de même qui prenait déjà sa place? Regardez Slav maintenant.
2: Il a voulu tout faire, Slav, hier. Tout faire.
0: Ça, c'est que vous appuyez ou non la décision de Martin Saint-Louis, regardez l'impact que ça a sur Slav. Puis si vous n'êtes pas capable de voir ça, puis c'est pas que je défends Slav de la façon qu'il a joué hier, là. Mais là, OK, c'est une game, la confiance, là, quand elle est affectée, là, ça l'affecte un joueur qui a de la misère à jouer. Pis c'est fou ce que ça fait. Puis avec la saison qu'il y a l'année passée, son contrat rentre en vigueur. Là. Puis de ce qu'on voit là, c'est pas le vrai Slav. Si on continue de même, on va le scraper. Bravo.
2: Trois games.
0: Ouais.
2: Trois games.
0: Ça prend, c'est pas trop tard pour faire la bonne chose.
2: Très tôt dans la saison.
0: Un et un
2: pour le Canadien de Montréal. Beaucoup de choses à dire. 14 buts en trois games, les boys. Là.
0: Ouais.
2: Canadien a donné 14 buts en 3 matchs.
0: Même Dobesh, il y a beaucoup de choses.
1: Ouais, Jacob,
2: il y a eu la pause du receveur hier, d'arrêter une shot avec une main dans le dos. Là.
0: Il a été meilleur comme ça.
2: La pause du receveur. Moi, je me rappelle pas d'avoir vu un gardien de but mettre la main dans le dos pour arrêter un puck. Dans le fond, je mets l'autre main.
1: C'est ça. Il a mis la main avec laquelle il gobe la rondelle dans le dos pour pas se faire blesser la main.
2: Exact. Ouais. Un bon réflexe.
0: Tu reçois une shot là-dessus, là. Ben, la main, c'est fini.
2: Non, c'est
1: ça. D'ailleurs, j'avais jamais vu ça de ma vie. un gardien de but perde sa mitaine. Perde son gant.
0: C'est rare, mais ça arrive des fois.
1: Ouais.
0: Ça, c'est rare.
2: Ben, quand t'as des déplacements juteux comme ça, là, où il y a la TVQ, la TPS, puis d'autres taxes qu'on connaît pas, il est sorti loin, puis pas à peu près hier.
0: C'est fou, hein, parce que l'arbitre n'a pas sifflé, mais un casque siffle tout de suite.
2: Ouais.
0: Mais le gant, je ne savais pas qu'il siffle pas.
2: Ben, on voit jamais ça.
0: Non, mais c'est déjà arrivé.
2: Non, je sais, mais je comprends, mais la dernière fois que c'est arrivé, je me rappelle pas si l'arbitre avait sifflé.
0: C'est sûr que le casque, t'as pas le choix de siffler tout de suite pour un gardien.
2: Sécurité, ouais.
0: Mais le gant, c'est pas la même chose. C'est pour ça que le gardien, tout de suite, il a même pas fait de signal au ref. Il a mis sa main derrière son dos parce qu'il savait que...
2: Au début, sa main est restée haute, là. Tu sais, au début, il restait de même. Puis là, quand le puck est revenu en avant, là, il a réalisé, puis là, il a comme mis la main dans le dos, mais... C'est ça, tu sais. D'abord, il aime ça, entrer en contact avec les joueurs.
1: Ouais.
2: Là, il voulait aller rentrer en contact avec Andre Miller, là.
0: Il avait les deux mains dans le dos toute la game.
2: Ouais. Pas mal.
0: Fait que, tu sais, malgré sa générosité, on n'a pas quand même pas été capable de gagner.
2: Ouais. D'après moi, il a gagné le moitié-moitié hier. C'est généreux de même, c'était fou.
0: D'ailleurs, prochain rassemblement, Ben Roger sera là dans 2 semaines, mesdames et messieurs.
2: Ah ouais?
0: C'est vrai, t'es là?
1: Oui, j'annonce que... Ben là, je veux pas dire la date. Peux-tu dire la date?
0: Tu peux dire la date. Mais c'est correct qu'il dit la date.
1: Mardi le 20 octobre.
2: Mardi le 20 octobre.
0: Je
1: serai avec mes deux amis, Georges et Gonzo.
0: On veut juste pas donner d'indice, c'est tout.
1: Ouais. Non, on n'en dit pas plus.
2: On sait pas c'est où, de toute façon.
0: Je veux juste dire que je prends le pont. Si on était au promenade hier, là, c'est correct que je dise que je prends le pont, là. Il y en a combien? Il y aurait juste une autre option. Dans la Rive-Sud, il y en a deux, right?
2: Il y en a-tu deux ou il y en a trois? Non, il y a Saint-Jean aussi.
0: Ah, OK.
1: Il y a Saint-Hyacinthe qui est maintenant pas mal, ça arrive.
0: J'en ai éliminé trois.
2: Ouais, fait que t'as éliminé 10-30, t'as éliminé Saint-Jean, t'as éliminé Saint-Hyacinthe. Ouais. Puis, bonne chance pour le reste.
0: Ouais, bonne chance.
1: Tu te rappelles-tu?
0: J'ai pris rien d'autre.
1: Okay.
0: Non, pas d'indice, man.
2: Non.
1: Non, mais le code postal, quand on écrivait aux personnages légendaires quand on était jeune, vous rappelez-vous? Non, c'est beau. C'est beau.
0: Je sais pas.
1: Non? Vous n'avez jamais écrit?
2: Oui, je me rappelle du code postal.
1: C'était H-O-H?
2: Ouais. O-H-O?
1: O-H-O. Tu n'as jamais écrit?
0: Non.
1: Tu n'as jamais écrit à lui? OK.
2: J'essaie de faire le lien, par exemple.
1: Ah, tu veux comment c'est bon comme indice? J'essaie
2: de faire le lien.
1: C'est fort, hein? Georges n'est pas capable de le trouver.
0: Oui, mais Ben, il ne faut pas donner d'indice.
1: OK, j'en donne plus.
0: Si une personne l'écrit sur YouTube, c'est déjà fini. Parfait. On va l'annoncer, ça va être trop tard.
1: C'est bon, j'en dis plus. Fini, terminé.
0: Oui, mais c'est déjà trop tard. C'est sûr qu'il y a quelqu'un qui l'a trouvé, qui va l'écrire, puis ça va être sold out.
2: Tu penses?
0: Ben oui. Si Ben le sait, il y a quelqu'un qui nous entend.
1: Je ne sais même pas c'est où qu'on va.
0: Genre, il a déjà écrit.
1: Je ne sais pas c'est où qu'on va.
0: Ben, arrête de niaiser.
1: Non, mais approximativement, il faut que tu prennes un pont. Je le sais approximativement, mais tu m'as pas nommé l'endroit. Je sais pas. Tu me l'as pas nommé, l'endroit.
0: Je te donne un indice demain, c'est parce que tu sais c'est où.
2: Ben,
0: c'est
2: dire à la pause.
1: Tu m'as parlé du...
2: Hé, là, les gars, ça va nulle part. Hey, mauvaise nouvelle chez le Canadien de Montréal. J'en ai deux avant d'aller en pause. Pas cool, là, mais je vais le faire pareil parce que c'est notre job d'y aller en temps réel. D'un, Oliver Kapanen n'est pas à l'entraînement aujourd'hui.
1: Qu'est-ce qui se passe avec lui?
0: Non, mais il y a une blessure. Une blessure plus sérieuse.
2: Qu'est-ce qu'il y a?
0: Mais non, mais Gonzo,
2: il revient, il arrête, il repart.
0: Non, mais Gonzo, ça veut dire que sa blessure est plus sérieuse qu'on laisse anticiper. Il faisait des reps, tu sais, à l'aile, puis là, c'est plus grave qu'on pensait.
2: OK, l'autre mauvaise nouvelle. Sam Montembeault qui vient de quitter l'entraînement.
1: Non.
0: C'est correct, on va rappeler Fowler, c'est correct.
2: Ouais.
0: C'est pas la fin du monde.
2: Il s'est blessé en faisant un arrêt, puis il a quitté l'entraînement. On dit pas qu'il...
1: Hey, ça commence croche, hein?
0: Non, mais Ben...
2: Ouais, ça, t'as Fowler.
0: Quand Hughes a eu tout l'été pour aller chercher un joueur de centre. Tout l'été. Parce que on savait que au centre, on n'a pas de vrai deuxième joueur de centre. Là, on s'appuie sur Kapanen qui, tu sais, je veux dire, qui est blessé. Puis sans Kapanen, on n'en a pas de centre. On met Newhook au centre. Je ne sais pas pourquoi on continue à le mettre là. C'est pas un joueur de centre. Il meurt à l'aile, Newhook. Ça marche pas au centre.
2: Ah, mais t'as pas d'option.
0: Oui, mais c'est pour ça que
2: présentement, avec la blessure à Kapanen, c'est quoi? C'est Evans ou Dano? Tu vas mettre Evans ou Dano?
0: C'est pour ça que cet été, puis je comprends là, que les demandes étaient chères payées pour des joueurs de centre, mais il fallait que tu le fasses. Là, maintenant, les équipes te voient arriver, puis t'auras pas le choix. Ils n'auront pas le choix d'être rangés pour un joueur de centre, puis donner possiblement plus que ce qu'il aurait donné cet été.
2: Est-ce que Dylan Larkin, qui est revenu au jeu hier, un jour, va se dire, je tenais de me faire huer, même si je me fais acclamer quand je score. Est-ce que je suis game d'aller jouer au Canada?
0: Sais-tu pourquoi je pense pas qu'il va faire ça? Parce que s'il se fait huer aux États-Unis, au Canada, c'est 10 fois pire, comme tu le sais.
2: À Montréal?
0: Ben oui.
2: T'imagines ça à Montréal? On dit que Crider a eu des petits huées, puis Dak a eu des petits huées hier.
0: Parce que l'affaire, c'est que, juste que les gens comprennent, là, quand tu fais des huées à tes joueurs locaux, là, ça fait le tour de la ligue. Puis si vous voulez qu'on convainque des joueurs qui veulent juste jouer aux États-Unis de venir ici, ben les huées de Dak hier, ça l'a pas aidé.
2: Mais je la pose la question. Puis je la pose aux partisans qui sont à l'écoute présentement. Puis vous nous écrire, sa messagerie texte sur le chat. Si Dylan Larkin débarquait avec le Canadien de Montréal, ce serait quoi son accueil au Centre Bell?
0: Il y aurait des huées, c'est sûr. Puis il y aurait des applaudissements. Mais c'est
2: ce
0: sûr.
2: Ce serait un mix.
0: Oui, il y aurait un mix.
1: Mais moi, les huées hier, pour vous parler de huées, moi, à la maison, là, Crider,
2: c'était pas perceptible.
0: Truman était là, puis ils ont entendu.
2: Okay. Max va être avec nous un peu plus tard. Tous ceux qui étaient sur place sont quand même perçus. On dit pas que c'était juste quelques individus.
0: On les a pas entendus non plus de la télé. Okay. La télé, on n'entendait pas, mais le monde qui était là-bas.
1: Demandez si j'étais fou, là.
2: Je serais curieux de voir ça. Ce serait quoi l'accueil d'un gars comme Dylan Larkin s'il débarquait avec le Canadien de Montréal après tout le feuilleton qui est arrivé avant, tu sais? Et surtout le prix qui serait payé par le Canadien de Montréal. Ça aussi, je pense que ça viendrait influencer l'accueil qu'il y a.
0: Tout le monde le sait, là. C'est Michael. S'il vient là, c'est Michael H. tout de suite.
1: Larkin, il a 30 ans, lui.
0: Mais c'est ça que ça coûte, c'est Michael H.
2: Ah! Non, mais là les trois matchs en saison, là, qu'est-ce qui se passe? Là, je sens beaucoup de partisans qui sont déjà fragilisés. Là.
0: Mais le big one, c'est plus qu'en retard.
2: Je sais qu'on est en retard.
1: On est très en retard.
2: C'est comme le Canadien de Montréal.
1: Oui, le Canadien est en retard sur la saison.
2: On va aller en pause, au retour, on poursuit la discussion, c'est le bulletin du match.
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12: Ben oui, on va vous parler, on vous demande aujourd'hui là, ce que vous retenez du début de saison du Canadien de Montréal. Le Canadien, c'est 1-1-1, c'est un petit départ tranquille. Oui, il y a des choses qu'on voulait peut-être voir différemment, mais la saison est encore jeune, là. Puis le Canadien est affecté par certaines blessures, puis... tu remets des Demidov, tu mets Kapanen depuis le début, puis t'as peut-être juste une victoire de plus, puis tout est beau, là. Puis avant le match d'hier, t'avais 3 points sur 4 pareil.
13: Ouais.
12: J'ai jamais vu voir le verre à moitié plein aujourd'hui que de le voir à moitié vide.
13: De toute façon, c'est pas une affaire de critiquer. Là, on va analyser le match d'hier, OK? On va voir un match à la fois, de toute façon.
12: Allons-y pour le match d'hier. Ça a été un spectacle un peu plus difficile à regarder.
13: J'ai commencé avec Florian Jacquet, OK? Parce qu'on a fait une campagne tout le long du camp d'entraînement qu'on souhaitait qu'il fasse l'équipe puis qu'on voulait une identité d'un vrai quatrième trio. Puis force d'admettre, en regardant Florian hier, Gonzo, j'ai trouvé qu'il était lent. Il était en retard beaucoup sur le jeu. Il n'a pas l'air d'un gars qui est encore prêt d'être à temps plein dans la LNH. Quand je le regarde de ce que j'ai vu hier. Là. Puis, tu sais, c'est des. T'sais, dans les décisions, dans les prises de décision et tout, ça allait vite pour lui. Puis je l'aime. Là. Ce kid-là, il veut. Mais en tout cas, de ce que j'ai vu, il n'a pas l'air prêt.
12: Ben, c'est parce qu'en même temps, le coefficient de difficulté était élevé hier pour lui parce que tu rentres pis comme premier match, ton ouverture locale, et deuxièmement, c'est contre les Hurricanes de la Caroline, qui est une des équipes les plus éreintantes à jouer contre.
13: Ouais.
12: Tu sais, cette équipe-là, on le dit, on le sait, on a vu la série, je veux dire, c'est en mouvement continuellement, c'est une équipe de possession, c'est une équipe qui pratique un échec avant, c'est une équipe qui... Man, t'es mieux d'être bien outillé pour jouer contre ce club-là. Puis le Canadien de Montréal, hier, malheureusement, ça a encore été ça.
13: Mais le Canadien, c'est parce que l'affaire aussi, je sais pas si t'as remarqué, là, mais on s'est fait brasser hier. Les Hurricanes, tu sais, je veux dire, les Hurricanes...
12: Ont-tu besoin des lauriers, hein?
13: C'est pas la plus grosse équipe, mais t'as-tu vu comment ils jouent, la réchec avant, comment ils sont fatigants?
12: Tout le monde joue pareil, on le disait tout le temps, c'est résumatoire.
13: C'est fou, je regardais ça hier, puis je me disais... Hier, je me suis dit... Avec les deux Jacquet, on va tellement brasser que les Hurricanes ne seront pas la même équipe. Finalement, ça n'a rien changé. On s'est fait brasser. Comme si les deux étaient pas là.
12: T'as-tu vu Arbor hier, toi?
13: Eh, man.
12: Ça, non, mais non, puis je faisais la même chose pour Screwball là, hier. Là.
13: Ouais.
12: Je pourrais mais... dire... Check, ouais. je vais te dire quelque chose, OK? Tu sais, souvent, on regarde, puis j'aime bien regarder les statistiques des fois pour les tirs cadrés pour ouais. et contre, OK? Hier, Jaden Struble, quand il est sur la glace, tire pour, un tir. Tire contre, 10. Arbor Jacquin, tire pour, 1. Tire contre, 9. Cette paire-là...
13: Non, ils peuvent pas jouer ensemble, les deux. Ça marche pas.
12: Mais en même temps, il y en a qui pourraient me dire, « Ouais, veux-tu qu'on parle de Madison Dobson encore? »
13: Mais l'affaire, Big, c'est que tu sais que dans la saison, les deux ne joueront pas ensemble parce que quand Goulet va revenir, il y en a un des deux qui ne jouera pas.
12: Je sais pas. OK, tu parles de Jacquin et de Struble. Oui, parce que Madison Dobson...
13: Non, je te parle de ces deux-là ensemble. Ces deux-là ensemble. Oui, Madison Dobson. Puis,
12: hier, oui, Dobson, c'était bon. Encore très, très... Puis tu parles de se faire frapper. Je vais te dire, hier, je regardais le match, là. J'ai rarement vu Lane Hutson se faire brasser de même.
13: Oui. Non, c'est...
12: Même
13: non,
12: pour Lane hier, ça a été plus compliqué, là.
13: Oui. Non, mais c'est parce que, tu sais, quand on parlait de la game de Pittsburgh, Pittsburgh, c'est pas une équipe qui joue physique, qui ont beaucoup de talent et tout. Puis là, t'arrives contre les Hurricanes, même Jackson, tout le monde finit leur mise en échec. Puis le Canadien, je veux dire, c'est comme un wake-up call, tu sais, de se demander, tu peux pas... Tu joues de la dentelle comme tu veux, ils vont finir la mise en échec, ils vont te rentrer dedans. Puis, hey, t'as-tu vu... Hey, en passant, une des choses qui est la plus inquiétante, puis on en a parlé hier, tu sais, les fameux tirs au but. Le Canadien avait quoi? C'est quoi, 7 shots après deux périodes?
12: Ouais, c'était pas... Mais comme on disait, t'avais 3 buts sur 5 tirs.
13: 2, 5 contre 3. Puis t'es pas capable de lancer au net. 5 contre 3, là, l'avantage numérique. Tu sais, c'est fou quand tu regardes ça. Puis, je veux dire, Gonzo, l'avantage numérique... c'est un autre point à parler, là. Mais l'avantage numérique avec Kreider et Slaff sur la glace, tu vois, ça fonctionne pas parce qu'il n'y a pas de permutation de la rondelle du côté que Demidov, normalement, il aurait été là. Parce que Slav ne peut pas faire ça. Il ne peut pas contrôler la rondelle du côté où Demidov était. Tu ne peux pas le mettre sur la foire. Il faut que tu choisisses un ou l'autre qui est devant le net.
12: Je comprends, mais tu sais, Demidov, oui, il est jeune, puis oui, il va encore s'améliorer. Mais tu l'as dit, en avantage numérique, veut pas, quand Hudson a la rondelle... Il peut aller d'un côté ou de l'autre. Puis la menace de son tir sur réception, du côté droit, comme ça, sur le bord du mur, fait en sorte que ça attire beaucoup. Puis c'est là où tu peux diriger le jeu du côté de Suzuki puis Caulfield de l'autre côté. Puis là, la menace est moins. Là.
13: Non, tu peux pas mettre les deux sur le premier avantage numérique. Il faut t'en mettre un. Parce qu'il y a besoin d'un gars qui contrôle la rondelle de l'autre côté. Tu peux pas.
12: Il y a aucun... c'est... La seule option, là, ce serait de mettre Suzuki de l'autre bord. Ça, Suzuki, ça fait quoi? Ça fait 2 ans qu'il n'a pas joué là? Parce qu'avant, c'était lui qui était là.
13: Ouais.
12: Sur le mur à droite. Puis souvent, c'est là qu'il revenait puis qu'il pouvait rentrer, t'en rappelles? Puis il prenait la shot ou il allait d'une passe transversale du côté de Caulfield.
13: Ça marche pas pour de l'avantage numérique. T'as vu, là. Avec, sans Demidov, ça change énormément l'avantage numérique. Quand c'est Morales, c'est pas la même chose.
12: Je sais, mais en même temps, encore une fois, c'est une unité de 5 qui joue ensemble, qui a joué toute la saison l'année passée. Fait que là, tu rentres Kreider puis tu dis à Slaff, c'est plus ça, tu t'en vas jouer là-bas. Fait que
13: oublie ça. Ça peut pas marcher.
12: Il y a des nouveaux rôles pour bien du monde.
13: Puis Gonzo, t'as vu aussi l'autre chose aussi. Je vous en ai parlé toute la semaine, je vous ai cassé les oreilles avec ça. Mais j'admets que Slaff, OK, il n'a pas besoin d'un bon match hier. Slaff.
12: C'est pas un bon match.
13: Mais Slaff, qu'est-ce que je vous ai dit toute la semaine? Il est jeune. Avec la saison qu'il a eu l'année passée, qu'il a une bonne saison. Puis je comprends que c'est un gars, oui, souvent qui commence tard. Mais on est en train d'affecter sa confiance. Puis là, ce qu'on est en train de voir en ce moment, c'est un gars qui va perdre de plus en plus confiance tant aussi longtemps qu'on va s'obstiner à le mettre sur un deuxième trio qui ne fonctionne pas, puis de donner Dak, que je sais même pas s'il a joué hier, puis faire une rotation de joueurs qu'on va mettre là, qui ne fonctionne pas, puis ça marche pas. Non, mais tu comprends ce que je veux dire?
12: Mais ce deuxième trio-là, on s'entend, là, c'est...
13: Kreider a signé un an. Une extension, tu sais, il y a un contrat d'un an, pas d'extension. Qu'est-ce qui est plus important? Slav, qui est futur de l'équipe, qui va être là pendant des années, ou un gars qui t'a signé un an, qui est le savoir du mois, que tu lui donnes sa place, puis là, on voit que Slav est affecté. Puis, c'est pas que... Je défends pas Slav à 100% de dire que le même match qu'il a joué, c'est juste à cause de ça, puis je l'excuse. Non, oui, il a mal joué. Mais ce que je vous ai dit, c'est que sa confiance, elle a été affectée. Puis sa confiance est affectée, puis on l'a vu dans le passé, ce qu'on a vu hier, ça va arriver plein de fois, tant si longtemps qu'on va pas leur mettre avec ces gars, on va pas leur mettre la confiance de même, Puis là, on va avoir le premier trio dominant comme on l'a vu pendant des années, pendant longtemps.
12: L'année passée. Mais tu sais, il y a une chose quand même à sa défense, là. C'est qu'il joue avec New York puis Doc. Si lui flanquait Kapanen et Demidov, t'aurais peut-être un résultat différent après trois matchs. Tu serais parti d'une manière différente.
13: Hier, je t'ai dit, vu qu'ils sont pas là, remets Slaf là. Ils sont pas là. Tu sais, c'était comme une consolation d'aller sur deuxième de jouer avec Demidov.
12: Kapanen. Tu sais ce qu'il essaie de faire. Il essaie d'amener Slaf pour voir si Slaf peut être un moteur sur un autre trio. Tu joues contre une équipe, tu sais qu'il va utiliser ses quatre trios.
13: OK. Est-ce que c'est un moteur pour un autre trio?
12: Pas encore.
13: Le moteur, Big, c'est pas lui, c'est Demidov.
12: Hier, il l'a pas été.
13: Oui, mais il sera pas. Il est affecté, le Big. Il est affecté.
12: Hier, il l'a pas été. Mais il y a quand même à sa défense beaucoup de joueurs qui ne le seraient pas en jouant avec Doc et New York.
13: C'est sûr.
12: Tu sais?
13: OK. Bolduc, le match d'hier. Ah, c'est tantôt?
12: On va parler de Bolduc le prochain bloc. Je compléterai sur Slaf sur une chose. Je vous ai sorti les stats, les tirs cadrés à 5 contre 5 de Struble et Jacky. Voulez-vous que je donne la stat sur Slaf hier? À 5 contre 5, tirs cadrés pour 1. Tirs cadrés contre 10. Puis si on va voir New York, c'est difficile lui aussi. Puis Kirby Doc, même chose. Fait que c'est encore difficile. Un autre pour qui, malheureusement, c'est pas le début de saison escompté, c'est Jakub Dobesch. Il a été fumant au premier match contre Toronto, rappelez-vous. Là, on l'a encensé depuis, tu sais, il faut le dire. Hier, on s'est viré de bord, là. Après une couple de minutes, là, il se battait avec le puck. C'est comme, t'es capable de le voir tout de suite. Des fois, il est capable de récupérer un match après quelques minutes difficiles. Fait qu'on est moins, tu sais, on saute aux conclusions hâtives moins rapidement. Mais tu le vois, quand il est comme ça, quand il sort trop rapidement. Hier, des fois, écoute, c'était échevelé, c'était à l'emporte-pièce. C'est plate parce que tu veux cette agressivité-là, puis le côté hargneux de Jakub Dobesch.
13: Non, mais ça, c'est...
12: Des fois, c'est trop, puis c'est mal canalisé.
13: Non, mais c'est sûr que c'est beaucoup de buts en deux games. Là, c'est comme, il faut qu'il se replace. Puis là, Simon Tambour est blessé. C'est quoi, c'est Fowler jeudi?
12: Je sais pas pour jeudi. Je sais pas, ça va dire, on va voir là, ce qui se passe avec Simon Tambour qui a quitté l'entraînement aujourd'hui.
13: C'est pas bon pour le Canadien. Là. Ça, c'est vraiment... Tu sais, tu veux augmenter sa valeur, tu veux qu'il joue des matchs. Jeudi, c'est sûr, c'était dans le plan de le mettre là. Puis là, il pourra pas être là. C'est le mauvais timing est pas bon.
12: Ouais. Moi, je viens de voir les images là, de Sam Montembeau qui quitte la patinoire. Là. C'est pas lui dans le net demain.
13: Puis s'il quitte, selon moi, c'est Len. Là. Tu te souviens, il y a eu des problèmes à Len l'année passée.
12: Il
13: n'a
12: pas l'air à mettre ben du poids sur sa jambe droite. Là.
13: Non.
12: Non, la jambière est dans les airs quand il s'en va vers la dehors de la patinoire. Là. Il est pas escorté par d'autres mondes, mais quand il met la jambe à terre, il boite puis pas à peu près.
1: C'est Fowler dans le net demain?
12: Tu reviens avec Dobesch?
1: Non.
13: Mais Fowler, en plus, à sa défense, dans la ligne américaine,
12: il est 9,45.
13: Il est solide. Il est square à la rondelle.
12: Il est-tu pas cocky? En plus, il dit aux autres de regarder le tableau. On a toutes les images. Là, ouais.
13: Non, il est vraiment solide.
12: C'est correct parce que Dobesch, là, on n'est pas en train de dire que Dobesch, il est pas bon, puis il est pas si. On joue croche puis pas à peu près devant lui aussi, là. Combien de 2-1 il y a eu? Combien de chances de qualité il y a eu contre lui? Et le Canadien joue mal défensivement depuis le début de l'année, là.
13: Non, il joue mal.
12: Ça va pas super bien devant Jakub Dobesch. Alors, on va vous tenir au courant pour cette blessure à Sam Montembeau à l'entraînement aujourd'hui. On vous le rappelle que Kapanen également n'était pas dans l'entraînement chez le Canadien de Montréal. On va s'arrêter le temps d'une pause, les boys, et au retour, est-ce qu'il est temps d'en donner plus à Bolduc et dans quel rôle également?
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1: Bon, on vous le rappelle, à l'entraînement aujourd'hui chez le Canadien de Montréal, blessure à Sam Montembeau qui a dû quitter la patinoire. C'est sûr qu'on se tournait tous vers lui. On se disait que ça allait être lui qui allait être devant le filet demain. On viendra, là, la disponibilité média de certains joueurs débute avec Slaf présentement. Alors, il y aura peut-être des nouvelles plus tard dans la journée pour cette blessure à Sam Montembeau qui a quitté l'entraînement. Également, peut-être des nouvelles sur Oliver Kapanen qui, lui, est là, pas là, là, pas là.
2: Oui, ça, c'est inquiétant et on n'a pas de joueur de centre. C'est inquiétant. Puis on le voit que New Hook, ça marche pas au centre.
1: Combien de matchs ça va durer, New Hook, au centre?
2: On n'a pas d'autres options. C'est ça l'affaire.
1: Mais est-ce qu'on va être
2: ça marche pas.
1: Est-ce qu'on va être tenté à un moment donné de peut-être mettre comme Dano ou Evans, comme on a fait en série éliminatoire?
2: T'imagines-tu faire ça?
1: Faut que tu sois mal pris, là.
2: Ah oui, ben on est mal pris, là. On est mal pris. Là, on a besoin d'un joueur de centre.
1: Tu sais, à un moment donné, c'est peut-être Dano qui va venir en la rescousse pour essayer de.
2: On va être trop défensif.
1: Ça met de la pression sur Kent Hughes et Jeff Gordon.
2: Ouais,
1: tu veux pas être en mode panique, tu veux pas faire ça, mais ça commence.
2: Tu sais, comme ça, on était convaincus que cet été, on commençait l'année avec un autre joueur de centre. Tu te souviens? On était convaincus.
1: Ça fait deux étés qu'on est convaincus.
2: Deux étés qu'on est convaincus, puis c'est pas arrivé encore.
1: C'est
2: vrai? Oui. Je sais que c'est plus facile de le dire que de le faire, là. Mais là, avec la blessure de Kapanen qui semble perdurer, c'est tough.
1: Oui, oui, c'est pas la seule équipe, le Canadien de Montréal, qui est encore à la recherche de joueurs de centre. C'est ça aussi l'affaire. Ouais. Là, les Jets ont gardé Viggo Bjork, qui a 18 ans, parce qu'ils ont besoin d'un joueur de centre. Puis là, est-ce que... avec Barkov en Floride, c'est moins long que prévu, fait qu'on ne sera pas à la recherche d'un autre joueur de centre. Le Wild cherche encore un joueur de centre. Les Flyers cherchent encore un joueur de centre. Fait que le Canadien n'est pas tout seul non plus dans le marché pour un joueur de centre. Une bonne nouvelle chez le Canadien de Montréal, c'est encore une fois cette année le bon début de saison de Zach Bolduc. On n'arrête pas de le dire, Georges, on a fait un bloc là-dessus hier, quel point ce gars-là il a des aptitudes naturelles offensives. C'est un gars qui a un bon lancer, qui a un flair, qui est capable de marquer des buts. Mais il n'est pas placé dans une bonne position pour éclore et produire à Montréal.
2: Moi, bien que je vais le dire, je ne sais pas pourquoi Martin Saint-Louis ne l'aime pas. Parce que clairement, je ne comprends pas. Juste d'avoir mis Dak hier, puis on l'a dit sur le deuxième trio pour avoir mis Bolduc, ça ne pas comprendre. Bolduc a fait ses preuves dans le passé. On sait que c'est un scoreur. On sait qu'il patine. Bolduc, il joue bien plus intense que Dak joue. Puis pas juste ça. Tu sais, Gonzo, si, admettons, on dit l'état-major, on signe un contrat d'un an à Dak, on veut monter sa valeur. Bolduc, l'extension que vous y avez donnée, c'est pas pour qu'il soit un checker sa quatrième ligne avec Anderson. Vous y avez donné ce contrat-là parce que vous pensez que Bolduc, c'est un top 6. D'ailleurs, il n'y a pas quelque part que tu as lu que l'état-major disait que son rôle, qu'il voyait comme un top 6.
1: Oui, c'est quoi? C'est dans la reconstruction dont on a parlé ça aussi. Ouais. Puis, je dis, quand on est le chercher, on l'a dit, on s'est pas caché pour dire que ce gars-là, on voulait que s'établisse comme un top 6 à Montréal. Puis, dans les négociations du contrat, on dit que ça a été discuté, ça, son rôle avec le Canadien de Montréal. On voulait être sûr que le Canadien soit capable de dire que, je dis pas cette année, mais qu'éventuellement, on allait le responsabiliser puis pouvoir le voir sur un top 6. Mais tu l'as signé plusieurs saisons, tu veux le voir dans le top 6.
2: Fait que, tu sais, Martin, je te parle à toi directement. Si Demidov est pas là,

0: Mais hier, on a dit, vu que c'est tombé pour Demidov, on s'est dit, qui a le potentiel de le remplacer? Tu sais, on a fait une courte liste. Ouais. Puis on a mis Kirby Dach parce que c'est eux que le Canadien a mis. Ils ont mis Kirby Dach là en attendant. Fait qu'on s'est dit, on va le mettre dans la liste.
1: Ouais, mais moi, j'aurais pas mis. Mais...
0: Moi non plus. Les autres noms qu'on a sortis, c'était Bolduc et Texier. Si on avait fait un sondage hier, d'après moi, Bolduc remportait le sondage.
1: Ouais, oui, même avant son match de début. Là.
0: Aujourd'hui, si on faisait le sondage, il y aurait en bas de 5 % pour Dach, d'après moi.
1: Oui. Non, il y aurait 0 %
0: Puis il y aurait peut-être quelques votes pour Texier. PO voterait pour Texier parce que c'est son joueur préféré. Là. Puis c'est même acheté un chandail, d'ailleurs. C'est 300$ ça, par les fenêtres, mais c'est pas grave. T'sais, on juge pas. Non, mais on l'aime bien, Tex.
1: Non, mais Gonzo, Texier, il patine, il finit ses mises en échec aussi. T'sais, c'est un gars, on a mis sur premier, on a mis l'année passée, il faisait une bonne job. J'ai rien à dire contre l'effort que ce gars-là, il met. T'sais, Texier, il est excellent, le Gonzo, là, pour... T'sais, le rôle de soutien qu'on lui donne, où on le met, il va pas te faire mal. T'essaies de faire pas mal quand il est sur la glace.
0: Non, non.
1: Mais juste que Bolduc est un top 6. Avec le Canadien de Montréal, il devrait jouer en top 6 en ce moment.
0: Mais en même temps...
1: Là, on lui donne...
0: Hier, comme tu dis, on y en a donné de la glace en troisième. Tu sais, hier, ce qui fait en sorte... D'ailleurs, Kirby Dach, ça a été quoi hier? 3 présences en troisième période?
1: Peut-être, ouais.
0: Tu sais, c'est fini, là. Je veux dire, la maison de chien approche, là.
1: On a-tu les nouveaux trios aujourd'hui? Ils sont sortis?
0: Non.
1: Pas encore?
0: 9-38 hier, Kirby Dach. Ça te donne-tu l'indication que je suis sur un top 6, ça?
1: Ouais. Non. Là, voilà. Selon moi, on va faire des ajustements, là. Mais...
0: Il a pas joué en troisième hier. Fait que... 9-38...
1: Oh, la seule chose qui est que Dach doit quand même être content, Gonzo, c'est que ça a tellement mal été pour Florian...
0: Ouais.
1: Que peut-être que ça le sauve dans le line-up. Parce que je pense pas que Florent va jouer prochainement.
0: Ben, le problème, c'est ça, c'est que c'est les blessures. Si, tu sais, vu que Demidov est blessé maintenant, que Kapanen revient pas, là, tu fais quoi avec Florian? Est-ce qu'on va le garder? Est-ce qu'on va l'utiliser? Tu sais, ce serait plate qu'après un match, on mette ça aux poubelles.
1: Ouais. Ils vont peut-être donner une autre chance, Gonzo, mais quand t'es en retard sur le jeu, je comprends que c'est la
0: Kapanen. Ah, c'était pas joli.
1: Je suis pas prêt à excuser le fait qu'il est en retard parce que c'était la Caroline Big. C'est comme... La Ligue nationale, c'est vite.
0: Il y a eu un bon chiffre, Florian, hier.
1: Ouais.
0: C'est le premier.
1: Ouais.
0: Il est allé d'un tir, puis il a fait une mise en échec dans le coin de la patinoire. Puis après, ça l'a rattrapé. C'est l'adrénaline, puis c'est correct. Mais je trouverais ça plate pour lui qui a attendu quand même, le début de la saison, qu'on le mette un match, puis qu'il s'en aille. Tu vas faire un rappel à Laval, tu vas rappeler qui? C'est Owen Beck?
1: Non.
0: Je veux dire, t'as besoin... de santé chez Canadien de Montréal. Mais mettons, tu dis, on n'a pas eu de trio aujourd'hui. Demain, contre Nashville, tu fais quoi? Clairement, Kapanen ne vient pas. Non, il n'a pas patiné aujourd'hui. Fait que demain, tu repars avec ça. Là. Tu repars avec Slav, Newhook et Bolduc.
1: Oui, t'as pas le choix.
0: Let's go, là.
1: Non, mais moi, Slav, je le mets pas là. Je le mets sous premier trio.
0: OK, fait que mettons que tu fais ça.
1: Je fais Kreider.
0: Kreider, Newhook, Bolduc.
1: C'est ça que je fais. Slav... Je dis, reprends confiance, je laisse avec les deux gars, puis je ne change plus. Je touche plus à ce trio-là. Je te dis, Big, si on continue comme ça, Slav, tu sais, mais on est dur sur Dach avec raison, là. Le prochain, ça va être Slav. Puis si Slav, on ne l'a pas, là, le power forward qu'on a besoin, là, c'est quoi on va dire? On va se consoler avec Kreider. Les joueurs qu'on a, il faut les mettre sur la bonne chaise.
0: Moi, je pense que Slav reste avec sur un deuxième trio encore demain.
1: Ouais. Moi, je ne ferais pas ça, en tout cas.
0: Ouais. Il va rester sur un deuxième trio.
1: Je comprends que le match d'hier ne fait pas en sorte que tu veux le récompenser en le mettant là, mais tu t'affectes sa confiance en faisant ça. Puis je te l'ai dit, tant aussi longtemps qu'on va faire ça, Gonzo, on s'en reparlera le temps qu'on va faire ça, cette expérimentation-là, puis tu me parleras de son jeu à chacun des matchs qu'on va faire ça.
0: Je sais, c'est ce que j'apporte comme nuance... c'est que quand même, la situation serait peut-être bien différente si Kapanen et ou Demidov avaient été en santé.
1: Là, ils sont pas
0: ils
1: là.
0: Ils sont pas.
1: Fait que s'ils sont pas, tu fais quoi?
0: Non, mais est-ce que tu concentres tous tes œufs dans le même panier puis tu reviens avec ton fameux premier trio qui a tout cassé à 5 contre 5 ou si finalement tu essaies d'équilibrer meilleur, attends, ça n'a pas marché?
1: Puis attends, s'il est si bon que ça, Kreider, là, pourquoi qu'il pourrait pas aider un deuxième trio avec Newhook puis Bolduc?
0: Parce que c'est pas un moteur. En gros, là, c'est une marque de confiance qu'on donne à Slav. Okay. On dit comme, hey, Slav, t'es capable de faire marcher le deuxième trio.
1: Y a-t-il l'air de moteur, là?
0: Pour le moment, non.
1: Il est affecté.
0: Ouais. Mais Kreider va débarquer sur le deuxième. Tu sais, il n'y aura pas...

0: l'impact qu'un SAF peut avoir sur un trio complet.
1: Ouais, mais
0: je pense pas qu'il peut être la locomotive de...
1: Non, il sera, il est pas sur le premier non plus.
0: Demidov?
1: Non, Demidov, oui, big, mais là, c'est 4 semaines. Là. Ouais. On va arrêter de parler de Demidov, il est pas là pendant 4 semaines.
0: Pendant 2 semaines.
1: Il est
0: deux,
1: pas là un méchant bout. On a dit 2 à 4, mais... Ouais.
0: Espérons que c'est plus 2 que 4. J'espère qu'on va nous dire qu'est-ce qu'il y a Kapanen aujourd'hui en plus.
1: Ouais.
0: Peut-être qu'on va nous le dire. On va aller en pause. Au retour, Gavin McKenna, finalement. Beaucoup de pression à Toronto. Et Dylan Larkin, qui joue son premier match à Détroit.
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12: Matthews. Shove stamp goes off the puck. Now McKenna with a shot scores! Gavin McKenna, his first National Hockey League goal!
0: Ben oui, Gavin McKenna. On en parlait hier en plus, Georges. On était assis pour dire, ouais, tranquille, début de saison pour McKenna.
1: Oui, mais je suis content pour lui parce que c'est Gonzo, la pression qu'il y a à Toronto, là, quand t'es un premier overall en plus, là, puis on n'arrête pas de parler de ses maudits morning skate.
0: Le gars va pas aux optionnels.
1: Non, non. Puis là, le monde n'arrête pas de dire, ah, oh, Hudson puis Demidov, eux autres, ils vont.
0: Il a raison.
1: Tu sais, je veux dire, lui, là, la préparation d'un joueur est différente de joueur en joueur. Puis je veux dire. Il y en a des joueurs qui ont besoin d'un morning skate, il y en a d'autres qui en ont moins de besoin. C'est correct, tant qu'ils livrent la marchandise à la glace. Moi, j'ai rien à dire quand il y a un optionnel. Puis Gonzo, en plus, je te dis ça que dans notre temps, un optionnel, si tu n'étais pas un joueur étoile, c'était mal vu de ne pas y aller. Là. C'était
0: ben,
1: mal vu.
0: Exact.
1: Puis j'ai joué à Pittsburgh.
0: C'est un joueur étoile?
1: Gonzo, j'ai joué à Pittsburgh où il y avait un optionnel où que Crosby allait sur la glace. Puis moi et Gary Roberts, quand on était plus vieux, on était comme... Man, si Crosby fasse la glace, on est obligé d'y aller. Mais même malgré ça, que dans mon temps, c'était le même, aujourd'hui, ça l'a changé. Il y a de plus en plus de coachs que quand ils disent c'est optionnel, ça vous, c'est vraiment un optionnel en voulant dire que t'es pas obligé d'y aller si tu ne veux pas. Il n'y a pas de règles non écrites. Le hockey a changé.
0: Je comprends, Georges. Ça a changé. Mais quand tu le ramènes au marché de Montréal, les partisans du Canadien de Montréal sont bien contents d'avoir des gars. J'aime bien mieux avoir des gars dans mon équipe que je dois essayer de leur dire de sortir de la glace que d'essayer de les pousser sur la glace.
1: Sauf que je suis capable de m'adapter quand même puis de dire, Gonzo, qu'il y a des gars que par habitude, parce que tu sais, des fois, quand tu joues junior, puis college ou quoi que ce soit, les optionnels, tu sais, surtout les journées de match, c'est pas aussi important. C'est pour ça que je vais pas dire que son début de saison qui était difficile, c'est dû au fait qu'il
0: non,
1: a fait.
0: Non, non, non.
1: Moi, sa préparation, maintenant, les jeunes, comment ils se préparent, j'ai confiance au fait qu'il était prêt pour le match. Je disais qu'il voulait garder son énergie pour le match. C'est comme ça qu'il le voyait. Fait que j'ai pas de critique à faire sur le fait qu'il faisait pas les
0: optionnels. Non, mais c'est normal qu'un premier total débarque dans la jungle médiatique de Toronto, qu'il n'y a pas de points en trois games et qu'on fasse des liens.
1: Ouais,
0: parce sauf, que, tu
1: sauf
0: le sais...
1: question pour toi, s'il y aurait eu des points...
0: On n'en a pas parlé.
1: Il n'y a personne qui aurait
0: dit.
1: Donc,
0: c'est sûr.
1: C'est pour ça que je te dis que là, maintenant, foutons-lui la paix.
0: C'est vrai?
1: Foutons-lui la paix.
0: Ben, nous autres, on n'en parle pas tant que ça ici.
1: Non,
0: en fait, qu'ils fassent les morning skates ou pas, moi, je m'en balance complètement.
1: Ouais.
0: Puis je pense que n'importe quel partisan du Canadien de Montréal...
1: Non, mais aussi. Ça, c'est sûr, c'est sûr. Mais c'est juste vu qu'on en parle des
0: je
1: gros
0: sais,
1: sujets.
0: Je
1: là,
0: sais.
1: Que...
0: Hey, avant de parler de Larkin, revenons sur ces images-là, parce que là, ça circule, puis pas à peu près, on a la séquence où on voit la blessure à Sam Montembeau.
1: Ouais.
0: Il chute, tu le vois, il grimace, se relève, quitte la glace. Qui est devant le filet demain, les boys?
1: C'est Fowler, Gonzo.
0: On est d'accord.
1: Ben
0: non,
1: oui.
0: Parce que là, il y en a beaucoup qui vont dire « Ah, ben, il faut renvoyer Dobesh, Fowler. »
13: Non.
0: Hey, la proximité de Laval, là, on s'entend, c'est un avantage pour le Canadien de Montréal.
1: Ouais, exact. Ouais, c'est pour ça qu'ils sont là.
0: Fait que, tu sais, Fowler est prêt.
13: Ah oui, ben oui.
0: Fowler, il est prêt, là.
1: Non,
0: je veux
1: non,
0: dire,
1: c'est Fowler.
0: Il est prêt. Il est à 9,45 dans la Ligue américaine, il y a un week-end du tonnerre, tu sais.
13: C'est
0: un
13: Fowler.
0: Petit coup de téléphone,
1: c'est
0: merci, bonsoir.
1: C'est Fowler,
0: là.
1: Il fait un jeu blanc demain, puis il retourne plus à Laval après.
0: Ah ouais, qu'est-ce que tu fais après, par exemple? Non, mais on vous pose la question. Mettons, mets la don pour le fun. Parce que les gens ils disent, ben non, mais tu ramènes Dobesh, c'est lui ton numéro 1, il va s'en prendre.
1: C'est Fowler, c'est ça, c'est Fowler. Dobesh, il a besoin d'un petit repos. Là.
0: Non, c'est bien
1: il a
0: correct.
1: Il a donné assez de goals en deux matchs, là. Il prend un petit repos mental. Là.
0: C'est correct comme ça,
1: ouais.
0: C'est pas grave, là. Demain, Fowler, là.
1: Qui voulez-vous voir demain?
0: Qui voulez-vous voir?
1: Ouais.
0: Demain, on a le filet contre les Prédateurs de Nashville. Vu, ben, advenant, tu sais, là, c'est parce que c'est en raison de la blessure à Montembeau, là. C'est plus ça aussi.
1: Ben non, mais on devrait l'entendre derrière le call-up assez rapidement, là.
0: Ben, ça va se faire aujourd'hui. C'est d'après moi, après 17 heures pour sauver une journée de salaire. Petite transaction dans la Ligue nationale de hockey aussi, on l'a dit dans les dernières minutes. Là, Spencer Stachny, le défenseur des Oilers, qui s'en va du côté des Penguins de Pittsburgh contre Philippe Allender. Philippe Allender a 3 points en 2 matchs ou en 3 matchs cette saison. On a un extra, on a un peu plus d'attaquants chez les Penguins. On va chercher un gars qu'on va essayer de plugger dans le line-up à Edmonton.
1: Hein? Ouais.
0: Ça, Spencer Stachny, ça n'a rien donné, ça. À la date limite des transactions l'année passée, alors c'est trade mineur. Et également, Dylan Larkin hier, ça, c'était l'histoire qu'on surveillait.
13: Des huées, on entend un petit peu.
0: On les entend.
14: Dylan Larkin takes to the ice, and Clevin's back to get it for Ottawa. Larkin's out there along with Arvidsson.
1: Mais ben, je dirais ça pour Larkin quand même, parce que malgré les huées, le match qu'il a joué...
13: Oui, exact.
1: Puis là, ça s'est viré en acclamation quand
13: exact,
1: il a marqué.
0: 20 minutes, les boys.
1: La foule a viré de bord, puis là, maintenant, il a été comme applaudi.
13: Oui, oui.
1: Puis ça n'a pas dû être évident, mais écoute, t'es allé défendre un coéquipier en plus. Oui,
0: défendre de Brincat.
1: Oui, effectivement. Quand tu regardes tout ça, là, il a agi comme un vrai leader hier, malgré tout ce qui est arrivé.
0: Puis il a dit après la rencontre, là, il dit « Moi, j'ai pas joué de match pré-saison. Honnêtement, je suis à bout de souffle. »
1: Non, mais pas juste ça. Il a dit qu'il était content d'être un joueur de hockey. Là.
0: Ouais, ça, c'était bizarre.
1: Non, mais tu comprends ce que ça veut dire avec tout ce qui est arrivé?
0: Je
1: là?
0: Sais, mais tu sais, « I'm happy to be a hockey player. »
1: Ouais, mais tu sais ce que ça veut dire?
0: Il a parlé du gros, ben,
1: tu sais. Il a tellement été exclu avec la blessure puis le timing et tout, là.
0: Tu sais, Maurice Seider, hier aussi, vous avez entendu les commentaires, tu sais, il dit « Ben, les partisans ont fait savoir leur mécontentement. » Et ils ont le droit de le faire.
1: Ben oui, mais c'est sûr.
0: Là, il y a plusieurs qui ont perçu ça comme un petit jab à Dylan Larkin.
1: Non, mais Gonzo, c'est sûr que les partisans, avec le prix
0: hey, c'est croche, puis pas à peu près, là-bas. Là.
1: Ouais.
0: Puis Larkin revient, juste en raison des blessures, là, qui revient. Là. Puis là, Simon Edvinson qui retourne dans son pays, puis lui, il attend une transaction. C'est un beau début de saison dans la Ligue nationale de hockey. Merci beaucoup d'avoir été avec nous. Ceux qui nous écoutent sur le réseau O un peu partout au Québec, on vous encourage à venir nous rejoindre sur YouTube au retour. Et vous voulez pas manquer ça parce qu'au retour, on a un gardien de but en plus. Et là, avec la blessure à Sam Montembeault, on va en parler de tout ça. Est-ce que lui, il voit Dobesh ou est-ce qu'il voit un retour de Jacob Fowler avec le Canadien de Montréal? Et Max Truman également qui sera avec nous à compter de 13h18. Alors, on revient de l'autre côté dans deux minutes avec Mathieu Chouinard.
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6: Ici Michel Scarpino, un nouveau centre de transbordement a été officiellement inauguré à l'éco-centre de la TUC, alors que des travaux ont été réalisés dans les derniers mois. L'investissement de 5 millions de dollars origine d'un incendie d'un bâtiment qui est survenu en août 2021. La chef de la coalition Avenir Québec, Christine Fréchette, a annoncé hier qu'elle quitte son poste au lendemain de la cuisante défaite du parti aux élections provinciales. La CAQ, qui détenait 90 sièges au moment de la dissolution de l'Assemblée nationale, a été complètement rayée de la carte. Et puis Paul Saint-Pierre Plamondon voit déjà une ouverture avec Ottawa. Le premier ministre désigné du Québec affirme que son premier échange avec le premier ministre fédéral, Mark Carney, a permis de cerner quelques dossiers où un dialogue est possible. C'était vos actualités Arsenal Média. 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
8: Après un show 100% divertissement, 100% sport comme celui de Lara Gonzo, on tombe dans une émission 100% musique, le meilleur de la musique à haut avec Bleu Jeans Bleu, coton ouaté qui était une nécessité d'ailleurs pour certains secteurs aujourd'hui. Arpin Lépine, à qui on souhaite bonne chance pour le prochain gala de la disque prévu le 9 novembre prochain. Musique de Linkin Park et le coup d'envoi de notre mercredi après-midi ensemble, c'est avec Cameron Whitcomb et Kingdom of Fear. 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

D'un coton ouaté, on va se jaser rapidement d'un chandail de hockey parce que le fameux design conçu par Fanatics qui s'occupe justement des différents chandails portés par les équipes de la LNH a remanié le chandail du Canadien pour le match du 25 octobre alors que le CH affrontera les Jets de Winnipeg. Donc on est de retour dans le vintage davantage avec la mention les habitants à l'intérieur du collet. Ce sera une première d'ailleurs dans l'histoire du club. On remanie certains détails aussi pour évoquer toute la richesse de l'histoire entourant le logo du CH, un style un peu rétro que vous avez certainement vu passer ces dernières heures. Marshmello et Portugal the Man, Phoenix.

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1: Pourquoi aurez-vous envie d'aller à Toronto le 17 octobre prochain? Ben, si vous êtes des fans de Super Mario, on a appris dans les dernières heures que EB Games va accueillir le tout premier magasin dans un magasin de Nintendo au Canada. Donc, ce sera pas aussi gros que New York et Tokyo. Ce sera pas non plus un magasin officiel signé Nintendo. Cependant, il y aura cet espace officiel dédié à la marque japonaise dans un EB Games. Et l'ouverture officielle est prévue le 17 octobre prochain à 10h après le fameux la fameuse coupe de ruban là. Ça vous tente? Le 17 octobre, ça arrive franchement vite. Dans 10 jours, prévoyez ça. Temper City et Self-Aware, le meilleur de la musique. Ah, oh, merci de nous avoir choisis.

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Récemment, Roxane Bruno s'est lancée dans une pas pire parodie des candidats d'occupation double. Drôle, vous dites. Elle a un certain talent comme comédienne. Hein? Elle a su reconnaître certains traits distinctifs de certaines candidates et de certains candidats pour les amplifier, bien sûr. Ça vous tente d'aller voir ça. C'est un bon divertissement. Roxane Bruno, des petits bouts de toi, le meilleur de la musique à

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1: Je vous replonge au début des années 90 avec la formation Jesus Jones. D'ailleurs, formation qui a sorti une nouvelle toune cet été en vue d'un album à venir et une tournée entourant aussi le 35e anniversaire de l'album Doubt avec énormément de spectacles, surtout concentrés pour novembre et décembre. Donc, en 1991, la toune de Jesus Jones qui était le plus demandé, c'était Right Here, Right Now. Ça s'en vient tout de suite après Almost Monday.
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6: Ici Michel Scarpino, un nouveau centre de transbordement a été officiellement inauguré à l'éco-centre de la TUC, alors que des travaux ont été réalisés dans les derniers mois. L'investissement de 5 millions de dollars origine d'un incendie d'un bâtiment qui est survenu en août 2021. La chef de la coalition Avenir Québec, Christine Fréchette, a annoncé hier qu'elle quitte son poste au lendemain de la cuisante défaite du parti aux élections provinciales. La CAQ, qui détenait 90 sièges au moment de la dissolution de l'Assemblée nationale, a été complètement rayée de la carte. Et puis Paul Saint-Pierre Plamondon voit déjà une ouverture avec Ottawa. Le premier ministre désigné du Québec affirme que son premier échange avec le premier ministre fédéral, Mark Carney, a permis de cerner quelques dossiers où un dialogue est possible. C'était vos actualités Arsenal Média. 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

février, ces chanteuses Dove Cameron et le chanteur de Maneskin se sont mariés le 24 septembre dernier. Dans les photos là, que j'ai vues circuler, elle s'est mariée en tailleur, ce qui est très audacieux. Splendide mariage, d'ailleurs, qui s'est déroulé du côté de la Toscane. Ça fait rêver. I Wanna Be Your Slave, le meilleur de la musique. Ah, oh!

0: Ça, c'est dans la catégorie « C'est bon à savoir ». Le Centre d'activités populaires et éducatives CAP va organiser une activité d'échange de costumes et de décorations d'Halloween. Donc, parfois, les enfants ont envie de changements à chaque année pour les déguisements, mais ça coûte cher. Alors, voilà une opportunité de faire du troc, autrement dit, de donner une deuxième vie à certains de vos costumes qui traînent à la maison puis qui prennent déjà trop de place, puis en même temps d'en découvrir d'autres. Même chose pour les décorations d'Halloween. Donc, le Centre d'activités populaires et éducatives va tenir une soirée le mercredi 14 octobre dans une semaine entre 18h30 et 19h30 sur la rue Scott. Ça vous tente d'y aller, c'est tellement une belle opportunité. Vous amenez les enfants, ils vont pouvoir choisir le tout. Et en plus, ben, ça vous fait économiser, ça vous met du renouveau dans la maison. Ça, c'est parfait en vue du 31 octobre. Allez-vous peut-être vous déguiser en chabousé? Hey, il y a un look assez singulier, ça se pourrait. Cowgirl à O97.1.
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1: Gab Fredette a placé sur ses réseaux sociaux tout dernièrement « Business au royaume de la Guinée » en mentionnant que le deuxième album est dorénavant fait. Il a bien de nous faire vivre son voyage en Irlande à travers ses chansons. On va surveiller ça, c'est clair. Bob Bissonnette et mettre du tape sur ma palette. Bon mercredi après-midi.

Été là pour partager l'après-midi de ce mercredi. Le trafic s'en vient pour vous raccompagner à la maison pour aboutir à cette fin de journée de travail. Et la game avec Oli Paiement et FX Bénard également dès 17h55. Ah, ne pas manquer. Ciao, bye. Je pourrais dire ça aussi, mais je vais laisser Laurence Saint-Martin chanter. Bye.

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4: Ici Michel Scarpino. Les exportations vers les États-Unis ont bondi en août. Les entreprises canadiennes s'étant empressées d'anticiper les droits de douane américains imminents. Statistique Canada a révélé que l'excédent commercial du pays s'est élevé à 4,2 milliards en août contre 787 millions en juillet. Le département de la sécurité intérieure a proposé d'imposer des frais de 70 000 $ aux étudiants étrangers qui souhaitent travailler aux États-Unis dans le cadre de la dernière initiative en date de l'administration Trump visant à restreindre les inscriptions d'étudiants étrangers. Et puis Jesse Reyes et Drake seront à l'honneur au SoCan Awards 2026. Ils recevront des distinctions spéciales pour l'ensemble de leur carrière. Le Québécois Peter obtiendra le prix Empreinte internationale. 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

Duclos qui s'installe aux commandes. C'est moi qui ai le plaisir de vous ramener chez vous. J'ai jusqu'à 18 ans pour le faire dans le show du retour que lui est présenté par le Bar La Voûte. Là, on vous rappelle, hein, Bar La Voûte, plein d'événements à venir. Sinon, on vous présente chacun des matchs du Canadien de Montréal sur écran géant. C'est même si le Canadien perd, on vous présente les matchs quand même. OK? Je dis ça, je dis rien. Sinon, comment se passe votre petit mercredi gris? Hey, c'est quelque chose d'ordinaire. Combien est-ce qu'on a présentement? Hey, mini 7 degrés centre-ville là-dessus, qu'on est encore carrément sous les valeurs de saison. La bonne nouvelle là-dedans, c'est que le mercure peut juste monter, puis c'est encore loin, mais dimanche, on attend du soleil avec un mercure à 20 degrés. Ça va-tu changer? J'espère que non. J'espère qu'on l'aura cette belle journée sous le soleil et sous la chaleur. On est au meilleur de la musique. Qu'est-ce qu'on vous envoie? Sunbird vient faire son tour, Sublime également. Et tout de suite, on ouvre le show avec Bastille. Bon retour chez vous!

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1: C'était l'inauguration hier d'un nouvel aménagement à l'éco-centre de la TUC. En fait, c'est un centre de transbordement qui a été inauguré. Un investissement de 5 millions de dollars qui a permis donc ce nouvel aménagement. On se rappellera qu'en août 2021, un bâtiment avait été détruit par un incendie et que pour la reconstruction, la ville a dû se plier à des obligations légales du gouvernement pour s'assurer que les matières résiduelles soient couvertes en tout temps afin de préserver la qualité des objets recueillis et d'éviter la contamination. C'est donc un mégadôme de 240 pieds par 90 pieds qui a été aménagé. Je me suis entretenu avec le maire de la TUC, Pierre Paccarard, qui nous donne plus de détails sur ce nouvel aménagement.
2: C'est un incendie qui est à l'origine de tout ça. Et puis, comme l'expliquait Guillaume, on regardait plusieurs options de construction. Et puis, on a eu une rencontre fatidique avec le ministère de l'Environnement où on nous a indiqué c'était quoi les critères qu'on devait réaliser pour avoir le permis, essentiellement, de refaire cette construction-là. Et il y avait deux systèmes qui étaient importants. Le premier, c'est que les matières recyclables devaient être réutilisable, donc du carton mouillé, ça n'a aucune valeur. Donc, il fallait s'assurer que ça soit vraiment au sec. Le deuxième, il ne pouvait pas avoir de lixivia, il ne pouvait pas avoir d'eau de pluie qui venait toucher aux matières contaminées puis qui se retrouvent en environnement. Ici, on n'a aucun système de collecte de lixivia. Donc, pour être capable de faire tout ça et en plus avoir un projet qui était sécuritaire pour les usagers, le concept d'un mégadôme a été mis de l'avant.
1: C'est un concept qui est, je dirais, innovateur.
2: Oui, mais je vais vous dire qu'on a copié. J'ai mentionné qu'on est allé voir Enercic. Et quand on est allé les voir, on a vu un mégadôme, plus petit que le nôtre, parce qu'il y avait un usage précis qui était les matières putrécibles. Puis on a compris que, franchement, c'était la façon de faire. On s'est inspiré de ce concept-là. Puis, il a été multiplié par quelques fois pour être capable d'arriver à notre gros mégadôme. On voit que des portes. Et puis, ça nous permet d'assurer au ministère que l'ensemble des matières ne sont pas mouillées. Comme tel qu'il y a du bois qui soit mouillé, c'est pas grave, mais ça nous assure que le bois mouillé, que son eau de lixivia se retrouve pas dans l'environnement. C'est pour ça qu'on a en plus des puits. Donc, il n'y a pas d'eau qui se rend à l'intérieur. Et puis, si jamais il y a du liquide, bien, on le collecte puis on le traite. Donc, au niveau du ministère de l'Environnement, ils sont très satisfaits de ce qui a été fait ici. Ce qui est innovateur, je crois qu'on a apporté, c'est ce concept-là d'oignon, c'est-à-dire cette façon-là de voir que le citoyen ne touche jamais aux contracteurs, qui ne touche jamais aux gens qui font des manipulations lourdes. Chacun a son espace, donc on s'assure qu'il y a le minimum d'interaction, donc la plus grande sécurité possible.
1: Monsieur le maire, c'est un projet de 5 millions de dollars. Comment on a financé ça?
2: Mais comme on l'a mentionné, une partie du financement vient évidemment des programmes gouvernementaux. Et puis, pour ce qui est, il y a un manque à gagner. Et ce manque à gagner-là va venir au niveau du surplus de la ville. C'est-à-dire que, au tout début, quand on a regardé ce projet-là, c'était un projet qui était beaucoup plus ambitieux que le minimum qu'on aurait pu faire. Et on s'est dit, on fait un projet qui est pérenne pour l'ensemble de la collectivité au niveau de l'agglomération, puis au niveau des citoyens de la ville de la TUC. Donc, étant donné que c'est un bien collectif, il y a des argents dans le passé qui ont été dépensés, qui ont été mis de côté par les citoyens via leur taxation, mais qu'on allait reprendre une partie de cette taxation-là, essentiellement payer le manque à gagner au niveau du mégadôme. Et de cette façon-là, bien, on évite de retaxer les citoyens. Donc, les citoyens n'auront aucune charge supplémentaire au niveau de leur compte de taxe qui s'en vient là, dans quelques semaines.
1: C'était le maire de la TUC, Pierre Paccarard.

15h16 dans le show du retour. Est-ce que vous venez d'entendre en nouveauté au 97.1, le groupe s'appelle Les 100 façons, le titre On Shine Encore. Sinon, gang, avez-vous déjà vu ça, des pommes en forme de fesses? Écoutez ça, les effets de la grêle du printemps dernier qui ont surpris un pommiculteur de l'Estrie qui a récolté une variété de pommes ayant une forme de fesses. C'est en faisant le triage des pommes qu'on a commencé à avoir des pommes en forme de fesses. Là, on faisait des blagues. Je me suis dit que ça en ferait rire probablement plusieurs autres. Il y a tout ça un an, le pommiculteur qui a commencé à publier des vidéos sur les réseaux sociaux pour faire connaître son entreprise, mais aussi pour parler des enjeux auxquels les producteurs de pommes font face. Celui qui s'attendait à ce que cette vidéo humoristique fasse réagir pensait pas atteindre plus de 700 000 vues. Le fait de parler de fesses, hein, ça attire l'attention et les algorithmes s'enflamment, c'est vrai. Alors, cette déformation serait en réalité due à la grêle qui est tombée dans le secteur au printemps qui aurait créé une faiblesse sur un côté de la pomme, le fruit qui ensuite continue à grossir de manière non conforme, ressemblant à un postérieur rebondi. On pense qu'il pourrait aussi y avoir eu un enjeu avec une mauvaise pollinisation au printemps, mais la pomme est quand même bonne, mais ça ressemble à une fesse. Oh! Oh! À venir.

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1: Météo ce soir et cette nuit, des averses minimum à 9 degrés. Demain, les averses qui débutent en après-midi, maximum 13. Vendredi, plutôt nuageux, maximum à 10 degrés. Et pour samedi et dimanche, alternance soleil-nuage, 11 degrés pour samedi, mais 20 degrés pour dimanche. Centre-ville-Latuc, 7 degrés.

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0: 15h39 dans le show du retour. Est-ce que vous vous souvenez du film The Shining? Ben, la hache utilisée par Jack Nicholson dans l'une des scènes les plus marquantes de ce film-là figure parmi la centaine d'objets provenant des archives personnelles du réalisateur Stanley Kubrick qui seront mises aux enchères voilà en janvier prochain du côté de Londres, organisée par la maison Bonhams en collaboration avec la fille du légendaire cinéaste. Cette vente va se dérouler d'abord en ligne du 4 janvier au 4 février avant de se conclure à Londres les 3 et 4 février. Les archives du réalisateur de Shining et Orange Mécanique comprennent notamment des accessoires originaux, des scénarios annotés, des documents de production. Et parmi les pièces les plus convoitées, ben, se trouve la hache utilisée par le personnage de Jack Torrance, Jack Nicholson, dans le film d'horreur culte The Shining pour détruire la porte de la salle de bain. Sa valeur est estimée entre 56 000 et 96 000 $ canadiens. L'objet qui pourrait toutefois rapporter le plus, ben, c'est le fœtus géant qui apparaît dans la scène finale du classique de science-fiction 2001, L'Odyssée de l'espace. Son prix est évalué à 1,5 million de $. Les robes portées par les inquiétantes jumelles Grady dans The Shining sont également offertes aux enchères à un prix estimé entre 75 000 et 112 000 $.
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6: On va vous donner des nouvelles du Centre d'activité populaire et éducative, le CAP. Le mois d'octobre est arrivé, la fête de l'Halloween s'en vient. J'ai le plaisir d'accueillir la co-directrice du CAP, Carla Lavigne. Bonjour Carla.
7: Bonjour Michel.
6: On le disait, l'Halloween s'en vient. Chez vous, vous avez vraiment une mission environnementale envers l'Halloween. Quelle est l'activité que vous présentez?
7: Donc là, ben, c'est nouveau cette année. Ce qu'on propose, c'est que les gens viennent au CAP le 14 octobre, donc c'est un mercredi, qui viennent pour en fait participer à une activité d'échange, de partage de matériel d'Halloween. Donc ça peut être des costumes, ça peut être des décorations. Vraiment, le but, c'est de faire en sorte que tout ce matériel-là qui pourrait dormir ou qui serait plus utilisé, ben, puisse être utilisé par d'autres personnes et diminuer en fait ultimement le gaspillage. Et puis c'est pour réduire aussi les déchets. Donc il y a quand même une petite connotation environnementale derrière ça, mais c'est ça aussi d'un partage, de communauté, c'est très communautaire comme activité.
6: Parce que des fois les enfants grandissent, on délaisse un petit peu l'Halloween, tout ça, ça dort dans le sous-sol, puis on se dit on peut donner une deuxième vie à ces articles-là. Là.
7: Exactement, puis souvent on achète un costume pour les enfants, puis là les enfants grandissent, donc là on les garde et puis on se dit à un moment donné je vais faire quelque chose avec ça, ben... Là, c'est l'occasion, finalement, de le partager avec d'autres personnes. Peut-être que ça servira à notre enfant qui, lui aussi, pourra leur donner une année prochaine. Donc, c'est vraiment l'idée d'instaurer un petit peu des habitudes de partage et de circulation de matériel qui, au lieu d'être jeté ou d'être mis au placard, ben, qui pourrait servir à d'autres personnes.
6: Excellent. Donc, l'invitation est lancée. C'est à quel moment, quel endroit déjà?
7: Donc, ça va se passer au CAP, le mercredi 14 octobre. Okay. Et on vous donne rendez-vous à 6h30, donc le soir. Et vous venez avec votre matériel. C'est la première fois qu'on le fait, donc on n'a pas mis des règles très précises sur la quantité d'objets qu'on veut que vous ameniez ou quoi que ce soit. Si vous avez un truc à amener, vous pouvez en amener qu'un et repartir avec plusieurs. Ça va être assez libre cette année. On verra ensuite comment on peut faire mieux l'année prochaine. Mais ça prend une première fois pour voir un petit peu à quoi ça ressemble, puis qu'est-ce que les gens y veulent aussi. Donc là, c'est vraiment ouvert. Vous venez au CAP, puis vous allez voir comment on organise ça. Il va y avoir des tables avec le matériel qui va être déposé. Puis
6: éventuellement, ce sera distribué à d'autres personnes qui peuvent les utiliser.
7: Oui, c'est ça. Donc, que vous ayez un article ou 10 ou pas du tout, même, on invite tout le monde à venir, puis on verra comment on peut pour faire en sorte que le matériel il circule et puis qu'à la fin, il ne reste rien. Ça serait l'idéal.
6: Absolument. C'est très judicieux. Ben, Carla Lavigne, merci beaucoup. On invite les gens à participer à cette activité, justement, pour envers l'Halloween.
7: Donc, n'oubliez pas, c'est la semaine prochaine, le mercredi 14 octobre à 6h30, puis c'est au CAP 378 rue Scott, en face de la bibliothèque.
6: Excellent. Merci beaucoup, Carla.
7: Merci.

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4: Bonjour, ici Michel Scarpino. Voici le bilan de l'actualité. Tout d'abord, le projet de déménagement de la patinoire Saint-Michel au parc Saint-Eugène a fait l'objet d'une soirée d'information mardi. Le maire Pierre Paccarin a expliqué que c'est dans le contexte de la crise du logement et du fait que peu d'entrepreneurs souhaitent construire de nouveaux logements à la TUC que le projet a pris naissance. L'entrepreneur qui aménagera fort probablement un immeuble de 6 logements et un autre de 12 logements a identifié le secteur de la rue Saint-Michel comme étant idéal pour son projet. La patinoire et le petit bâtiment ont d'ailleurs été démolis au fil des derniers mois, alors que la ville s'était mise à la recherche d'un terrain pour la relocalisation. Après avoir analysé l'option de l'anneau de glace de l'école Champagnat, on a aussi rejeté celle du parc du lac Saint-Louis. L'option du parc Saint-Eugène a été retenue par le conseil, qui s'est référé au concept d'emplacement quatre saisons qui a été réalisé à Skilatuc. Une installation temporaire sera faite pour l'hiver prochain sur l'emplacement du terrain de pickleball. On veut y aménager éventuellement une installation permanente avec une dalle de béton. En plus d'un bâtiment pour les utilisateurs, nous dit le maire Pierre Paccarin.
5: Si on met un bâtiment annexe, il pourrait servir et pour la piscine l'été et pour le pickleball. Puis pour l'hiver, il pourrait servir aussi, évidemment, en premier lieu, pour la patinoire.
4: Le ministère des Ressources naturelles et des forêts offre encore la possibilité de participer à un tirage au sort pour l'attribution d'un des 125 terrains de villégiature qui sont offerts sur les terres de l'État dans plusieurs régions du Québec. On peut s'inscrire jusqu'au 6 novembre inclusivement. Mentionnons que 6 de ces terrains sont offerts dans la région de la TUC. On en retrouve dans la région de la Gaspésie, au Saguenay-Lac-Saint-Jean, au Bas-Saint-Laurent, ainsi que dans l'Anaudière. Les terrains sont loués par l'intermédiaire d'un bail qui est renouvelable annuellement. Ça complète le bilan de l'actualité Arsenal Media. 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
6: Météo ce soir et cette nuit, des averses, minimum à 9 degrés. Demain, des averses qui débutent en après-midi, maximum 13. Plutôt nuageux vendredi, 10 degrés. Et pour le week-end, alternance soleil-nuage pour samedi et dimanche, 11 degrés pour samedi et 20 degrés pour dimanche. Centre-ville La Tuque, 7 degrés au mercure.

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Côté musique, qu'est-ce qu'on vous envoie dans les oreilles dans quelques minutes? Capitaine Révolte seront de passage. Shine Down également. Et tout de suite, on ouvre la deuxième heure avec Nirvana, About a Girl. Bon retour chez vous.

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2: Voici les offres d'emploi conducteur ou conductrice de camions sableurs, description des tâches, charger le sable ou l'abrasif selon les directives reçues, suivre la tournée prévue par le répartiteur, salaire, une rémunération concurrentielle selon ton expérience, horaire, si t'as un temps plein, 7 jours sur 7, poste saisonnier de novembre 2026 à mars 2027, mais il y a possibilité de travailler également en période estivale, c'est du côté de Bétonnières-la-Tuque. Pour postuler, faites parvenir votre curriculum vitae à l'adresse courriel suivante, rh@commercialbetonlt.com, et vous pouvez téléphoner au 819-523-7179. Autre offre d'emploi, commis au département du nettoyage à sec et au service à la clientèle, c'est un temps partiel, description des tâches, informer la clientèle sur les produits et services offerts, procéder à la facturation et percevoir les paiements, salaire 20 $ de l'heure, horaire entre 15 et 20 heures par semaine. C'est du côté de nettoyage et rénovation Luc Tremblay. Pour postuler, faites parvenir votre curriculum vitae à l'adresse courriel suivante, service@commercialgus.ca, et vous pouvez téléphoner au 819-523-8297.
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1: Météo ce soir et cette nuit, des averses minimum à 8 degrés. Demain encore des averses maximum 13. Vendredi finalement, alternance soleil-nuage, 10 degrés. Samedi, alternance soleil-nuage maximum 11. Et dimanche, juste du soleil maximum à 20 degrés. Centre-Ville-Latuc, on a 8 degrés au mercure.
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1: Merci à toute l'équipe de Nautico. Les blessures s'accumulent chez le Canadien en ce début de saison. Déjà privé d'Ivan Demedov, d'Oliver Kapanen et de Caden Gooley, le CH a vu le gardien Samuel Montembeau tomber au combat lors de l'entraînement aujourd'hui. À durer un exercice, le gardien québécois a semblé se blesser à la jambe droite. Il est immédiatement retourné au vestiaire de son équipe, incapable de mettre du poids sur sa jambe. J'ai vu la même chose que vous, a indiqué Martin Saint-Louis après la pratique, précisant que son gardien faisait l'objet d'une évaluation par les médecins de l'équipe. Alexandre Carrier a toutefois offert une mise à jour un peu plus rassurante concernant son compatriote. Je pense qu'il est correct, honnêtement. Si la blessure est assez sérieuse pour le garder à l'écart en vue du match de jeudi face aux Prédateurs de Nashville, le tricolore n'aura pas le choix de rappeler Jacob Fowler du Rocket de Laval. Après avoir connu un bon camp, Montembeau a réussi à se tailler un poste comme auxiliaire de Jacob Dobesch, forçant le CH à céder Fowler à la Ligue américaine de hockey. Il n'a toutefois pas vu d'action lors des trois premiers matchs de l'équipe.

15h40 dans le show du retour. Hey, moi, j'aime tellement ça, vous partager des histoires qui sortent de l'ordinaire. En voici toute une. Ivre, aveugle et sans permis. Il roule 240 km avant de se faire arrêter par la police. C'est vrai, vrai. Là. C'est un automobiliste non-voyant qui a créé une certaine commotion après avoir parcouru l'équivalent de la distance Montréal-Québec alors qu'il était en état d'ébriété, mais surtout qu'il était non-voyant. Anthony Hall, 50 ans, a conduit de Huddersfield jusqu'aux environs de Carlisle. Ça, c'est dans le nord de l'Angleterre. Le gars n'a pas de permis. Il a perdu la vie environ deux... Il a perdu la vue, voilà, il y a environ deux ans. Là, il est important de noter qu'il avait aussi les facultés affaiblies. T'sais, tout allait bien. Le 29 juin dernier, la police a reçu des infos selon lesquelles un automobiliste aveugle circulait dangereusement sur l'autoroute. Des agents ont finalement localisé le véhicule. Après avoir observé qu'il zigzaguait entre les voies, ils ont finalement arrêté le conducteur. Peu de temps après son arrestation, il a admis avoir bu plusieurs bouteilles de vin avec sa conjointe avant de prendre la route. Puis il a aussi expliqué aux policiers que même s'il est légalement aveugle, il peut encore distinguer certaines lumières. Et pour avancer sur l'autoroute, il se serait fié au feu arrière d'un camion lourd pendant une grande partie de son trajet. Au cours de son périple, il s'est même arrêté à une station-service pour faire le plein. Les autorités ont aussi réalisé qu'il avait pris le véhicule de sa conjointe sans la permission de cette dernière. Devant le tribunal, le gars a plaidé coupable à plusieurs accusations, notamment conduite dangereuse, conduite avec les facultés affaiblies, conduite sans permis et sans assurance, ainsi que prise d'un véhicule sans consentement. En cours, Hall a confié qu'il souhaitait se rendre en Écosse pour fuir ses problèmes personnels, financiers et relationnels. Le juge a conclu que les infractions étaient suffisamment graves pour justifier une peine d'emprisonnement. Toutefois, le juge a tenu compte de la situation personnelle de l'accusé et de son dossier vierge. Anthony Hall a finalement été condamné à 36 semaines de prison avec sursis, assorti d'une période de probation de 18 mois. Il devra également participer à des programmes de réhabilitation et s'abstenir de consommer de l'alcool pendant 90 jours. Et fait amusant, il lui a aussi été interdit de conduire pendant 12 mois, même s'il n'a pas permis de conduire.

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4: Bonjour, ici Michel Scarpino. Voici le bilan de l'actualité. Tout d'abord, le projet de déménagement de la patinoire Saint-Michel au parc Saint-Eugène a fait l'objet d'une soirée d'information mardi. Le maire Pierre Paccarard a expliqué que c'est dans le contexte de la crise du logement et du fait que peu d'entrepreneurs souhaitent construire de nouveaux logements à la TUC que le projet a pris naissance. L'entrepreneur qui aménagera fort probablement un immeuble de 6 logements et un autre de 12 logements a identifié le secteur de la rue Saint-Michel comme étant idéal pour son projet. La patinoire et le petit bâtiment ont d'ailleurs été démolis au fil des derniers mois, alors que la ville s'était mise à la recherche d'un terrain pour la relocalisation. Après avoir analysé l'option de l'anneau de glace de l'école Champagnat, on a aussi rejeté celle du parc du lac Saint-Louis. L'option du parc Saint-Eugène a été retenue par le conseil, qui s'est référé au concept d'emplacement 4 saisons qui a été réalisé à Ski-Latuc. Une installation temporaire sera faite pour l'hiver prochain sur l'emplacement du terrain de pickleball. On veut y aménager éventuellement une installation permanente avec une dalle de béton. En plus d'un bâtiment pour les utilisateurs, nous dit le maire Pierre Paccarard.
5: Si on met un bâtiment annexe, il pourrait servir et pour la piscine l'été et pour le pickleball. Puis pour l'hiver, il pourrait servir aussi, évidemment, en premier lieu, pour la patinoire.
4: Le ministère des Ressources naturelles et des forêts offre encore la possibilité de participer à un tirage au sort pour l'attribution d'un des 125 terrains de villégiature qui sont offerts sur les terres de l'État dans plusieurs régions du Québec. On peut s'inscrire jusqu'au 6 novembre inclusivement. Mentionnons que 6 de ces terrains sont offerts dans la région de la TUC. On en retrouve dans la région de la Gaspésie, au Saguenay-Lac-Saint-Jean, au Bas-Saint-Laurent, ainsi que dans l'Anaudière. Les terrains sont loués par l'intermédiaire d'un bail qui est renouvelable annuellement. Ça complète le bilan de l'actualité Arsenal Media. 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
6: Météo ce soir et c'était des averses minimum à 8 degrés. Demain aussi des averses maximum 13. Vendredi, alternance soleil-nuage 10 degrés. Samedi, alternance soleil-nuage maximum 11. Et dimanche, que du soleil maximum à 20 degrés. Centre-ville Latuc, 8 degrés au mercure.
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6: 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Aujourd'hui, on va aller se promener en 1983, chanson qui fait partie de l'excellent album War. On y va avec U2, Sunday Bloody Sunday.
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0: Je ne sais pas si vous avez vu passer ça sur les réseaux sociaux, le patron de Tesla et de SpaceX, Elon Musk, qui estime que le Québec devrait être indépendant et que la province se porterait mieux sans le Canada. Le milliardaire a réagi deux jours après l'élection provinciale aux propos du premier ministre élu, Paul Saint-Pierre Plamondon, qui a déclaré que le rêve des Québécois de devenir indépendant se réalisera un jour. « Le Québec devrait se séparer », a écrit Elon Musk dans un message publié sur X, ajoutant que les Québécois s'en porteraient mieux et que l'Alberta et la Saskatchewan devraient se séparer aussi. Rappelons que Paul Saint-Pierre Plamondon a été élu lundi soir comme premier ministre du Québec avec 28,2% des voix et que 59 députés du Parti québécois siégeront désormais à l'Assemblée nationale. Le premier ministre élu avait déclaré au cours de sa campagne que son projet de faire un référendum sur l'indépendance du Québec serait mis en veilleuse jusqu'à la fin de la présidence de Donald Trump. On verra ce qui va se passer après le départ de M. Trump, entre autres, mais je pense que les conditions peuvent changer et bouger assez rapidement.
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4: Météo ce soir et cette nuit, c'est des averses, minimum à 8 degrés. Demain encore des averses, maximum 13. On retrouve le soleil vendredi en alternance avec les nuages, maximum à 10 degrés. Samedi aussi, alternance soleil-nuages, maximum 11. Et que du soleil dimanche, maximum 20. Centre-ville, Latuc, 8 degrés au mercure.

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1: Et c'est ce qui complète cette édition du Retour à la maison. Merci infiniment d'avoir été là. Merci également à toute ma belle gang du Bar La Voûte, c'est eux qui commanditent le show du retour. Puis c'est là qu'on va pour voir chacun des matchs du Canadien de Montréal. Même s'ils perdent, là, on vous présente quand même les matchs du Canadien de Montréal sur écran géant, ambiance sportive. C'est vraiment la place en ville pour voir ça. Sinon, manquez pas en novembre prochain, soir open mic.

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8: Ici Michel Scarpino. Le projet de déménagement de la patinoire Saint-Michel au Parc Saint-Eugène a fait l'objet d'une soirée d'information mardi. C'est dans un contexte de crise du logement et du fait que peu d'entrepreneurs souhaitent construire de nouveaux logements à la Tuque que le projet a pris naissance. Une patinoire temporaire sera aménagée à l'endroit où on trouve actuellement un terrain de pickleball au Parc Saint-Eugène. Le ministère des Ressources naturelles et des forêts offre encore la possibilité de participer à un tirage au sort pour l'attribution d'un des 125 terrains de villégiature offerts sur les terres du domaine de l'État dans plusieurs régions du Québec. On peut s'inscrire jusqu'au 6 novembre inclusivement. 6 de ces terrains sont offerts dans la grande région de la Tuque. On en retrouve également dans la région de la Gaspésie, au Saguenay-Lac-Saint-Jean, au Bas-Saint-Laurent, ainsi que dans Lanaudière. Les terrains sont loués par l'intermédiaire d'un bail renouvelable uniquement et le tirage sera effectué dans les jours suivants la fin de la période d'inscription. Voilà, ça complète le bilan de l'actualité. 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

0: 17h54. 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
1: C'est la game. Bon mercredi, tout le monde. Olivier Paiement et FX Bénard avec vous pour la prochaine heure. Merci d'être à l'écoute. Peu importe où vous êtes, peu importe de où vous nous écoutez, partout sur le réseau BPM Sport, partout sur le réseau O, sur les applications mobiles de radio et aussi sur notre diffusion en direct sur YouTube. En cette journée de, bon, je vais pas dire controverse de gardien de but, développement dans la situation des gardiens de but du Canadien de Montréal. Comment ça va, FX?
2: Hey, déjà, qui aurait cru que Jacob Fowler obtiendrait son premier départ dans la semaine numéro 2 de la saison régulière, mon cher Oli?
1: Complètement fou. Mais je pense que même lui, quand il avait été cédé au Rocket de Laval, il ne s'attendait pas à revenir à Montréal aussi rapidement. Donc, si vous n'avez pas vu ça passer, là, évidemment, Samuel Montembeau s'est blessé à l'entraînement aujourd'hui. Ouais. Et là, c'est une nouvelle fraîche. Dans les dernières minutes, le Canadien qui a rappelé Jacob Fowler du Rocket de Laval. D'entrée de jeu, je veux qu'on décortique cette nouvelle-là. Qu'est-ce que ça veut dire pour le tricolore devant le filet? Dans une quinzaine de minutes environ, on va revenir sur la défaite du Canadien de Montréal face aux Hurricanes de la Caroline hier. On peut regarder, il y a certains côtés positifs, beaucoup de négatifs quand même selon moi, mais il faut qu'on analyse cette rencontre-là. Vers 18h30, les meilleurs moments de la journée à BPM Sport, ça a brassé. Parce qu'il y a des joueurs dont la performance a été inacceptable hier, puis je peux te dire qu'ils se sont fait ramasser sur nos ondes. Yura Slavkovski, Kirby Dach, pour ne pas les nommer. On va vous faire entendre ça, puis on va analyser. On va voir si c'est justifié ou non comme critique. Et vers 18h45, on va regarder ce qui se passe ailleurs à travers la Ligue nationale de hockey. Et on va mettre la table pour les matchs de ce soir. Mais d'abord, vous avez peut-être vu les images passer sur les réseaux sociaux. Samuel Montembeau s'est blessé à l'entraînement du Canadien ce matin. Pas eu de contact avec un joueur. Il n'a pas eu un lancer ou quoi que ce soit. Non. Il semble juste avoir fait un faux mouvement, quelque chose. Il a quitté la glace sur une jambe. Il n'était pas capable de mettre de poids sur l'autre jambe. On n'a pas eu de détails depuis. C'est-tu le genou, c'est-tu l'aine? C'est pas à nous de poser les diagnostics. Mais le Canadien, qui clairement est inquiet. Et là, dans les dernières minutes, le Canadien a procédé au rappel de Jacob Fowler du Rocket de Laval. FX, ta réaction à chaud de tout ça?
2: Premièrement, pour parler de Samuel Montembeau, parce qu'on va en parler en masse de Jacob Fowler dans quelques instants, déçu pour l'être humain, Oli, déçu pour Samuel qui a eu un bon été d'entraînement, qui arrive au camp, qui est spectaculaire, qui est très bon pour le Canadien de Montréal et qui se mérite de commencer la saison dans la Ligue nationale. Et là, la veille de son premier match de la saison, en plus devant ses partisans, il arrive cette blessure lors de la pratique. Par la suite, c'était difficile de savoir si c'était une blessure ou non. Carrier a un peu lancé à la blague devant les journalistes qui pensaient qu'il avait reçu une rondelle dans les parties, intimes. Mais
1: ça a un peu mal vieilli, ce commentaire-là.
2: Ça a mal vieilli quand même comme commentaire. Puis on n'avait toujours pas de détails concernant cette blessure-là pour Samuel Montembeau. Mais voilà, on aura plus de détails, je crois, concernant son état de santé demain matin.
1: Ouais, généralement, c'est le matin que le Canadien donne des mises à jour de blessures. Et pour le rappel de Fowler, pourquoi est-ce que ça vient à ce moment-ci? Donc, après 17h, en fait, il faut préciser, c'est parce que à cause de ça, Jacob Fowler ne compte pas sur la masse salariale du Canadien pour aujourd'hui. Il va seulement compter pour demain. Donc, c'est des économies que l'équipe peut faire sous le plafond et donc avoir plus d'argent disponible plus tard dans la saison. Puis, je te rejoins, là, c'est décevant pour Montembeau. Un gars qui, l'an passé, a connu une saison extrêmement décevante pour mille et une raisons. Il a perdu son poste malgré toutes les opportunités qu'on lui a données. Et là, cet été, clairement, il avait le couteau entre les dents. Il a travaillé super fort. Il est arrivé en excellente condition physique au camp d'entraînement de l'équipe. Et son camp d'entraînement était quasi parfait, là. Il a donné un but sur 35 shots en 3 games. Tu peux pas vraiment demander mieux. Fait que là, on n'avait pas le choix de faire commencer Montembeau en haut et Fowler en bas. Et là, il avait une opportunité, là, de se racheter pour sa saison décevante. Une opportunité de relancer, de rebondir un petit peu après ce qu'il a connu l'an passé. Puis, regarde, ça se peut que ce soit une blessure qui n'est pas sérieuse du tout, puis qui revienne dans 3 jours.
2: Mais puis que ce soit juste mais par mesure de prévention, puis on se dit, ben, à ce moment-là, c'est pas toi qui vas être devant le filet de demain, on va donner ça à Jacob Fowler parce que c'est trop récent, là, ça vient d'arriver. Ça se peut. Ce qui est décevant aussi, c'est que Samuel Montembeau est en dernière année de contrat, Ali.
1: Ben oui.
2: Dernière année de contrat.
1: C'est son avenir un petit peu dans la LNH qui se joue cette saison.
2: C'est ce qui peut déterminer la nouvelle entente qu'il va signer. S'il n'est pas en mesure de jouer beaucoup de matchs, là, on verra. Là. Je ne sais pas c'est pour combien de temps encore, mais ça aide pas sa situation. Et ça aide pas la situation du Canadien non plus. Si l'objectif du Canadien, c'était que Samuel Montembeau, comme on l'a vu, là, commence la saison à Montréal, il connaisse du succès, ait des bons moments devant le filet, ben à partir de ce moment-là, tu peux t'en servir comme monnaie d'échange aussi, comme les Oilers ont fait l'an dernier avec Tristan Jarry, et qui ont eu un bon retour pour Tristan Jarry,
1: ben oui.
2: Retour, alors qu'il y avait une saison catastrophique l'année d'avant. Alors, pour les deux aspects, c'est décevant, en espérant que ce soit pas trop grave. On aura plus de détails demain matin, d'après moi. Et dans le cas de Jacob Fowler, ben c'est toi qui dois être content, Ali. En premier lieu.
1: Ben oui, c'est moi qui avais martelé sur tous les toits.
2: C'est toi qui l'avais martelé.
1: Qu'il devait commencer la saison à Montréal. Bon, finalement, il n'a pas commencé l'année à Montréal, mais moi, je n'aurais aucun problème à ce que Jacob Fowler obtienne le filet, obtienne le départ demain contre les Prédateurs de Nashville parce que Jakub Dobesch vient de connaître deux sorties un peu plus difficiles. Je pense que nonobstant de la blessure à Montembeau, on aurait dit... Dobesch ne devrait pas jouer contre Nashville, qui devrait avoir une journée de congé. Mais là, t'as Jacob Fowler, qui l'an passé a vécu la même chose. Là. Il a été jeté dans la gueule du loup, malgré son manque d'expérience dans les rangs professionnels. Ça allait pas pour Dobesch, ça allait pas pour Montembeau juste avant les fêtes. On l'a rappelé et il a fait le travail. Et moi, j'ai aucune inquiétude. Il a connu une bonne fin de semaine en plus avec le Rocket de Laval.
2: Exact.
1: J'ai aucune inquiétude que Jacob Fowler pourrait débarquer au Centre Bell demain devant le filet du Canadien contre les Prédateurs et gauler toute une game.
2: Deux matchs pour le Rocket, tu l'as précisé. Il a été devant le filet pour les deux matchs. C'était deux matchs en deux jours. Dans le premier, s'il n'est pas là devant le filet, le Rocket se fait rincer dans son premier match de la saison. 29 arrêts sur 31 lancés, mais des chances de marquer A+. Vraiment des bonnes chances de marquer. Le Rocket n'était pas là du tout, accordé notamment 6 avantages numériques à l'adversaire. Et dans le deuxième match, il connaît tout un duel. Il accorde un but sur 24 lancés, victoire de 6-1 du Rocket. Il s'est même permis de narguer l'adversaire à un certain point dans la rencontre en lui pointant le tableau indicateur, en lui démontrant que le Rocket était en train d'avoir le dessus sur le crunch de Syracuse. Mais j'aime cette confiance-là d'un gars comme Jacob Fowler. Il a cette confiance-là. Et c'est un gardien, un lead de la Ligue nationale. Même s'il a juste 21 ans, il a prouvé l'an dernier qu'il était en mesure d'atteindre déjà ce niveau-là. En séries éliminatoires, c'est qui était le remplaçant de Jakub Dobesch si jamais il arrivait quelque chose? C'était Jacob Fowler.
1: Exactement.
2: On avait plus confiance en Jacob Fowler qu'en Samuel Montembeau la saison dernière. Mais j'aurais pas cru que ça arriverait aussitôt dans la saison. C'est malheureux pour Samuel.
1: Ah, ouais, c'est sûr.
2: Mais c'est une belle opportunité en même temps pour Jacob Fowler.
1: C'est une occasion en or pour Jacob Fowler. Puis t'as raison que l'an passé, là, il a montré qu'il appartient à la LNH. 9-6-2, 908 de pourcentage d'efficacité, 2.43 de moyenne de buts alloués. C'est pas pour rien qu'on l'a gardé en série parce qu'on se disait, si jamais Jakub Dobesch tombe au combat, on veut pas que ce soit Montembeau en série, on veut que ce soit Jacob Fowler. On voulait qu'il vive l'expérience des séries dans la Ligue nationale, le parcours éliminatoire du Canadien de Montréal parce qu'on croyait en lui. Plusieurs disent que Jacob Fowler, c'est peut-être le gardien de l'avenir de l'organisation et c'est pas pour rien. Je t'en pose une toffe.
2: Vas-y.
1: Tu dis grosse opportunité à saisir pour Jacob Fowler.
2: Ah, là, déjà,
1: on spécule.
2: Déjà,
1: non,
2: déjà.
1: Non, mais il faut s'amuser quand même un petit peu.
2: Vas-y donc.
1: On spécule. Là, disons, Fowler affronte Nashville demain. On s'entend, Nashville, c'est loin d'être une puissance. Là. Disons, il connaît une superbe performance contre Nashville. Il donne seulement un but. C'est qui joue après samedi contre Détroit?
2: Je ramène Dobesch samedi.
1: Même, si Fowler sort la meilleure performance de la saison du Canadien devant le filet.
2: Ouais, difficile de battre quand même la performance de Jakub Dobesch dans le match numéro 1. Il était assez solide aussi quand même.
1: Il pourrait, là, s'il sort un jeu blanc contre les Prédateurs.
2: Je ramène quand même Dobesch samedi parce que c'est le début de la saison. On est encore trop tôt. Jakub Dobesch n'est pas le seul à blâmer pour les défaites du Canadien dans les deux derniers matchs. Il n'a pas été très bon, mais il n'a pas sauvé le match à lui seul. Hier, il a concédé des buts qu'il aimerait revoir, mais quelques-uns aussi. Pas juste un, là. Mais ça reste quand même que c'est ton gardien étiqueté numéro un pour amorcer la saison. C'est celui qui t'a amené là l'an dernier en séries éliminatoires. On a donné tellement de chance à Samuel Montembeau l'an dernier de se replacer. On parlera pas d'une décision aussi précipitée en ce début de saison. C'est Jakub Dobesch qui va être devant le filet samedi, mais il y aura des débats là-dessus, c'est clair, Oli. Puis je sais pas si toi tu penses la même chose que moi. Ça se peut que tu te dis, ben là, regarde, si Jacob Fowler, c'est un match, Moi, j'aimerais ça le revoir devant les partisans samedi. Ça se peut. Mais moi, je garde ce plan-là et c'est Yacoub Debèche qui est devant le filet samedi.
1: Si on retourne à la saison dernière FX.
2: Parce que dis-toi que la semaine prochaine, il y a deux matchs en deux soirs.
1: Tu vas avoir besoin de tes deux gardiens.
2: Et tu joues mercredi à Washington.
1: Si on retourne à la saison dernière, OK? Si tu te rappelles bien, au début, c'était pas nécessairement facile pour Montembeau. C'était pas aussi pire que par la suite, là. Mais Yacoub Debèche avait vraiment bien commencé la saison. Je pense qu'il avait gagné ses 6 premiers matchs. Il a à peu près pas donné de but. Et là, finalement, il a cassé. C'était un match contre les Devils. Ils ont perdu en prolongation. C'est le fameux match où il a pleuré par la suite. Et après ça, ça avait été difficile pour Debèche. Ça lui a pris quasiment 2 mois pour qu'il se reprenne en main. L'erreur que le Canadien n'a pas fait à ce moment-là, c'est de ne pas battre le fer pendant qu'il était chaud. On a continué à faire jouer Montembeau, même si Debèche jouait mieux que lui. Faudrait pas répéter cette erreur-là. Si jamais Fowler, il te sort une grosse game, jeudi, alors
2: ouais,
1: que Debèche vient de connaître...
2: La
1: parce que l'an passé, Montembeau a commencé l'année comme numéro un clair et identifié, tout comme Yacoub Debèche en ce moment est le numéro un clair et identifié. Mais on parle pas non plus de Carey Price ou Henrik Lundqvist ici, là. Alors, si t'as un gardien qui est plus hot que l'autre, pourquoi est-ce que tu miserais pas là-dessus?
2: Tu vas miser là-dessus, mais pas en ce début de saison. Je pense que ça va prendre un peu plus de temps. Si Fowler est le jeudi, qui joue très bien, et que Debèche est là samedi, que c'est un mauvais départ pour Debèche, les deux, on va les voir dans 2 matchs de suite. Mais par la suite, pour le match suivant, là, on est très loin. Mais j'espère qu'à partir de ce moment-là, tu vas le donner au gardien le plus méritant. Mais pour le moment, samedi, c'est Yacoub Debèche qui est là devant ses partisans. Pour le premier match à domicile, un samedi, c'est Yacoub Debèche qui va être là. Oli.
1: Fait que la méritocratie, là, vous, là, ça veut rien dire, dans le fond.
2: La saison vient de commencer, Oli, là.
1: Ben justement, tu veux-tu bien commencer la saison ou non? Il vient de donner 11 buts en 2 games.
2: Ah, je suis pas d'accord pour Jacob Fowler déjà samedi.
1: Tu vois, il y a quelqu'un qui me demande sur YouTube. Question pour toi, Oli. Pas sur YouTube, sur la messagerie texte. Si Fowler est là, hier, est-ce que le CH gagne? Non. Non, parce que le Canadien a mal joué, ils ont mal défendu. Mais moi, je suis assez confiant que si Fowler était devant le filet hier, il accorde pas 5 buts, puis il est pas aussi décousu, puis il donne pas autant de rebonds, puis je pense pas que ce match-là devient hors de portée de cette façon-là.
2: Ah ouais, à ce
1: parce que c'est un gardien qui est tellement en contrôle de lui-même, alors que pour Yacoub Debèche, tu sens que quand ça dérape solide.
2: Ça, c'est toi qui veux voir Jacob Fowler samedi si jamais une bonne performance, parce que c'est sûr que ça arrivera pas, là.
1: Ah, ouais.
2: Ah non, j'y crois pas du tout. Je crois pas
1: pour
2: du
1: toi,
2: tout.
1: Pour toi, il y a 0% de chance.
2: Je crois pas du tout 1% de chance. Je crois pas du tout que même si Jacob Fowler a toute une performance demain, c'est lui qu'on va voir samedi. J'y crois pas. Pas dans un premier match à domicile, un samedi pour le Canadien. J'y crois pas, Oli. Je te le dis, je serais énormément surpris, puis c'est pas... Tu sais, oui, je comprends, puis t'as raison que hier, c'était décousu pour Yacoub Debèche, puis on avait l'impression de revoir le Yacoub Debèche à ses débuts dans la Ligue nationale. Ouais, okay, quand,
1: des fois, quand c'était compliqué, pas square.
2: Ouais, quand il y avait des mauvais départs la saison dernière. Mais l'équipe l'aide tellement pas devant lui. Là. C'était une performance défensive atroce. La couverture homme à homme dans le territoire, les batailles à 1 contre 1.
1: Il est pas à blâmer, Debèche, pour la défaite d'hier. Mais on s'entend qu'il n'a pas aidé la situation non plus. Puis on peut dire la même chose du match contre Pittsburgh samedi. Ça fait 2 fois qu'il se fait abandonner par son équipe, mais ça fait 2 fois aussi qu'il ne fait pas nécessairement les arrêts pour permettre à son équipe de rester dans le match.
2: Il ne permet pas de gagner dans les 2 derniers matchs.
1: Alors que pourtant, l'attaque du Canadien est capable de suivre la cadence. C'est pas ça le problème à Montréal en ce moment. Puis on va y revenir dans quelques minutes, là. On va parler du match d'hier, après la pause, mais... Le problème en ce moment, c'est pas les gardiens. Le problème, c'est pas l'attaque. C'est défensivement, c'est tout croche. L'autre grosse nouvelle à l'entraînement aujourd'hui, Oliver Kapanen, qu'on a vu pratiquer dans les derniers jours, même avec un chandail régulier, ben, il était pas là finalement. Est-ce qu'il y a eu un pas de recul dans sa réhabilitation? Est-ce qu'il a aggravé sa blessure? Peu importe, je le sais pas. Ça aussi, j'espère qu'on va avoir une mise à jour demain. Là. C'est juste de manière générale. J'aimerais ça que le Canadien apporte un peu plus de transparence
2: c'est
1: en ce moment.
2: C'est tellement un dossier bizarre.
1: De Kapanen, on ne sait pas trop.
2: Non.
1: Montembeau, je vais leur donner le bénéfice du doute, c'est arrivé ce matin, mais quand même. Ivan Nemidov, on a été dans le néant. On disait, ah, day to day. Puis là, on se retrouve ces 2 à 4 semaines. Ce serait bien un peu plus de transparence à ce niveau-là. Mais c'est une mauvaise nouvelle pour le deuxième trio du Canadien, qui en arrache depuis le début de la saison. Et là, ton centre, qui est supposé piloter ce trio-là, ne semble pas être prêt d'un retour au jeu.
2: Parce que là, demain, t'as exactement les mêmes attaquants. Peu importe ce sera quoi les trios que tu vas composer, là, ce sont les mêmes attaquants qui vont être là. Parce que Kapanen ne jouera pas le match de demain.
1: Puis là, ils n'ont pas rappelé d'attaquant de Laval.
2: Non.
1: Fait que là, tes 12 que tu avais hier,
2: exact.
1: Ça va être les 12 demain. Est-ce que les trios vont un peu changer?
2: Je pense que oui, là, parce que le deuxième trio te donne absolument rien. Tu dois trouver un moyen de générer plus d'attaques. Et c'est le même depuis le match numéro 1. Là, peu importe c'était qui, quand même, à la droite de Newhook et Slavkovski. Là, même Demidov. Mais Demidov jouait blessé. Dak, hier, ça a été catastrophique. Mais il faut que tu crées une étincelle. Il faut que tu changes des combinaisons parce que ça fonctionne pas du tout.
1: Ouais. Parce que Alex Newhook, faut l'avouer, au centre du deuxième trio jusqu'à maintenant, ça fait pas le travail. Puis ses ailiers l'aident pas. Mais pour moi, surtout que Kapanen et Slavkovski ont déjà connu du succès ensemble. Je sais que c'était avec Demidov, mais quand même, là, moi, j'ai plus confiance en Oliver Kapanen au centre du deuxième trio. Surtout en complémentarité avec Juraj Slavkovski qu'Alex Newhook.
2: Je pense qu'on va être surpris demain dans les combinaisons.
1: Dans
2: quel
1: sens?
2: Je pense que un Jake Evans ou un Phil Dano pourrait se retrouver sur le deuxième trio. Dès demain à l'entraînement. Je
1: pense
2: qu'on pourrait revoir ça. Comme dans les séries, quand c'était Jake Evans, ton deuxième trio, et t'avais Newhook et Demidov, là, est-ce que ça pourrait être, je sais pas, un Slav et un Newhook aux ailes d'un joueur comme Jake Evans? Est-ce que c'est Bolduc à qui tu donnes une audition sur le deuxième trio avec un Evans et un Slavkovski ou un Kreider?
1: Il y en a un là, Bolduc, qui mériterait Slav une opportunité premier sur le top 6.
2: Ben, je pense aussi, exact.
1: 3 buts en 3 matchs, puis il marque ses buts de la bonne façon. Là. Il saute sur des rebonds, il est dans l'enclave. Et c'est un des seuls joueurs dans le match d'hier. Je dirais en fait ce trio-là en général, là, avec Dano et Texier, que tu peux dire rien de mal sur eux.
2: Exact.
1: Bolduc, quand le Canadien a fait son acquisition, on espérait qu'il devienne un attaquant top 6. Ben là, c'est le moment d'y donner cette opportunité-là sur le top 6.
2: Ouais, puis c'est pas juste ça. Là. En plus, t'as des blessés à l'interne. Là. Alors, t'as pas vraiment de raison. Là. Il vient de signer une prolongation de contrat, un nouveau contrat en fait. 4 ans, 4,2 millions par année. Je comprends que dans le futur, c'est possiblement un salaire qui peut s'agencer à un troisième trio, mais dans les négociations de contrat, qu'est-ce qu'on parlait, Oli? Ça accrochait parce qu'il voulait plus de précision sur son rôle au sein de l'équipe,
1: ouais,
2: où on le plaçait, quelle vision on avait de lui dans la formation à long terme. Et là, t'as Kapanen qui est blessé, tu perds des éléments, Demidov n'est pas là, puis pourtant, c'est pas lui qui obtient cette audition-là.
1: Non. C'est dommage.
2: Oui.
1: Parce que c'est Kirby Dack en plus qui l'obtient. Alors que Kirby Dack...
2: Ouais, mais là, ça, c'est fini.
1: Fini, hein?
2: Fini.
1: OK, on va prendre une pause et au retour, je veux qu'on revienne sur le match d'hier du Canadien de Montréal et sur son début de saison en général. C'est quoi la plus grosse déception du Canadien jusqu'à maintenant cette saison? C'est quoi la plus belle surprise? Pour que le Canadien compétitionne davantage avec les Hurricanes, qu'est-ce que ça prend? On va répondre à toutes ces questions-là dans 2 minutes. Monopoly!

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10: 18h15 dans la game. On vous rappelle que dans les dernières minutes, Jacob Fowler a été rappelé par le Canadien de Montréal à la suite de la blessure de Samuel Montembeault qu'il a subi à l'entraînement aujourd'hui. On devrait avoir plus de détails par rapport à cette blessure-là demain matin. Mais d'ici là, FX, je nous ai préparé un jeu. On va compléter la phrase.
11: C'est bon.
10: C'est assez simple. On a été assez négatif, ça a brassé dans
11: c'est
10: le premier
11: vrai,
10: bloc. Là.
11: Fait
10: que là, je veux qu'on commence avec du positif. La plus belle surprise pour le Canadien de Montréal en ce début de saison est...
11: Vas-y en premier.
10: Ah oui?
11: Vas-y en premier. Je vais enchaîner par la suite.
10: Honnêtement, il n'y en a pas mille. Mais je vais dire... Bon, regarde, on a parlé de Zachary Bolduc. Je vais aller dans une autre direction. Je vais dire que le premier trio, ça a cliqué aussi rapidement.
11: Très bon. Très, très bon.
10: Que, regarde, pré-saison, c'est de la pré-saison, on s'en fout. Premier match contre Toronto, tu voyais déjà une certaine progression, mais Suzuki, Kreider et Caulfield, clairement, ça clique, ça fonctionne. Vous pouvez débattre, c'est-tu mieux avec Slavkovski? Peu importe, ça reste que je regarde les chiffres.
11: Le travail.
10: Suzuki a 6 points en 3 matchs,
11: ouais.
10: Chris Kreider a 4 points en 3 matchs et Cole Caulfield a quand même marqué 2 buts en 3 rencontres. Moi, je suis aucunement inquiet pour ces 3-là. Je suis même encouragé parce que, comme j'ai mentionné il y a quelques minutes, le problème du Canadien en ce moment, c'est pas l'attaque. L'attaque est capable de suivre le rythme avec à peu près n'importe qui et ça, c'est essentiellement à cause du premier trio jusqu'à maintenant. Et d'un autre gars aussi qui s'appelle Zachary Bolduc.
11: Bon, allons-y avec Zachary Bolduc. Ce sera mon choix. J'hésitais aussi. J'avais envie de te nommer... Il y a quelques joueurs quand même qui ont bien fait dans
10: Alex
11: ce début
10: Carrier.
11: De saison. Alex Carrier est excellent.
10: Alex Carrier, OK. C'est peut-être le meilleur défenseur du Canadien cette année.
11: Oui, ouais, cette saison, oui.
10: T'sais, ouais, parce pas que... la même chose, là.
11: Non, mais...
10: Attends. Évidemment, Lane Hutson.
11: Mais... Mais en termes de constance, de surprise.
10: De surprise.
11: Parce qu'il y a un trou béant là, sur ton top 4.
10: Désolé tout le monde.
11: Il y a un trou béant sur ton top 4 en défense. Alors, c'est une belle surprise quand même, celle d'Alex Carrier, de faire le travail. Je sais qu'il est sorti dans le match numéro 2 notamment, mais il est revenu dans le match numéro 3. Il a été très bon pour le Canadien encore.
10: Ouais.
11: Ça en est une belle. Zach Bolduc, évidemment, je pense que c'est la plus belle surprise.
10: Absolument.
11: Là, sensationnelle. Puis c'est surtout en plus qu'on l'utilise sur un bottom six, on l'utilise avec des joueurs de profondeur. Il fait le travail quand même, il marque des gros buts. Et l'an dernier, ça avait pris tellement de temps avant qu'il marque son premier but à domicile. Mais là, c'est fait deux dans la même soirée.
10: Par contre, l'an passé, si tu te rappelles...
11: Il marquait à l'extérieur.
10: Oui, mais il avait aussi commencé la saison avec trois buts en trois matchs.
11: C'est vrai.
10: Non, mais il faut quand même que je pose la question. Est-ce que là, il va être capable de marquer puis de produire sur une base plus constante que la saison dernière?
11: Oui, mais je pense qu'une opportunité sur le top 6 va l'aider aussi à ça.
10: Je suis d'accord.
11: Et il mérite sa place sur le top 6 après les trois premiers matchs qu'il a donné cette saison.
10: Ben là, il a commencé, entre guillemets, sur le quatrième trio et il a bien fait avec Evans Anderson. Il y a eu, entre guillemets, une promotion sur le troisième trio avec Dano et Texier. Il a encore bien fait. Il faut lui donner crédit, Zachary Bolduc. Il a répondu vraiment de la meilleure des façons. Il produit. Il mérite absolument plus d'être sur le top 6 que bien des gars. OK, on parle de surprise, mais il faut parler de déception aussi. Ta plus grosse déception pour le Canadien en ce début de saison est...
11: Je vais aller avec Noah Dobson.
10: Ah, tu l'as volé. C'est bon.
11: C'est lui que t'allais nommer?
10: Ouais.
11: Mais il y en a deux pour moi, évidentes. Noah Dobson. Puis je reviens sur ce que tu disais dans le target parce que je trouvais ça très bon. Et l'an dernier, en début de saison, on voulait être patient avec lui parce que c'est un nouvel environnement, c'est un nouveau système défensif aussi auquel il n'était pas habitué. Alors oui, bon, période d'adaptation, même moi j'étais prêt à lui donner 15 matchs là, au début de la dernière saison. Puis ça avait été compliqué un peu en début d'année. Par la suite, ça s'était replacé quand même dans l'ensemble.
10: Quand il a pris son envol, en guillemets, là, il était solide.
11: Pour Noah Dobson. Mais là, été d'entraînement complet, là, t'es à Montréal et c'est ça que tu nous présentes dans les trois premiers matchs de la saison. Madison a au moins le luxe de dire qu'il a été bon dans le premier match contre les Leafs de Toronto, mais Noah Dobson a même pas ce luxe-là. C'est censé être ton premier droitier, un de tes défenseurs les plus fiables, et présentement, c'est difficile, mais à tous les niveaux, c'est comme s'il y a un... pas de la fatigue mentale, c'est comme s'il y a un manque de concentration, Ali. Il y a une séquence, notamment dans le match d'hier, là, où Noah Dobson est attiré par le porteur de la rondelle. Il oublie complètement que Shane Gostisbehere est derrière lui.
10: Ouais.
11: Et le moment où il remarque qu'il est trop attiré par le porteur de la rondelle alors que c'est pas son homme, bang, la passe de l'autre côté et Gostisbehere touche la barre horizontale. Mais ce sont des erreurs comme ça.
10: Ben, sur le but à Jankowski aussi, remise molle le long de la rampe, là, une petite passe du revers complètement molle. Les Hurricanes prennent la rondelle, Jankowski marque 4 secondes plus tard. C'est inacceptable pour Noah Dobson là, de faire des jeux bêtes comme ça.
11: Puis, il était tellement bon l'an dernier pour couper les jeux. C'est couper des jeux rapides
10: sur
11: la
10: relance.
11: Force,
10: avec son
11: force.
10: Grand bâton.
11: Exactement.
10: C'est quelqu'un qui a vraiment une portée qui est longue. Il était excellent pour se tuer le jeu rapidement. Puis c'est pour ça qu'il y a beaucoup de gens qui ne traitent pas nécessairement sur Noah Dobson parce que ce qu'il fait... C'est pas flashy,
11: non.
10: C'est pas sexy. Là. Tu te dis, hey,
11: c'est efficace, mais
10: c'est efficace. Puis c'est pas ça jusqu'à maintenant. Puis je vais ajouter un argument supplémentaire. Je sais qu'il y a un contexte, qu'il fallait le soutirer aux Islanders de New York. Ça reste que c'est ton joueur le mieux payé. Et que même avec le nouveau contrat à Demidov l'an prochain, il va encore être ton joueur le mieux payé. 9,5 millions de dollars. Je m'attends pas à ce qu'il soit le meilleur joueur du Canadien, mais je m'attends à ce qu'il soit beaucoup plus fiable et beaucoup plus efficace que ce qu'il a montré jusqu'à présent cette saison. Je vais essayer de contrer ton argument, par contre, par rapport au système défensif. Puis tout ce que le Canadien vit présentement, est-ce que c'est peut-être aussi une adaptation au système de Derek Lalonde?
11: Je comprends que c'est une adaptation au système de Derek Lalonde, Oli, en
10: ça reste
11: même
10: le man
11: temps,
10: to man,
11: ça
10: puis...
11: reste la même chose. Ouais. Ça reste la même et chose. J'explique plus les difficultés en désavantage numérique que le système homme à homme. Parce que en désavantage numérique, on va être plus agressif. Mais hier, on s'est fait prendre de manière flagrante. Quand tu mets un petit peu plus de pression, le but de Sébastien Nao, waouh, passe entre les deux défenseurs, la petite passe là, entre les deux, puis bang, en entrée de territoire, en avantage numérique. Je blâme plus. Dans le cas de Derek Lalonde, bon, le désavantage numérique, je pense que là, il y a une période d'adaptation, mais pour le système défensif en général, pour moi, je peux pas mettre ça sur le dos de Derek Lalonde.
10: Je suis d'accord avec toi. Moi, ma plus grosse déception, pour moi, déception, ça vient avec attente. Je vais nommer Juraj Slafkovský parce qu'il y a quand même 70 points pour lui l'an passé. On lui dit, hey, là, on te sépare des autres, mais c'est parce qu'on a confiance en toi puis que tu es capable de produire sur un trio sans Caulfield et sans Suzuki. Puis là, il le fait pas. Hier, je sais qu'il a marqué. Je m'en fous. C'était atroce. C'était abominable comme match, là. Sur le premier but des Hurricanes, combien de revirements est-ce qu'il a commis? Chaque fois qu'il touchait la rondelle, c'était pour la redonner à l'autre équipe sur cette séquence-là. Fait qu'il reste Slavkovski, c'est ma déception. Justement, parlant des Hurricanes, la Caroline FX complète la phrase suivante. Pour que le Canadien compétitionne davantage avec les Hurricanes, il a besoin de...
11: Il y a tellement de choses. Il n'y a pas juste une chose. Il y a quand même
10: Ils sont loin encore, là.
11: De un, gagner ses batailles à un contre un, parce que j'ai l'impression que avec le style acharné des Hurricanes de la Caroline, le Canadien n'est pas en mesure de se débarrasser là, de cette pression-là. De un, jouer plus vite avec la rondelle. Dès que tu as la rondelle, regarder les options de passe et garder moins longtemps la rondelle, ça, c'est la première des choses. La deuxième, garder ça simple, pas compliqué. Tu l'envoies en fond de territoire, tu vas chercher la rondelle. Les Hurricanes, c'est pas compliqué, Oli. Les défenseurs, ils t'étouffent en territoire défensif. Ça, c'est clair. Ils montent énormément. Mais aussi, quand tu rentres avec la rondelle dans le territoire avec possession, on te met automatiquement de la pression.
10: Tout de suite.
11: Slavkovski, en fin de match, sur le but qui a mené au but en filet désert des Hurricanes, je pense que c'est Jacob Slavin qui met automatiquement de la pression, qui enlève la rondelle à Juraj Slavkovski et ça mène au but. Ça mène au but dans un filet désert. On voit la rondelle dans le fond du territoire, on va la chercher. Je trouve qu'on... Je sais pas, il y a des styles qui sont meilleurs contre d'autres styles.
10: Ouais.
11: Et contre le Canadien, ce système des Hurricanes fonctionne à merveille.
10: Pourtant, le Canadien
11: les avait battus l'an dernier en saison régulière.
10: Ouais. Puis ils veulent s'inspirer des Hurricanes, c'est ce qu'ils disent. T'sais, c'est comme un peu un modèle, la façon de jouer, très simple et tout. Mais on dirait qu'on est juste pas capable de contrecarrer ça. Pour moi, je me demande si, regarde, ta brigade défensive, là, elle en arrache, surtout contre la Caroline, avoir un goalie en santé, puis avoir un autre droitier. Là. Pour pas que t'aies Jacky puis Struble dans ta formation, par exemple, là, si tu insères Goulet et Ryan Backer, est-ce que là, la donne échange? D'avoir tes trois droitiers, d'avoir tes trois gauchers, tout le monde joue dans la bonne chaise, Ryan Backer et Goulet t'ajoutent, ce sont des défenseurs qui sont gros, qui sont capables de patiner, qui sont capables de relancer rapidement l'attaque, avec les sorties de zone, ça aussi, j'ai l'impression que ça pourrait être très bénéfique. Parce qu'on le voit, là, Struble et Jacky, ça marche tout simplement pas. Quand l'échec avant intense des Hurricanes s'en vient, ils prennent des mauvaises décisions. C'est pas pour rien qu'ils ont à peine joué hier, là. Ça marche pas. C'est ils ont leurs limites. Faudrait que je retourne voir la statistique, mais je pense que c'est quelque chose comme... Je voulais envoyer, là. C'était, je pense, une chance de marquer pour et 19 chances de marquer contre quand le Canadien... c'est ça, je l'ai devant moi, OK? Jaden Struble, quand il était sur la glace hier, le Canadien a eu une chance de marquer et ils en ont accordé 19 à 5 contre 5. Et Jacky, lui, une chance de marquer pour 15 contre. Ça marche pas, là.
11: Mais non, ça fonctionne pas pantoute.
10: Ajouter Ryan Backer et Goulet, je pense que ça aiderait énormément la donne. Je sais que Goulet était en série l'an passé, mais un Goulet en santé et tout.
11: Qui tu sors demain de la formation?
10: Parce qu'on s'entend qu'Engstrom va jouer?
11: Ben, je pense qu'Engstrom va jouer. À un certain moment, tu as gardé le gars en haut parce que tu avais l'impression qu'il n'y avait plus rien à apprendre aussi dans la Ligue américaine, mais tu dois lui donner des matchs. Là. Et je pense que demain est une belle opportunité de lui donner un match alors qu'il n'a pas disputé les trois premières rencontres.
10: Puis on s'entend que les Prédateurs, c'est pas un défi, disons, comme les Hurricanes, là, qu'on jette pas nécessairement un jeune dans la gueule du loup comme ça. Honnêtement, ça change rien. Peu Jacky importe, là, pour moi, c'est rendu du pareil au même. Là. Ces deux gars qui sont tellement limités, qu'on connaît leurs forces, on connaît surtout leurs faiblesses, malheureusement, à ce point-ci. Je sais pas, toi?
11: J'ai
10: un peu... J'ai tellement désespéré. Là.
11: J'ai sensiblement une réponse similaire. Je pense que contre les Prédateurs de Nashville, l'aspect physique de Jacky peut pas nuire. Je vais y aller avec Jaden Struble, mais j'ai l'impression que c'est Herbert Jacky qui va passer son tour.
10: Je donnerai la même réponse que toi. Là, qu'on commence à connaître un petit peu les préférences de Martin Saint-Louis. Tu peux le lire dans le temps de glace aussi. Moi aussi, je pense qu'on va y aller dans cette direction-là. OK, je vais avec une dernière, justement en lien avec les Prédateurs de Nashville. Le joueur suivant doit absolument être de la formation jeudi contre Nashville.
11: Qui?
10: Jacob Fowler.
11: 100%.
10: 100%.
11: 100%. Pas de doute.
10: Si tu veux te donner une vraie chance, là, puis c'est rien contre Jakub de Bèche, mais en même temps, il peut pas jouer toutes les games non plus.
11: Non,
10: là.
11: Exact.
10: On veut pas surutiliser non plus, ouais, un gardien. Tu as besoin d'un tandem. Tu sais, je dis pas 50-50, mais quand même un partage assez égal des rencontres. Ça va juste faire du bien peut-être à Jakub de Bèche de se reposer un match, puis on verra pour la suite.
11: Non, mais c'est la meilleure décision que tu peux prendre. Tu étais censé... C'est sûr que c'est Samuel Montembeau qui était le gardien partant dans le match de demain. Alors, à la base, pour moi, que ce soit Montembeau ou Fowler, ben, je veux dire, Fowler a prouvé que c'est un gardien de la Ligue nationale. Alors, go, envoie-le dans la mêlée. C'est lui qui va être là comme partant demain et tu ramèneras de Bèche dans le match de samedi.
10: Exactement. Tout. OK, on va prendre une pause et au retour, les moments forts de la journée à BPM Sport. Kirby Dach a pas connu un bon match. Juraj Slafkovský, lui non plus. Et les gars en avaient long à dire. Ils ont été énormément critiqués sur nos ondes. On va vous faire entendre ça. Est-ce que c'est justifié comme critique? Ben, on va donner notre point de vue et ça s'en vient dans deux minutes.
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8: 18h31 dans la game. Je vous rappelle que un peu plus tôt aujourd'hui, Samuel Montembeau s'est blessé à l'entraînement du Canadien de Montréal et que là, il y a une heure environ, on a appris que l'équipe avait rappelé Jacob Fowler. On va avoir plus de détails sur la blessure à Montembeau demain, mais visiblement, il ne sera pas en mesure d'affronter les Prédateurs de Nashville. Et on peut s'attendre à ce que Jacob Fowler soit devant le filet. Bon, ça a brassé pas mal sur les ondes de BPM aujourd'hui et avec raison, plusieurs joueurs qui ont déçu chez le Canadien de Montréal hier. Notamment un gars qui s'est fait donner une très belle occasion, une chance qui n'était peut-être pas méritée de s'illustrer sur le deuxième trio, c'est Kirby Dach. Voici ce que les gars avaient à dire ce matin.
9: Audition en or pour Kirby Dach. Encore une preuve de confiance de l'entraîneur-chef.
10: Ouais.
9: Il est pourri.
11: On l'a pas vu de la game.
10: Non.
9: Il est en vitrine. Pendant qu'il est en vitrine comme un coach chez Eaton, là, c'est un manteau chez Eaton dans la vitrine, là, on perd la game, sacrément.
11: Dans la vitrine.
9: On avait un choix de deux pour lui. Pourquoi qu'on veut plus? Prenez ça, tournez la page, passez à d'autres choses.
10: Tu peux pas frapper pour 1000. Puis quand Hughes, depuis qu'il est arrivé à Montréal, il frappe une calvasse de bonne moyenne, on s'entend, là?
9: S'entend.
10: Ben, m'emmener, là, turn him loose. Coupe la corde, là.
9: Ouais, prends le L, puis passe à d'autres choses.
10: Coupe la corde, prends le deuxième choix, prends le troisième choix. Merci, Kirby. Puis si on a peur que Kirby Dach revienne à Montréal un jour dans l'uniforme des, je le sais pas, les Blue Jackets de Columbus, puis va venir nous faire mal ici, au Centre Bell, jamais ça va arriver.
8: Moi, il y a quelque chose que je comprends pas dans ce dossier-là. La vitrine. Premièrement, Martin Saint-Louis, il ne coach pas en pensant à la vitrine, là, c'est pas lui qui fait les transactions, c'est pas lui qui pense à la valeur de ses joueurs. Lui, il coach pour gagner des games. Deuxièmement, la vitrine. Les autres équipes, ils savent ce que c'est Kirby Dach, là. Ils savent c'est quoi sa valeur. C'est pas un match qui va complètement changer la donne. Qu'est-ce que ce gars-là, il fait sur le deuxième trio encore?
11: Je comprends pas, mais pour moi, c'est terminé. Là,
8: c'était rien du tout.
11: C'est pas pour rien que Martin Saint-Louis l'a pas fait jouer quasiment en troisième période.
8: Trois présences en troisième période. La statistique que je vous donnais pour Struble et Jack Eye, OK? Les chances pour quand t'es sur la glace, ouais. Les chances que tu crées versus les chances de l'autre équipe. Donc, Dach, le Canadien, a eu trois opportunités de marquer quand il était sur la glace et ils en ont accordé 15 quand il était là. On est du 1 pour 5, là. C'est catastrophique.
11: Mais c'est ça que je disais tantôt, Ali. Et je te le répète, je te repose la question. Est-ce que des fois, on veut tellement avoir un bon retour pour certains joueurs qu'on attend trop? Tu sais, Deso vient d'en parler dans l'extrait. Tu avais possiblement un choix de deuxième ronde pour Kirby Dach. Pourquoi tu l'as pas fait?
8: Il s'attendait à recevoir quoi? Un choix de top 10 pour Kirby Dach? Ben non!
11: Par la suite, un gars comme Samuel Montembeault, je sais pas s'il y a eu des offres cet été, ça se peut qu'il n'y en ait pas eu. Là, malchance, Sam se blesse. Tu peux pas prévoir ça, il se blesse durant une pratique. Ouais. Mais je sais pas si à force d'attendre et de vouloir absolument un bon prix ou de maximiser la valeur de certains joueurs, tu te tires pas dans le pied.
8: Je suis d'accord avec toi. C'est ce qui s'est passé. Je vais te donner deux exemples, OK?
11: Vas-y.
8: Kaylen Primeau. Le Canadien a trop attendu avant de l'échanger. Il voulait essayer de remonter sa valeur, c'est jamais arrivé. Ils ont juste un choix de septième tour pour lui. À l'opposé, Justin Barron, on voyait que ça s'en allait nulle part. Ils ont coupé les pertes et on dit on va l'échanger avant qu'il soit trop tard. Ils ont eu Alexandre Carrier en retour. Ça, c'est l'exemple parfait, là. Échange-le plus tôt que tard pour être sûr d'avoir de quoi. Parce que Kirby Dach, là, si ça continue comme ça, t'auras pas de choix de deuxième tour pour lui, là.
11: Non.
8: Tu vas être chanceux de t'en tirer avec un choix de trois ou un septième défenseur pour Kirby Dach si ça continue de même. Les autres équipes connaissent son potentiel. Ils savent ce qu'il est capable de faire, son plafond. Mais ils sont pas niaiseuses non plus, là.
11: Non.
8: Puis c'est quoi, par magie, en claquant des doigts, il va redevenir le grand joueur qu'il a été quand il avait 14 ans dans le bantam?
11: Et le pire, Oli, c'est qu'il mériterait même pas de jouer le match de demain, mais le problème en ce moment, c'est que tu as 12 attaquants.
8: Aurais-tu rappelé un attaquant? Genre un Owen Beck ou un Brett Bérard?
11: J'aurais pas été jusqu'à là. Mais en même temps, c'est une bonne question parce que moi, je pensais que Kapanen allait revenir demain. Là. Les infos qu'on avait, c'est qu'il était day-to-day, mais au jour le jour, mais que... T'sais, au jour le jour, quand ça fait 7 jours, là, c'est parce que maintenant, on n'est plus au jour le jour, là, on est à la semaine, là, c'est ça qui arrive. Là. Mais c'est particulier.
8: Est-ce que c'est peut-être aussi parce qu'on est dans l'optique où là, la profondeur du Canadien, on le voit, là, elle est déjà mise à rude épreuve, elle n'est pas infinie. De là, tu veux pas perdre Kirby Dach puis tu te retrouves en manque d'attaquants? Peut-être. En même temps, là, tu peux-tu vraiment faire pire que Kirby Dach en ce moment? Est-ce qu'il y a un gars que tu peux rappeler du Rocket qui va faire pire que Kirby Dach? Je sais pas, là.
11: Mais
8: pas sûr.
11: C'est désastreux. Je sais pas quoi dire de plus que ça.
8: Je suis d'accord. OK, on va passer au prochain sujet, là, parce que sinon, on va perdre la tête à force de parler de Kirby Dach. Juraj Slafkovský, c'était lui qui devait être la locomotive sur le trio de Kirby Dach hier. C'est lui qui était supposé être le meneur. Est-ce qu'il a essayé de trop en faire? Voici ce que les boys avaient à dire.
9: Audition en or pour Kirby Dach. Encore une preuve de confiance de l'entraîneur-chef.
10: Ouais.
9: Il est pourri.
11: On l'a pas...
8: Bon, mon erreur.
9: Audition en or pour Kirby Dach.
11: Ouais, je pense que c'est le même.
8: C'est le même deux fois. Pas grave. Parlons-en d'Juraj Slafkovský.
11: Quand même. On comprend l'essentiel. Je vais vous résumer l'essentiel de Gilbert plutôt aujourd'hui quand même. Gilbert a mentionné comme quoi Juraj Slafkovský, quand il a fait cette présence-là en début de match où il crée quoi? 4 revirements.
8: Ouais.
11: Et qu'il tricote devant le filet puis qu'il se fait enlever à rondelle. Le Canadien se fait marquer le premier but du match. Et dit, moi, j'aurais passé un message à Juraj Slafkovský et je l'aurais benché, je l'aurais cloué au banc. Est-ce que t'es d'accord avec ça ou t'es pas d'accord avec ça?
8: Je comprends l'idée, puis c'est pas si fou que ça parce que t'envoies un message solide. En même temps, si tu benches Slafkovský hier, là, faut que tu benches Dobson, faut que tu benches Kirby Dach, faut que tu benches Alex Newhook, faut que tu benches Florian Jacquet. T'es rendu à bencher la moitié de ton équipe.
11: Exact.
8: Mais on dirait que Slav il est encore endormi. Là. T'sais, il a tendance à commencer les saisons sur le tard. C'est une chose quand t'es une recrue, quand c'est ta deuxième saison dans la Ligue. Il est rendu à sa 5e année. Là.
11: 5e, 4e?
8: 5e?
11: Wow!
8: C'est la 2e année de son contrat de presque 8 millions de dollars par saison. Les attentes ont changé. Là. Tu peux pas te réveiller le 29 décembre, Juraj.
11: C'est surtout qu'après, on... Puis, je comprends ce que Georges disait tantôt dans l'émission, mais après, ce que tu fais, quand ça fonctionne pas, c'est que tu le ramènes sur le premier trio. C'est comme si tu lui donnes une récompense, alors que... Pour le moment, depuis le début du match, il n'a pas été bon. Puis je comprends que c'est peut-être une manière de le relancer parce que c'est vraiment difficile depuis 3 matchs. Mais il ne mérite pas cette audition-là sur le premier trio au moment où on se parle. Puis je te le dis, Oli, moi je bouge pas les trios. Là. Je garde Kreider sur le premier trio. Je déroge pas de ça. Pour moi, dans le match de demain, il y a Caulfield, Suzuki, Kreider. Et Slafkovský jouera sur le deuxième avec les deux joueurs qu'on va bien vouloir lui donner. Mais je déroge pas de ça, là.
8: OK, on reproche aux Canadiens peut-être certains joueurs qui manquent un peu de cœur, qui manquent d'efforts jusqu'à maintenant cette saison. Brandon Gallagher, je sais qu'il avait ses limites.
11: tu t'en vas où avec ça?
8: Est-ce que rendu là, il aurait été mieux de le garder? Parce que lui, t'aurais pas pu y reprocher son manque d'effort.
11: Il y a quelque chose qui s'est cassé entre Brendan Gallagher et l'organisation. C'est Brendan qui voulait partir.
8: Ouais, puis de toute façon, il suivait plus le jeu, là, il suivait plus le rythme.
11: Non, mais quand tu l'as inséré dans la formation, quand même,
8: en série,
11: t'as marqué un gros but dès le début du match, là.
8: C'est vrai. Mais même avant toi, les fans sont pas contents. Là, on dit qu'ils jouent mal, même si les Canucks vont bien. J'essaie de te pogner, là.
11: Non, je comprends. Mais non.
8: OK. T'as passé le test. Mais OK, non, mais soyons... OK. Vas-y. Soyons sérieux, là.
11: OK.
8: Gallagher ou Dak? P.O. dit Gallagher.
11: Aïe, aïe, aïe. Gallagher, c'était difficile à la fin, mais au moins, il se donnait sur la patinoire. Et puis juste pour le niveau d'effort, parce que je respecte beaucoup plus le niveau d'effort d'un joueur que l'autre joueur qui a du talent, mais qui se donne zéro. Quasiment envie de te dire Gallagher. Je vais te dire Gallagher.
8: Je suis sûr qu'on pourrait poser la question aux gens. Là, on ferait un sondage, puis ce serait même pas proche. Tout le monde serait du même avis.
11: 514-790-0919, là.
8: Puis sur YouTube, dites-nous-le, OK? On s'amuse, là. C'est très hypothétique comme question, parce qu'on le sait qu'il y a une raison pourquoi ils ont choisi... Ils ont voulu garder Dak, hein, ils espèrent le potentiel, nanana. Dak ou Gallagher, disons, t'as une game demain, là. T'habilles qui? Ah, les gens, ils disent Gally, jusqu'à maintenant.
11: Gally sur la messagerie texte. Ouais. T'aurais jamais eu un choix de deuxième ronde pour Gally.
8: Non, ça c'est sûr, en fait.
11: Mais
8: tu l'as échangé puis t'as eu des considérations futures.
11: Exactement. Je pense que c'est Gally qui va l'emporter au la main.
8: OK, on va prendre une pause. Au retour, il faut regarder ce qui se passe ailleurs à travers. Bon, il y en a qui disent jouer à 11 attaquants.
11: Ah, oubliez ça, là. Arrêtez, là.
8: OK, on va prendre une pause et au retour, on va regarder ce qui se passe ailleurs dans la LNH. Des matchs marquants hier, mais ce soir aussi. Des matchs super importants, dont un match historique entre les Pingouins et les Capitals. On vous raconte tout ça dans deux minutes.
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1: Hey, avant la pause, on s'est amusé un peu. On vous a posé la question, Gallagher ou Dak? Juste de même. On a eu les réponses et c'est même pas proche du tout. Sur YouTube, 83% en fait des gens disaient Gallagher, 17% Dak.
2: Ah, c'est incroyable ça.
1: Je lis quelques messages rapidement là, mais au 819, quelqu'un nous dit Galli a plus de cœur et plus physique malgré sa petite taille. Pascal qui dit perso, j'ai toujours travaillé avec mon vieux, puis même à 13-14 ans, fallait que ça marche drette. La phrase si tu travailles pas, nuis pas, je l'ai entendu. Voilà, puis bon, les gens disent sur YouTube là, même pas de débat, c'est Gallagher. En tout cas, le dossier est clos. Disons que l'opinion en faveur de Kirby Dak.
2: On l'a vu hier dans l'accueil des partisans aussi au Centre Bell, alors oui, qu'il s'est fait huer lors de sa présentation sur la glace. Le travail bat le talent car le talent ne travaille pas, mon cher Oli.
1: Des paroles de sagesse. Un grand sage qui t'a dit ça, c'est
2: ouais,
1: ça?
2: Oui, un grand sage quand j'étais plus jeune et que je joue au hockey.
1: Ton coach.
2: Mon coach.
1: Les coachs de hockey mineur sont parfois les meilleurs motivateurs. Je les salue.
2: Ouais, ça reste des bénévoles, alors on les salue.
1: Absolument. Leur travail est absolument incroyable. Trois matchs ce soir à travers la Ligue nationale de hockey. Pingouins contre Capitals.
2: C'est le premier de quatre cette saison, Oli.
1: Oui.
2: Et le premier de deux à domicile pour les Caps affrontant les Pingouins parce que c'est l'avant-dernier match possiblement de Sidney Crosby contre Ovechkin à Washington.
1: C'est ça. Parce que là, c'est la dernière saison d'Alexander Ovechkin.
2: Exact.
1: Et évidemment, vous le savez. Mais c'est l'ouverture locale pour les Capitals, donc ça va être spécial. Et ça se passe contre Sidney Crosby et les Pingouins. Tu l'as dit, FX, ils vont s'affronter quatre fois cette année. Et le dernier match local des Capitals devine c'est contre qui? Justement contre les Pingouins de Pittsburgh. Fait que je suis sûr que la LNH avait une petite idée là, que ça sentait peut-être pour Ovechkin. Puis on a fait ça de cette façon-là. C'est le 101e affrontement entre les deux. Je dirais la plus grande rivalité individuelle des 20 dernières années au ouais. hockey. Fait que ça va être exceptionnel. Leur 76e affrontement en saison régulière. Juste la deuxième fois en match d'ouverture des Capitals de Washington. Regarde ça, OK? Depuis qu'ils sont rentrés dans la Ligue en 2005-2006, Crosby et Ovechkin à deux, c'est 1583 buts. 3451 points.
2: Aïe, aïe.
1: Et les deux sont dans le top 10 des meilleurs pointeurs de l'histoire de la LNH. Crosby est 7e, Ovi est 10e. Ils ont remporté à deux 4 Coupes Stanley, 3 Conn Smythe, 5 Hart, 6 Ted Lindsay, 11 Maurice Richard, 3 Art Ross, 2 Marc Messier et 1 Calder.
2: C'est les deux meilleurs joueurs de leur génération, tout simplement.
1: Et Alexander Ovechkin, il y a plusieurs records hyper intéressants ou marques, là, du moins, qui sont à sa portée cette année. Il a besoin de 11 buts, pour surpasser la marque de Wayne Gretzky pour le plus de buts dans l'histoire de la LNH, saison régulière et série combinée.
2: Va-t-il le faire?
1: Oui, 11 buts.
2: Il va en marquer quoi? 15, 20?
1: Ouais. L'année passée, il avait un petit peu régressé. Là. Il en a marqué seulement 20-quelques, je pense, si je ne me trompe pas.
2: Puis c'est que cette année aussi, il y a plus de profondeur en attaque chez les Capitals, alors on roule à pas mal plus de trios.
1: Hey, on a un Jordan Kyrou qui joue 12 minutes par match sur le troisième trio. Tu sais, Ovechkin l'an passé, c'est ça. Ça avait été un petit peu moins peut-être impressionnant qu'à
2: l'habitude. Mais dans son poste, en avantage numérique, il va en marquer au moins 15.
1: 32 buts en 82 matchs. Moi, je pense qu'une vingtaine de buts au moins, c'est facile pour Ovechkin. Quelques autres marques. Il est à 25 matchs du plateau des 1600 et à 12 du plateau des 1700 points en carrière, Ovechkin. Et ça, c'est vraiment fascinant comme statistique. S'il atteint encore une fois le plateau des 20 buts cette saison, il va égaliser le record de Gordie Howe.
2: Wow.
1: Une 22e saison de 20 buts en carrière. C'est déjà lui qui détient le record dans la LNH pour le plus de saisons de 30 buts, le plus de saisons de 40 buts et le plus de saisons de 50 buts.
2: Quelle carrière, pareil.
1: Ouais.
2: Quelle carrière pour Alex Ovechkin.
1: Moi, si tu me demandes, là, pour moi, c'est le meilleur marqueur de l'histoire de la Ligue. Je comprends Mike Bossy.
2: Exact. Mais c'est une autre époque aussi.
1: C'est une autre époque. Les gardiens à l'époque,
2: exact.
1: C'était un peu moins évident. T'sais, le style papillon n'avait pas encore commencé. Et il faut donner aussi crédit à Ovechkin de sa longévité, d'avoir fait ça sur 20 ans.
2: Ouais.
1: C'est vraiment impressionnant.
2: Je pense que c'est un débat générationnel, ça, beaucoup.
1: Oui.
2: Parce que ceux qui ont vécu les années 80, exactement, Mike Bossy était sur une autre planète, alors que nous autres, dans l'ère qu'on a grandi, Alex Ovechkin est sur une autre planète.
1: Exactement. Puis les deux sont vraiment des légendes de leur sport, ça, c'est sûr et certain. Arthur Shelovs et Logan Thompson, qui devraient être les gardiens ce soir. Matt Roy, absent chez les Capitals, et Brian Rust, qui pourrait effectuer son retour au jeu pour les Pingouins.
2: Ils ont un bon début de saison, en plus, les Pingouins.
1: Oui.
2: Alors, surveillez.

0: Deux victoires et une défaite. Les autres matchs à suivre. L'Avalanche rend visite aux Jets de Winnipeg. L'attaque du Colorado se fait sentir jusqu'à maintenant cette saison. 14 buts en deux matchs.
1: Aïe, aïe.
0: Les Jets aussi, pas vilains. Là,
1: non, pas vilains.
0: Sans
1: Connor Hellebuyck en plus.
0: Leur gardien numéro 1 sont 2-0 et 1. C'est Mackenzie Blackwood et Stuart Skinner qui sont les gardiens partants ce soir. Et tu as probablement vu ça passer aujourd'hui, FX, mais là, les Jets et le Canadien ont révélé l'uniforme que les deux équipes allaient porter pour la classique héritage qui s'en vient. Là. C'est dans comme 3 semaines, je pense.
1: Exact, 3 semaines, le 25.
0: Puis c'est assez cool. C'est évidemment, on est allé dans le rétro pour le Canadien.
1: Vraiment.
0: Rétro, très, très rétro, là, genre... C'est
1: classique,
0: le chandail d'Aurel Joliat.
1: Exactement. C'est très classique.
0: Bleu, beige, un petit peu rouge. Là. Vous savez de quoi je parle. C'est le début du Canadien de Montréal. Et chez les Jets, c'est le chandail des années 80.
1: Aussi,
0: les
1: très Howard classique.
0: Chuck, tout ça.
1: Exact.
0: Témousselané.
1: Mais ce sont des beaux chandails. Mais surtout celui du Canadien. Les Jets, j'accroche un peu moins. Là. J'étais pas en amour nécessairement avec ce chandail-là dans les années 80. Mais ça va être un bon match quand même, la classique héritage.
0: L'autre match à suivre ce soir, c'est les Oilers contre les Ducks d'Anaheim. C'est un match crucial pour les Oilers parce que l'an passé, élimination hyper décevante aux mains des Ducks d'Anaheim en première ronde après avoir fait 2 finales de la Coupe Stanley consécutive. Et ils vont vouloir se venger ce soir, les Oilers.
1: Je te le dis, j'ai l'impression là, que les Oilers vont exploser
0: ce soir.
1: Le
0: couteau entre les dents. Hein?
1: Le couteau entre les dents. Je sais que là, c'est Devan Levi qui est devant le filet.
0: Ouais.
1: Et Mike Babcock avait dit à la blague après la dernière victoire de l'équipe, parce que ça s'était terminé 3-1 contre le Kraken de Seattle, il avait dit « Ah, on n'a pas accordé un toucher aujourd'hui. »
0: Ah, c'est ça, parce qu'ils n'ont pas donné 6 ou 7 points.
1: Mais,
0: ça montre à quel point les attentes sont basses.
1: Mais les Ducks sont un bon début de saison aussi. Je pense qu'ils ont juste joué 2 matchs, mais c'est 2 victoires. C'est Lucas Dostal qui va être devant le filet ce soir. Et Leo Carlson a un bon début de saison.
0: Ouais.
1: Même chose pour Cutter Gauthier.
0: Est-ce que Devan Levi est la solution devant le filet à Edmonton? Il a connu un bon match.
1: Ben, pour l'instant, bon tant ou son temps que tu n'as pas 2 matchs en 2 jours.
0: Parce que Tristan Jarry,
1: exactement. Je pense que tu vas avec le gardien qui fait la différence.
0: À surveiller aussi Nikita Klepov, qui devrait faire ses débuts pour les Ducks d'Anaheim ce soir. Vous allez me dire, c'est qui ça, Nikita Klepov? C'est un attaquant qu'ils ont choisi... dans le milieu du premier tour au dernier repêchage, avec un des choix obtenus dans la transaction Mason McTavish des Blues de Saint-Louis. Ils ont eu le 15e choix et ils voulaient absolument ce choix-là parce qu'ils voulaient sélectionner Klepov. C'est un joueur que les Ducks avaient en très haute estime et c'est pour ça que, par exemple, pour le Canadien, ça aurait été un peu plus compliqué de conclure cette transaction-là avec les Ducks d'Anaheim pour Mason McTavish parce que c'était vraiment le joueur qu'ils visaient et le Canadien n'avait pas de choix autour de ces rangs de sélection-là.
1: Il y a quand même pas mal de joueurs repêchés en première ronde qui font leur entrée dans la LNH cette saison. Ouais. Gavin McKenna, choix numéro 1. Ivan Stenberg aussi.
0: Hier, un but et une passe, Gavin McKenna.
1: Mais évidemment, il avait participé à l'optionnel, ce qui a fait la différence dans le cas de Gavin McKenna pour le match d'hier. Ivan Stenberg, numéro 2. Albert Smith aussi.
0: Ouais, il joue avec les Rangers.
1: Défenseur des Rangers. Viggo Bjork, évidemment, tu l'as mentionné. Et celui de ce soir, Nikita Klepov. Alors quand même, 5 joueurs en repêchés en première ronde qui en sont à leur début dans la Ligue nationale cette année. Ce qui est quand même un bon ratio là, d'avoir 5 joueurs en première ronde dès leur début.
0: Ouais.
1: Je trouve ça très intéressant parce qu'il y en a qui ont été repêchés dans le top 5 des dernières années qui n'ont toujours pas joué de match dans la Ligue nationale.
0: Ouais, et David Rademacher, il en a joué 2.
1: 2.
0: Fait que c'est mieux que rien.
1: 2023, ouais.
0: Exactement. Et comme tu l'as dit, FX, c'est Devan Levi et Lucas Dostal qui vont être les gardiens partants. Il s'est quand même passé pas mal d'actions hier soir dans la Ligue, là, mais surtout... Le retour de Dylan Larkin à Détroit, moi, j'ai suivi ça de près. Sans surprise, il a été hué à la seconde, il a sauté sur la glace. Mais Dylan Larkin, il a aussi marqué. Il a aussi protégé, défendu un de ses coéquipiers quand il a été frappé par Nick Cousins. T'sais, c'est pas parce que le gars s'est fait enlever son C, c'est pas parce qu'il a demandé un échange qu'il a été paresseux.
1: Non, exact.
0: Qu'il a pas répondu présent. Faut lever notre chapeau à Dylan Larkin.
1: Ben, je respecte ça, parce que tu l'as mentionné, mais il se fait huer, là, mais de manière quand même assez directe dans le premier match à domicile alors qu'il joue pas. Et hier, il a marqué un but. C'était pas une grande célébration. Là. Il a pas tant célébré.
0: Non.
1: Ses coéquipiers sont venus le rejoindre. Il a fait ça quand même de manière discrète. Il est au courant que les partisans ont une dent contre lui avec raison parce qu'il a demandé une transaction. Mais il fait ça puis il défend son coéquipier. Chapeau. Ça, c'est du professionnalisme, Ali.
0: Absolument. Contrairement peut-être à Connor Hellebuyck à Winnipeg, qui lui... Il se cache. Là.
1: D'ailleurs, il y a un site internet qui vous révèle combien d'argent a perdu Connor Lebuck depuis le début de la saison, parce qu'il perd quand même pas mal d'argent à chaque jour. Je pense que c'est 38 000 US à chaque jour. Alors, il est déjà au-dessus de 300 000 US de perdu depuis le début de la saison.
0: Ah non, ça, c'est un dossier à suivre, mais il y a plusieurs dossiers à suivre là, en ce moment dans la LNH. Je lisais aussi ce matin que Patrick Laine, il y a eu des offres, peut-être. Il y a des équipes qui ont de l'intérêt, toujours pas signé. Les Red Wings aussi. Mais il veut choisir la bonne destination.
1: Hey, c'est tannant, ça.
0: Ouais. David Perron aussi, qui n'a toujours pas signé de contrat, aussi, qui aimerait ça peut-être se joindre à une équipe.
1: Il attend un appel.
0: Il attend encore un appel. Il y a des bons joueurs disponibles. Vladimir Tarasenko, quand même encore pas mal d'action là, dans l'LNH. Évidemment, Nick Shin, Elvinson et Alibok, c'est toujours pas dossier. C'est toujours pas réglé, ces dossiers-là non plus. Tout comme Dylan Larkin. Merci FX pour la belle émission encore une fois.
1: Bonne soirée d'hockey. Il y a également des matchs dans le baseball majeur pour ces séries éliminatoires. Alors, on va surveiller ça pour demain.
0: Et nous autres, on va être de retour demain dans la game en avant-match canadien Prédateur de Nashville avec, qui sait, peut-être Jacob Fowler devant le filet. Pour les auditeurs de haut, on se retrouve dans l'Ara Gonzalez demain midi. Et pour ceux de BPM, c'est le club du matin à 5h54. Bonne soirée tout le monde.
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4: Ici Michel Scarpineau. Le projet de déménagement de la patinoire Saint-Michel au Parc Saint-Eugène a fait l'objet d'une soirée d'information mardi. C'est dans un contexte de crise du logement et du fait que peu d'entrepreneurs souhaitent construire de nouveaux logements à la TUC que le projet a pris naissance. Une patinoire temporaire sera aménagée à l'endroit où on trouve actuellement un terrain de pickleball au Parc Saint-Eugène. Le ministère des Ressources naturelles et des forêts offre encore la possibilité de participer à un tirage au sort pour l'attribution d'un des 125 terrains de villégiature offerts sur les terres du domaine de l'État dans plusieurs régions du Québec. On peut s'inscrire jusqu'au 6 novembre inclusivement. 6 de ces terrains sont offerts dans la grande région de la TUC. On en retrouve également dans la région de la Gaspésie, au Saguenay-Lac-Saint-Jean, au Bas-Saint-Laurent, ainsi que dans Lanaudière. Les terrains sont loués par l'intermédiaire d'un bail renouvelable uniquement et le tirage sera effectué dans les jours suivants la fin de la période d'inscription. Voilà, ça complète le bilan de l'actualité. Pour toutes vos nouvelles, consultez monlatuc.com.

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On le connaît, le Latuquois Yves Griffith a encore participé cette année à cette mythique course entre Latuc et Trois-Rivières avec Yves Provenot. Il a terminé la troisième et dernière étape au 27e rang, un résultat qui correspondait à ses attentes. Donc, après plus de trois décennies à participer à l'événement, la passion est clairement encore là. Il y a toujours le feu au cœur. Donc, l'histoire complète est dans un article que vous pouvez retrouver sur monlatuc.com, dont je vous invite vraiment à aller lire.

demain, si vous pouvez aller faire un tour, quelques tours même de glace sans sortir votre portefeuille, parce que là, il y a le Colisée Denis Morel qui propose une séance de patins libres gratuite. Donc, demain, jeudi 8 octobre, de 13h30 à 15h, que ce soit du genre à patiner comme un pro ou allonger la bande très, très, très prudemment, ben tout le monde est invité pour avoir du plaisir. C'est une belle petite activité pour bouger en après-midi. Donc, ça n'a pas manqué, demain, jeudi 8 octobre, au Colisée Denis Morel.

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2: 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Ville de Latuc a présenté une soirée d'information dans le but d'expliquer le projet de déménagement de la patinoire de la rue Saint-Michel vers le secteur du parc Saint-Eugène. Dans un premier temps, c'est en raison d'une exigence de l'entrepreneur qui souhaite bâtir des immeubles à appartements à l'endroit de l'ancienne patinoire qu'il a fallu les déménager. La ville a pour projet de les aménager où on retrouve actuellement le terrain de pickleball dans le parc Saint-Eugène. Une installation permanente pourrait voir le jour à cet endroit. Le ministère des Ressources naturelles et des Forêts offre encore la possibilité de participer à un tirage au sort pour l'attribution d'un des 125 terrains de villégiature offerts sur les terres du domaine de l'État dans plusieurs régions du Québec. On peut s'inscrire jusqu'au 6 novembre inclusivement. Mentionnons que 6 de ces terrains sont offerts dans la région de Latuc. On en retrouve dans la région de la Gaspésie, du Saguenay-Lac-Saint-Jean, au Bas-Saint-Laurent, ainsi que dans l'Anaudière. Le gouvernement fédéral n'élargira pas l'aide médicale à mourir aux personnes souffrant uniquement de troubles de santé mentale. C'est ce qu'a indiqué le ministre fédéral de la Justice, Sean Fraser, précisant que cette exclusion, pour une durée indéterminée, se retrouvera dans un projet de loi qui sera déposé à l'automne. Et maintenant, la météo à Latuc ce soir et cette nuit, c'est des averses et le minimum est de 8 degrés.